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0: bonjour à tous les auditeurs de la radio Méga FM 88.9, la fréquence du Nord. Nous sommes de retour avec vous chaque premier jeudi et troisième jeudi du mois dans l'émission Si bon dit y bon avec Patricia Osley, avec Christelle Delard, la biche, et avec moi, votre animateur, Angerville Gilles. Donc nous sommes passionnés avec vous et ce matin, nous allons traiter du sujet de l'igname. Préparez-vous car de 9h à 11h, chaque premier et troisième jeudi du mois, nous sommes avec vous, connectés. Et nous préparons, écoutez bien, nous préparons bientôt de descendre et d'aller chez l'habitant, d'aller chez vous pour cuisiner avec vous en direct. Nous aurons comme intervenant particulièrement impliqué dans l'agriculture et dans tout ce qui est bio, Jimmy Fournen. Nous l'aurons dans un instant. Puis nous aurons aussi à nous accompagner en tant qu'intervenant lors d'un appel, Jean-Claude Pouillet. Il est particulièrement impliqué dans la culture et a développé des techniques. Donc, restez à l'écoute avec nous.
1: Et oui, aujourd'hui, nous vous parlons. Nous voulons vous parler de l'igname. Et nous avons découvert beaucoup de propriétés dans l'igname. Alors, dans le domaine nutritionnel, il est riche en glucides. Qui est une source d'énergie à diffusion lente. L'igname apporte des fibres alimentaires qui favorisent le transit intestinal. Vous savez, quand on mange, il faut que ça soit amené par le transit jusqu'à l'anus.
0: Et c'est quoi le transit intestinal?
1: Le transit intestinal, c'est le système qui permet que de la bouche à du haut en bas, donc de la bouche à l'arrière, que le travail, les nutriments, les glucides et tout ça puissent.
0: Et donc, puissent intervenir et faire un travail.
1: Et faire un travail, ça évite la constipation. Bon transit évite la constipation.
0: Donc le trafic est fluide, comme on dit.
1: C'est ça.
0: Il n'y a pas d'embouteillage.
1: Trafic fluide. Voilà. Alors, nous avons aussi des propriétés médicinales. L'igname a un index glycémique bas. Alors, on vous parle souvent d'index glycémique, qu'est-ce que c'est? C'est la vitesse de passage du sucre dans le sang. Et l'igname permet que le passage soit fait plus lentement. Décharge de glucides plus lent qui permet aux sportifs et aux personnes sujettes au diabète de rester en forme. Les sportifs ont besoin d'un apport de glucides pour leur donner de l'énergie, mais de l'énergie à vitesse lente, d'accord? Et donc l'igname permet cela. Alors, pour faire une comparaison, nous avons trouvé que l'index glycémique de l'igname est à 54 par rapport à la pomme de terre qui est à 80. Donc 80, ça veut dire que ça va à une vitesse assez rapide, alors que l'igname temporise les choses. L'igname possède aussi de la vitamine C qui renforce les tissus de l'organisme et l'aide à assimiler le fer. Vitamine C et fer vont ensemble pour pouvoir permettre l'oxygénation, le transport de l'oxygène
0: donc
1: dans
0: avec
1: le cerveau.
0: Les globules rouges.
1: C'est ça. Qu'est-ce que je voudrais encore vous dire par rapport à l'igname? L'igname est bon pour la tension artérielle. Elle permet de maintenir une bonne tension artérielle. Le potassium permet le fonctionnement du système cardiaque. L'igname est aussi anti-inflammatoire.
0: Et il y a beaucoup de propriétés.
1: Eh bien oui, anti-inflammatoire et empêche le stress oxydatif de tuer les cellules de manière trop.
0: C'est quoi le stress oxydatif? C'est quoi?
1: Alors le stress oxydatif, c'est que les cellules s'oxydent. Et quand nous sommes stressés, nous fabriquons une hormone qui s'appelle le cortisol. Et le cortisol fait que nous restons en pression. Nous, on n'est pas détendu parce qu'on est stressé, donc un stress qui oxyde nos cellules.
0: Donc, ça abîme les cellules, ça les détériore.
1: C'est ça.
0: Eh bien.
1: C'est ça.
0: Donc, je ne sais pas si les personnes ont... Vous avez des informations sur comment tout cela fonctionne. La vitamine C se retrouve dans d'autres fruits aussi, pas uniquement dans l'igname.
1: On l'a trouvé dans le fruit à pain.
0: Le fruit à pain. Le mois dernier. On a parlé des feuilles de fruit à pain aussi. Hein. C'est cela qui avait un goût comme un peu le jus de citerre que nous connaissons bien chez nous. La vitamine C se retrouve aussi dans les cerises, goyaves, d'autres fruits, dans des quantités différentes. Et tu parlais du fait que ça permet aussi l'assimilation du fer.
1: C'est ça.
0: Et une meilleure utilisation de ce composé pour permettre le transport de l'oxygène qui se fait par les globules rouges.
1: C'est ça.
0: Doit être alimenté. Très bien. Y a-t-il d'autres éléments là-dessus?
1: Pour l'instant, on va en rester là, puisque nous avons nos métamaniocs qui vont nous parler tout à l'heure. Donc, c'était un peu pour ouvrir le débat. Christelle.
2: Comment va-t-on?
1: Nous allons bien, et toi?
2: Je vais bien sur mes deux talons.
1: D'accord. Qu'est-ce que tu nous proposes aujourd'hui? On va parler d'igname.
2: Ah, il y a beaucoup de recettes. Il y a beaucoup, beaucoup. Par contre, comme tu dis, je vais laisser les métamaniocs d'abord faire leur introduction et après, maintenant, donner toutes les recettes. Mais il y a beaucoup de recettes. J'ai même amené de quoi nous substanter. On va déguster un petit peu. Mmh. D'accord? Et vous allez me dire ce que vous en pensez.
0: Donc,
2: et ensuite, on verra.
0: Très bien, donc ça nous donne l'eau à la bouche, Christelle, d'avoir toutes ces préparations qui arrivent bientôt ici et là.
2: Oui.
0: Donc l'igname, comme disait Patricia, a plusieurs propriétés. Y a-t-il une seule espèce d'igname? Est-ce que vous avez créé peut-être, vous les auditeurs, des espèces en faisant des croisements? Je ne sais pas si vous avez essayé de croiser ou de faire de nouvelles tentatives qui vous donnent peut-être de grosses ignames qui sont extraordinairement. Donc, vous pouvez nous appeler au 05 90 23 17 11. Je reprends, 05 90 23 17 11. Prenez vos portables, prenez votre téléphone, mettez-le à côté, car dès que une question, une idée, une recette, une information que vous pensez être originale peut être partagée à l'antenne, eh bien, vous allez composer ce numéro pour nous parler de ce que vous avez en réserve pour nous.
1: Et si vous n'arrivez pas à nous avoir, insistez parce que nous sommes là et nous vous attendons. Alors, n'oubliez pas, quand nous avions commencé avec vous, nous vous avions dit que vous n'avez pas besoin de manger moins.
2: Mm-hmm.
1: Vous avez juste à manger bien.
2: Mm-hmm.
1: Et c'est ce qui fait que nous nous préparons et que nous venons ici le jeudi pour vous faire voir comment on peut manger bien
2: sans nuire à sa santé.
1: Sans nuire à sa santé et aussi sans nuire à son temps. Parce qu'on n'a pas le temps, on est pris par le temps. Et donc, nous voulons vous accompagner à l'élaboration de mets succulents et sains, mais surtout de façon à ne pas absorber le temps que vous n'avez pas ou que vous n'avez plus. Alors, nous ferons donc de notre mieux et nous ferons de la simplicité. Nous n'avons pas besoin de manger moins, mais nous avons juste à manger bien.
0: Manger moins, bien, très bien. L'igname ne prend pas beaucoup de temps à être préparé. C'est un avantage qui permet bien d'avoir très facilement une cuisson rapide. En parlant de temps, certaines personnes le prennent en petit déjeuner. D'autres le préfèrent autrement. J'ai entendu parler de même de personnes qui voulaient le faire en salade, mais ça c'est autre chose. Donc, il y a plusieurs utilisations de l'igname ici et là. Selon, et gardez à l'antenne, gardez votre connexion à l'antenne, puisque nous allons avoir un spécialiste dans la deuxième partie de l'émission qui va nous parler, dans la région de Trois-Rivières, de l'igname jaune, des contraintes aussi liées à la chlordécone, car vous savez, tout ce qui est bien tubercule va assimiler, concentrer plus particulièrement cette molécule néfaste qui est bien connue, qui a fait pas mal de dégâts, qui continue d'en faire, et nous voulions aborder ça en deuxième heure. Donc préparez-vous à cela en deuxième heure, et nous allons vous parler de cette igname et de comment cultiver selon des méthodes différentes. Mm-hmm. Très bien.
1: Gilles, tu as posé la question.
0: Oui.
1: De quelle manière peut-on... Est-ce qu'on a connaît les différentes manières de consommer le l'igname? Notre manière, la manière courante de chez nous, c'est au gros sel. Au gros sel. Alors, en attendant de vous donner la recette, je recette.
2: Ah, il y a plusieurs, il y en a plusieurs.
1: Oui, mais c'est pour aujourd'hui.
2: Pour aujourd'hui,
1: la recette.
2: Ah, il y a plusieurs. Ah oui, il y a deux recettes et il y a les recettes.
1: Alors, quand, en général, nous mettons de l'eau, du sel.
2: Oui.
1: Et nous portons à ébullition.
2: Tout à fait.
1: Astuce. Autre façon de la faire cuire, une queue de persil.
2: Mm-hmm.
1: Du thym.
2: Mm-hmm.
1: Plus trois feuilles de bois d'aide.
2: D'accord.
0: Bois d'aide?
1: Trois feuilles de bois d'aide. Et vous m'en direz des nouvelles.
2: D'accord.
1: Voilà.
0: Quel type de bois d'aide?
1: Du savon.
0: Quel pas? Avec girofle ou citronnelle?
1: Mais ça peut être celui que vous voulez, celui que vous avez.
2: OK.
1: Parce qu'en effet, il y a plusieurs types de bois d'aide. Ah, d'accord?
2: J'ai la citronnelle.
1: Et l'igname est peu sodé.
2: Mm-hmm.
1: N'a pas beaucoup de sel. Personnellement, je n'ajoute pas de sel dans ma cuisson de l'igname, puisque je compte sur mes assaisonnements pour rehausser le goût du sel.
2: Mm-hmm.
1: À vous de voir. Cependant, en mettant les trois aromates dont je vous ai parlé, ça donne une autre saveur à notre igname, sans enlever pour autant ses propriétés bois d'aide, thym et persil.
2: Thym. OK.
1: Bois d'aide, thym et persil. Christelle?
2: D'accord. Je suis d'accord avec ce que tu dis. Tout ce qui est tubercule, tout ce qui est produits locaux, il serait conseillé de ne pas à rajouter de sel lors de la cuisson. De se laisser cuire avec de l'eau et mettre des aromates, mais ne pas mettre du sel. Et compter sur l'assaisonnement pour pouvoir rendre que ce soit le feta pain, la banane jaune, l'igname, la madère, délicieux au goût. D'accord? Mais ne pas rajouter de sel, je suis d'accord. Il y a la cuisson aussi, vapeur. Maintenant, c'est à la mode, la cuisson vapeur. Moi, j'aime bien cuire mon igname blanc, cuisson vapeur.
1: Pourquoi?
2: C'est quand je mets dans de l'eau, ça a tendance à s'effriter. J'aime pas trop quand ça s'effrite. Il y a l'igname qu'on connaît, l'igname cabusa qu'on vend partout, dans tous les supermarchés. C'est aussi un igname je cuis tous mes ignames à vapeur. Je ne cuis pas dans de l'eau vraiment. Je cuis dans de l'eau vraiment quand j'ai une préparation à faire. Ça veut dire je vais faire des croquettes, je vais faire des beignets, ok. Mais sinon, je cuis à la vapeur.
1: Mais Christelle, que tu sais que même lorsque ton igname a été cuite à l'eau et que ça a fondu en fait.
2: Ouais.
1: Tu peux utiliser l'eau qui a fondu.
2: Oui,
1: tu sais.
2: On peut le transformer
1: dans autre chose.
2: Je mets soit dans un velouté ou soit je mets dans une soupe. Quand je fais la soupe antillaise avec le dimanche là, le bouquet à soupe, mm-hmm. Je peux mettre cette eau-là aussi dedans. Je ne gêne pas forcément l'eau. Mais ce que je n'aime pas, c'est voir que l'igname dans mon assiette est tout, wikiki, tout. Mm-hmm. Moi, j'aime bien mon igname bien ferme, bien carré. D'accord. Dans l'assiette. C'est pour...
1: D'accord.
2: Ouais, visuellement, c'est beau.
1: Oui, c'est sans aucun doute.
2: Maintenant, si j'ai raté l'igname avec les légumes à côté... J'entoure l'igname pour qu'on puisse pas voir un petit peu. On mange avec les yeux. Faut jamais oublier ça. On mange avec les yeux. Donc, si on présente dans l'assiette une igname qui est déjà tout, ça donne pas envie. Donc, il faut mettre autour les légumes, entourer, faire une décoration de chef. Mais oui. Masterchef.
3: Masterchef là-dessus. Donc la décoration, je ne sais pas si vous avez une manière particulière d'apprêter votre igname à la maison, vous avez une manière de le cuire ou de le mettre avec autre chose, puisque les goûts sont rehaussés. Patricia parlait de l'assaisonnement aussi, les sauces qui nous permettent de sentir des goûts mélangés, différents, des parfums, et qui font ressortir eh bien le goût de notre igname. Avez-vous une préférence, chers auditeurs? Igname jaune, igname blanche, comme on dit, ou autre type d'igname qui vous, eh bien, parle à votre palais?
2: Moi, j'aime bien la jaune, avec un courbouillon.
1: Et la jaune est en voie de disparition, je sais
2: moi
1: pas.
2: Moi, je la trouve sur Basse-Terre.
1: Ouais. On a des ignames en voie de disparition et je peux m'avancer en disant que avec une association l'année dernière, nous avons fait le 11 novembre, l'association KBM, nous avons fait le 11 novembre, journée de l'igname. Et nous avons montré aux gens comment planter que dans le sol, que dans des sacs. Et oui, on peut planter de l'igname en sac.
2: Oui.
1: Et on a eu plusieurs variétés d'igname. On a voulu avoir du hador, mais très rare. On a eu de l'igname cabusa qu'on a planté.
2: Oui. En babon aussi.
1: En babon, oui.
2: Maman, ça c'était.
1: Et donc, c'est une manifestation qui a eu lieu l'an dernier, le 11 novembre, pour marquer le coup.
3: L'embabon, c'est quoi?
2: J'ai posé la question à ma grand-mère. C'est une igname qui dit, oh là là, c'est délicieux, c'est fondant. Oh, c'est délicieux, c'est la peau, je crois.

0: maison, non, il m'appelle. Donc, je prends par 10 kilos et je mets à la maison et voilà. Ah oui, je me rassasie de d'igname. Je ne me lasserai pas de manger d'igname. Hein. C'est trop bon. C'est comme le frit à pain.
1: L'igname, tout comme le frit à pain, est un aliment complet.
0: Oui.
1: On y trouve tout ce dont notre corps a besoin. Tous les nutriments, les glucides, le potassium, le cuivre, le manganèse, les vitamines. On trouve tout ce dont on a besoin. Et en l'agrémentant avec des légumes, on a vraiment un repas, un plat complet.
0: Complet. Voilà.
2: Donc, ce tubercule est très utilisé. Nous allons bientôt recevoir un intervenant et nous allons l'appeler dans un instant. Jimmy Founin, qui est... Firmin, dis-je, qui est très impliqué dans la vie de la culture de la Guadeloupe. J'aime bien parler de vie de la culture, puisque il y a une association entre ces deux éléments qui est intéressant. Il a été fortement imprégné par ses parents pour planter, et il a une vision de bien l'autonomie alimentaire aussi. Puisqu'il est bon d'en parler, car nous sommes une île, nous sommes isolés des grands marchés européens et autres, et nous avons besoin de parler de cela. Donc dans un instant, nous allons appeler au studio Jimmy Firmin, qui pourra aussi faire une intervention avec nous.
1: Alors je voudrais aussi vous apporter une astuce. Lorsque vous avez remarqué que lorsque nous épluchons notre igname, ça devient marron. C'est ce qu'on appelle l'oxydation. Au contact de l'air, lorsqu'on enlève la peau protectrice, l'air fait, c'est le système d'oxydation. Donc, pour éviter cela, je vous propose de mettre votre igname dans de l'eau citronnée.
0: Voilà, c'est ça que j'ai fait.
1: De l'eau citronnée, et ça garde sa couleur. Si c'est de l'igname blanche, elle reste blanche. Si c'est de l'igname jaune, elle reste jaune. Vous conservez, vous évitez l'oxydation à ce moment-là. J'ai encore une astuce pour vous. Lorsque vous avez fait cuire votre igname et que vous les avez égouttées, pour que ça puisse sécher, alors, je prends pour moi cette astuce parce que souvent, ça arrive assez fréquemment que lorsqu'on a fait cuire l'igname, elle reste humide. On laisse le fait tout recouvert, ça reste humide. Et lorsqu'on revient, on a l'impression que c'est gâté parce qu'il y a eu la chaleur, ça fait une espèce de glu. C'est embêtant. Alors, l'astuce serait de dégoutter l'igname, de remettre dans le fait tout et de faire chaud, de rallumer le feu à feu doux et de le laisser pendant 2 minutes.
0: Ouais.
1: Ça évapore le reste d'eau qui est là et qui pourrait porter à ce que ça puisse se gâter.
0: Ouais.
1: Voilà des astuces que j'avais pour vous. J'espère que ça vous sera utile. Et on se dit à tout à l'heure.
2: Donc, dans un instant, nous allons sûrement avoir cette possibilité d'échanger sur et avec nos intervenants qui sont là. Très bien, nous recevons à l'antenne Jimmy Firmin qui apporte énormément en termes d'agriculture à la Guadeloupe et qui vient avec... une vision que je trouve tout à fait intéressante. Bonjour, Monsieur Firmin.
3: Oui, bien bonjour.
2: Merci d'œuvrer aussi à l'agriculture dans ce beau pays, Guadeloupe, comme on dit. Je voudrais vous demander pourquoi avoir vous êtes lancé dans ce projet.
3: Ok. Je sais pas, vous avez déjà parlé de ce que je fais.
2: Oui, nous avons vu un peu ce que vous faites. Vous êtes dans tout ce qui est le bio aussi. Hein? Vous avez cette particularité, vous êtes certifié bio, comme on dit, et vous privilégiez les circuits courts aussi. Hein?

0: tout à fait.
1: Mais j'aurais aimé, si apparemment tu connais Jimmy et Gilles, mais j'aurais bien aimé que Jimmy nous dise, Jimmy c'est Patricia, j'aurais bien aimé que tu nous dises ce que tu fais de manière générale, et puis on va se lancer sur les autres questions.
2: Très bien.
0: D'accord. Donc, Jimmy Fiomain, installé en agriculture biologique depuis 2012, aux Abîmes, en face du nouveau CHU, et toute notre production est en bio. On fait principalement du maraîchage, avec une base laitue, beaucoup de légumes verts et des légumes de saison, la tomate, les concombres, les giraumons, une grande diversité de légumes, et nous faisons aussi des œufs en bio. Donc c'est principalement ce que nous faisons, et la commercialisation, on fait deux marchés, un marché au jardin le samedi matin et un marché à Convenoz-et-Mahou avec les autres agriculteurs bio de la Guadeloupe, au GDA Ecobio. Donc voici globalement ce que nous faisons sur au jardin et comment nous travaillons.
1: Et le marché à Convenoz, c'est quel jour?
0: C'est le mercredi de 13h à 16h30. Donc nous sommes un peu après le lycée agricole, peut-être 2-3 km après le lycée agricole, à l'immeuble Métis.
1: D'accord.
2: Cultivez-vous de l'igname?
0: Oui, c'est d'ailleurs la première production que j'ai mise en place au niveau de l'exploitation quand je l'ai reprise. Je l'ai reprise à l'état de friche. Et c'est vraiment la première culture que j'ai plantée avec sous forme de jardin créole. Donc c'est un jardin assez diversifié avec une grosse base igname. Donc c'était vraiment la production du début. J'ai démarré avec ça parce que c'est une culture que j'ai toujours aimée. Et puis ça, il y a comme une histoire familiale où la famille a cultivé. Et moi, en fait, je suis originaire des Grands Fonds des Abîmes.
2: Des Abîmes, oui.
0: Et donc c'est une région où c'est une base du jardin créole dans notre secteur. Donc j'ai toujours connu mes grands-parents faire, mes parents faire. Et puis je commence d'ailleurs comme ça avec des plants récupérés du jardin de mon père. Et donc c'était la première production. Avec de la grosse caille en babon, des ignames traditionnels comme ça.
2: Et quelles sont les différentes espèces justement que vous connaissez, puisque nous avons entendu parler de l'igname jaune, blanche, violette. Quelle est la différence entre ces différentes espèces ou variétés, va-t-on dire?
0: Il y a trois grandes familles, les alata, sont tout ce qui est igname blanche, cabuzard, babon, des choses comme ça. Les cayennensis. Les cayennensis sont les broadcailles ignames jaunes, et les bulbifera, tout ce qui est à dos, les ignames qui poussent de manière aérienne, quoi. En fait, le bulbe, en fait, on plante la plante, elle fait une tige, et l'igname sera sous les branches et pas sous la terre. Les bulbifera. Donc c'est principalement ces trois grandes familles, et dans ces trois grandes familles, il y a énormément de variétés différentes. Il y a de nouvelles variétés qui sont introduites, qui viennent d'autres pays, du Pacifique, des choses comme ça. Donc il y a une base d'igname très connue, et en bas, bon, les pacala, des ignames comme ça. Il y a de nouvelles variétés qui sont introduites parce que on compte des soucis au niveau sanitaire avec des maladies qui sont parfois trop fortes pour les variétés qu'on a déjà sur place. Donc c'est pour ça que la recherche introduit régulièrement de nouvelles variétés qui répondent à d'autres critères. Mais principalement, le gros enjeu là, c'est de retrouver une bonne production d'igname parce qu'elle a complètement baissé depuis une bonne vingtaine d'années.
2: Les méthodes de culture entre les différentes variétés, y a-t-il des différences pour pouvoir améliorer la production de la variété jaune ou en babon? Est-ce que vous utilisez des techniques différentes?
0: Ça va être dans les écarts de plantation. Ça va être dans les, le fait de mettre un tuteur ou pas. En général, tout ce qui est grosse caille, gnam jaune, on met des tuteurs pour que les lianes montent. Et certains agriculteurs font ça pour tout le jardin et comme moi je le fais que pour les KNN6, hein, gnam jaune Goscaï et aussi les comment on appelle ça, les gnam pas possible, mais le reste je le laisse courir au sol.
2: Gnam pas possible, je n'avais jamais entendu parler de cette espèce. Gnam pas possible. C'est la partie.
0: Ça ressemble un peu à une pomme de terre, oui. Quand, ça fait une grappe d'igname en fait. Tout à fait. Ça fait une grappe de racines. Voilà. Et quand on les récolte, c'est comme. Ça ressemble un peu à la pomme de terre. Voilà.
1: Pas possible.
0: Igname pas possible.
2: Ouais, ouais. Pas possible. ce qui est intéressant, c'est que vous venez avec une vision aussi. Parlons un peu d'autonomie alimentaire. Pensez-vous que bien l'igname peut constituer un rôle d'entre les autres cultures, bien sûr, pour bien permettre cette autonomie alimentaire sur ce beau pays Guadeloupe?
0: L'autonomie alimentaire, c'est un concept, mais je crois qu'il ne faut pas... Autonomie alimentaire, il faut pas... C'est un peu incohérent, je trouve. On doit parler de plus d'autonomie, mais pas d'autonomie. Parce que aujourd'hui, la consommation de fruits, légumes ou de plats, c'est mondial. Hein. Donc, on ne peut pas parler d'autonomie alimentaire. À moins qu'on ait des. On est sous des pourcentages de consommation locale. Mm-hmm. Une fois atteint, on dit qu'on est sur l'autonomie, mais en réalité, le monde interconnecté aujourd'hui, je pense qu'il faut aller vers plus d'autonomie. Et avoir les productions locales qui sont bien représentées régulièrement sur les marchés de bonne qualité. Mais on doit attendre de plus d'autonomie. Avoir une consommation locale de fruits et légumes qui soit plus importante. C'est essentiellement ça. Parce qu'il y a des choses que nous, on ne fait pas. Hein. Les céréales, on n'en fait pas. Donc voilà, ça reste aujourd'hui une base d'alimentation. En tout cas, sur les productions qu'on fait, nous, il faut qu'on soit bien positionné et que l'importation soit très limitée. Ou limitée à des périodes où chez nous, c'est pas les saisons. Puisqu'en principe, quand nous, on essaie de suivre les saisons pour cultiver, pour récolter, il y a des moments où la production n'est pas sur le marché. En ce moment, il n'y a pas vraiment de vignes locales, mais pourtant, on en trouve quand même sur les étals. Mmh. Donc, c'est une démarche du consommateur à privilégier les produits de saison. Puisque vouloir consommer les mêmes produits toute l'année, c'est possible que lorsqu'on fait de l'importation. Ouais. Mais en réalité... les parents ou les grands-parents, ils consommaient principalement des légumes de saison, c'est quand il y en avait. Mais vouloir consommer la tomate, de l'igname toute l'année, c'est compliqué. En tout cas, localement, c'est très compliqué.
1: Ce qui explique qu'on devrait faire de la diversification dans nos plantations, dans nos cultures, M. Jimmy.
0: C'est pas ce qu'on devrait faire, c'est ce qu'on fait. Mm-hmm. Alors, certains producteurs se spécialisent dans certaines cultures. Et à l'échelle locale, si chacun a sa, plus ou moins sa spécialité, que c'est en se regroupant, en fait, quand les agriculteurs amènent des produits sur le marché, ça fait une diversification. Ça, c'est une stratégie locale. Après, en interne, selon la façon de commercialiser, on peut avoir une diversification en interne. C'est-à-dire, être agriculteur et produire régulièrement une bonne diversité de cultures. Mm-hmm. Mais ce sont deux démarches qui sont différentes et qui répondent à des contraintes différentes. Donc, chaque agriculteur voit en fonction de son marché, de son environnement, de ses possibilités, sa stratégie. Donc, un agriculteur peut avoir deux, trois types de production et il fait sur l'année. s'arrête à ça. Et d'autres agriculteurs, comme moi, font une grande diversité. Mais on est sur une autre stratégie de commercialisation. Et voilà.
1: Monsieur Firmin, bonjour. J'ai une question. On a déjà, enfin, je suis consommatrice d'igname, d'accord. J'ai remarqué que chez les primeurs, il y a beaucoup d'igname, des ignames qui ne viennent pas de chez nous, qui viennent de l'extérieur. Pourquoi ne pas, sur le plan local, effectuer aussi des cultures hors saison, sachant que c'est une demande. Est-ce que les agriculteurs ne sont pas encore posés la question? On sait que l'igname, c'est décembre. On a des dates bien précises. Est-ce qu'on ne peut pas faire, en Guadeloupe, l'igname hors saison, sachant que ça va être écoulé, parce que l'igname qui vient de l'extérieur, on l'achète en voilà, en vois-tu. Est-ce que c'est pas possible?
0: Oui, en fait, l'igname, c'est une plante un peu spéciale.
1: D'accord.
0: Elle a ce moment où elle germe.
1: Ok.
0: Donc, c'est une plante qui est saisonnée en principe. Par exemple, là, nous, aujourd'hui, on a planté l'igname. Mais naturellement, l'igname qu'on a récolté, on l'a mis à l'abri et l'igname, quand elle est prête à pousser, on voit les tiges commencent à sortir. Les bourgeons commencent à sortir. Donc c'est une plante qui, on ne peut pas en réalité la planter toute l'année, à moins qu'on la force. On ne peut pas vraiment, il y a des stratégies, certains agriculteurs arrivent à plus ou moins contourner le côté saisonnalité, mais c'est une autre stratégie. Traditionnellement, on plante l'igname à certains moments les plus favorables. Et c'est pour ça qu'on n'a pas toute l'année.
1: D'accord.
0: Donc, parce que quand on l'a arraché fin décembre, la période des fêtes, on ne peut pas la replanter tout de suite. Elle n'est pas prête à regermer. Donc voilà. On peut essayer de jouer pour en avoir plus longtemps. Mais c'est pas forcément la bonne période naturellement, parce qu'il y a des moments où on plante l'igname, on l'a planté, l'a poussé, mais au niveau des rendements, c'est pas vraiment ça. Et après, nous sur le plan local, il y a des choses qu'on peut pas faire. Je connais pas les pratiques des pays sur lesquels nous proviennent les ignames, mais nous, on est très limité. En tout cas, je parle de la partie peut-être des agriculteurs conventionnels. Même eux, il y a des choses qu'ils ne peuvent pas faire. Il y a des produits qui ne sont pas autorisés.
1: D'accord.
0: Et nous, sur le cahier des charges des produits importés, on ne sait pas du tout ce qu'il y a dedans.
1: C'est ça que j'allais dire. C'est ça que j'allais dire. Parce que quand j'écoute vos propos, je dis, oh, mais il a raison. Parce que quand je mange l'igname toute l'année, qui est en production locale, c'est que je mange, je me permets de le dire, permettez, je mange quelque chose qui n'est pas de bonne qualité. Parce que si je vous écoute bien, il y a une période où l'igname. Donc je dois m'arrêter à manger les produits et les produits locaux de saison et non hors saison. Parce que hors saison, c'est, on va dire, ils sont boostés à quelque chose d'autre.
0: Je ne sais pas, c'est moi qui dis ça. En tout cas, je sais que moi, avant d'être producteur, je pouvais manger par exemple de la tomate à n'importe quel moment de l'année. Mais en étant producteur, je vois bien les difficultés qu'il y a à faire de la tomate hors de la saison. Donc, quand c'est plus la saison, ça me dit plus rien de manger de la tomate. Parce qu'elle n'a pas le même goût, c'est pas une qualité. Et c'est vrai que c'est tu as de la tomate dans ton assiette, mais c'est pas, c'est pas le même produit.
1: Oui.
0: Donc, c'est pour ça que je dis que le consommateur a aussi un rôle à jouer en consommant un produit plus de saison.
1: Oui.
0: Et c'est aussi pour ça que les agriculteurs ont du mal parfois à, même quand ils produisent bien, ils arrivent à un moment de l'année avec une production de qualité et ils ne trouvent plus leur place sur le marché parce que l'importation s'est déjà installée. Et le consommateur aussi s'est déjà installé dans une
1: habitude.
0: Dans des habitudes avec un certain aspect qui sont souvent blancs. Je vais te dire quelque chose qui c'est pas une critique, hein. Mais ici, en Guadeloupe, on mange beaucoup avec les yeux. Et si une liane n'est pas, la chair n'est pas blanche, on considère que la liane n'est pas de bonne qualité.
1: Tout à fait, ça c'est vrai.
0: Alors que nos variétés traditionnelles ne sont pas forcément comme ça.
1: Tout à fait.
0: Et donc, on aime des lignames blanches avec une chair très tendre.
1: Voilà.
0: Et par exemple, quand j'emmène de l'embabon sur le marché, c'est une ligname très très ancienne.
1: Mm-hmm.
0: C'est quasiment une ligname sauvage.
1: Mm-hmm.
0: Elle n'a pas du tout ces qualités-là.
1: Voilà.
0: Et c'est les gens qui connaissent vraiment, qui ont connu ça quand c'était petit, qui l'apprennent. Mais d'aspect, elle est moins lisse, elle est un peu déformée. La chair n'est pas tout à fait blanche. Donc voilà.
1: Mm-hmm.
0: Mais en fait, moi, j'essaie de produire des choses que ma terre peut produire, qui poussent normalement chez moi, plutôt que d'aller sur une production qui n'est pas forcément adaptée.
1: Voyez? Je vous en remercie pour ça.
0: Donc, il y a une partie de pédagogie à avoir.
1: Oui.
0: C'est pour ça aussi qu'on fait des marchés. Nous sommes un peu des militants, en fait. Hein. On explique, on parle de la variété qu'on a emmenée, comment la cuisiner, son aspect,
1: super,
0: et voilà.
1: Super.
0: Mais c'est le quand on met l'igname dans une consommation quotidienne, forcément, il y a un moment dans le quotidien, il n'y en a pas. C'est pas localement, on n'en fait pas.
1: Exact.
0: Ou très peu.
1: Mm-hmm.
0: Donc, voilà.
2: Yes, hein.
1: Merci beaucoup.
2: Très bien, merci.
1: Bonsoir.
2: Merci beaucoup pour cet apport. Je crois que nous allons même garder contact avec vous, puisque auditeurs ont beaucoup à apprendre aussi. Et nous encourageons et nous soutenons les initiatives pour valoriser ce que nous avons. Oui, Christelle.
1: Oui, M. Firmin, serait-il possible de reprendre les jours de marché ou situer si toutefois quelqu'un à l'antenne qui écoute, aurait aimé se rapprocher de vous pour manger de manière correcte et saine.
2: Il y a même un élément, j'ai entendu parler de locatitude. Est-ce que vous pouvez nous en parler aussi?
1: Yes.
0: Ouais. D'accord. Locatitude, c'est un partenaire avec lequel je travaille.
1: OK.
0: Et on organise en commun un marché sur mon exploitation tous les 15 jours. Donc ce samedi, il y aura un marché de 10h à 14h30, donc nous sommes situés à Belle Plaine aux Abîmes, en face du nouveau CHU. Et ça s'appelle le marché local 2.0, bio et artisanal. Donc bio, pour ce que j'amène avec certains collègues. Tous les fruits, légumes et les œufs sont en bio. Et on a ouvert avec une partie artisanale, où on peut avoir des confitures, des miels, un peu de cosmétiques, des jus locaux, du boudin, des crêpes saint-troises qui ne sont pas en bio, mais avec une démarche assez vertueuse. Donc c'est pour ça que les locatitudes sont un groupe de jeunes entrepreneurs qui ont mis en place une marketplace qui permet de connecter les artisans avec les consommateurs pour dans l'idée de les faire connaître. Faire connaître les talents locaux et pouvoir commercialiser en direct la production des artisans.
1: C'est que le samedi.
0: C'est que le samedi. Pour l'instant, on est sur le tous les 15 jours.
1: Ouais.
0: Je sais que le samedi n'arrange pas tout le monde.
1: Voilà, il y a un public qui est très intéressé, mais le samedi ne pouvant pas, c'est gênant.
0: Ouais,
1: je me permets de parler pour eux. Mais c'est un public que vous devriez toucher aussi, que vous permettez l'expression, entre guillemets.
0: Ça,
1: vous perdez, les gars.
0: C'est ça. Mais en fait, on a commencé le marché avec le vendredi après-midi.
1: Oui. Ah ben d'accord.
0: Et on avait aussi beaucoup de sollicitations de gens qui ne pouvaient pas parce qu'ils travaillaient.
1: Mm-hmm.
0: Ils avaient les enfants à récupérer. Et c'est vrai qu'en passant samedi, on a perdu une partie de la clientèle, mais on a trouvé plus de clientèle, plus diversifiée. Parce que le samedi aussi, c'est un jour plus confortable.
1: Ok.
0: Mais c'est compliqué de
1: contenter tout le monde.
0: C'est ça.
1: Alors ce marché-là se tient... Ce marché-là se tient au domaine naturel, juste en face du nouveau CHU.
0: C'est ça.
1: C'est ça? Et l'autre marché se tient à Convenance le mercredi de 13h à 16h.
0: C'est ça.
1: D'accord. avec d'autres marchands bio, d'autres producteurs, oui, là, pardon, bio.
0: Ouais, là, on est 100% bio.
1: 100%, yes.
0: Plus fruits et légumes, un peu d'agrotransformation avec des galettes de cassave, de manioc, des cassaves, des choses comme ça.
1: Okay. D'accord.
0: C'est un marché très ancien pour le coup, des agriculteurs bio, et nous, on essaie de reprendre le relais et garder toujours cette production bio et pouvoir offrir une grande diversité de fruits et légumes et toute l'année. Donc ça, c'est un engagement qui est très lourd, mais en fait, c'est comme ça qu'on arrive
1: à grandir, en fait.
0: À grandir, à trouver un public, et parce que le challenge aussi en Guadeloupe, c'est de pouvoir produire toute l'année.
1: C'est ça. Et à terme, fidéliser les personnes habitant ici, quoi.
0: Oui, les fidéliser, leur faire connaître les produits, retrouver des produits anciens, faire découvrir des produits nouveaux. On est un peu sur ça, sur la modernité, sur les traditions. Cette année, par exemple, on a fait un melon jaune, une pastèque jaune. C'est des choses nouvelles.
1: Wow.
0: Et on cultive aussi des anciennes variétés. On est sur la recherche de variétés plus adaptées et différentes, parce que là, on est en plein bouleversement climatique.
1: Uh-huh.
0: On n'est pas sûr de... que ce qui est nouveau va tenir dans les nouvelles conditions.
1: Mm-hmm.
0: On n'est pas non plus sûr que ce qu'on a déjà va pouvoir tenir.
1: Donc. C'est ça. Il faut chercher.
0: Il faut chercher et il faut essayer de garder la base, notre base quand même.
1: Okay, d'accord. Alors, j'ai une dernière question pour vous. Pour moi, me concernant, peut-être qu'il y en a d'autres, mais vraiment, monsieur Firmin, vous écoutez, je serais resté des heures à vous écouter parce que vous présentez tellement, non franchement, sincèrement, vous présentez tellement bien l'INIAM, vous parlez tellement bien de votre profession que ça donne vraiment envie de changer ses habitudes et de consommer local. Vraiment, merci. Alors, la question que je vais poser, c'est concernant ceux qui ne peuvent pas le samedi, est-ce qu'on peut passer commande ou pas? Est-ce qu'il y a une possibilité? On peut vous demander à nous mettre de côté cela, on paie à l'avant, je ne sais pas, est-ce qu'il y a une possibilité?
0: Possibilité de réserver?
1: Oui, de réserver, on peut se récupérer après.
0: Après, c'est-à-dire?
1: Après le samedi, à quelle heure que vous terminez, en général?
0: On finit à 14h30, 15h. On finit relativement tard et on a un système aussi, c'est vrai qu'on n'a pas parlé, de réservation.
1: Ouais.
0: Donc, on met les fruits et légumes qu'on a à disposition sur la plateforme Locatitude.
1: Uh-huh.
0: Et on peut ainsi commander en ligne.
1: Ah ben voilà, voilà, d'accord, ok. Donc vous êtes en ligne, ok.
0: C'est un marché, c'est pour ça qu'on l'a appelé marché local 2.0, parce qu'il y a la possibilité de commander les fruits et légumes, aussi les produits artisanaux.
1: Voilà.
0: Je vous invite à aller sur Locatitude.
1: Ah, ne vous inquiétez pas.
2: Oui, c'est un numéro de téléphone où les auditeurs pourraient vous joindre.
0: Je vous donne le numéro de téléphone.
2: Oui, chers auditeurs, prenez des notes.
0: Attendez.
2: Donc cela permet véritablement de favoriser le marché, l'écoulement des produits, un circuit assez court. Hein. Et donc, chers auditeurs, notez bien cela, c'est important, c'est bon pour votre santé. N'hésitez pas.
0: Je vous donne le numéro de téléphone, 0690
1: oui.
0: 28
1: oui.
0: 63
1: oui.
0: 18.
1: Okay.
0: Si vous voulez avoir plus d'infos sur le marché, vous pouvez m'envoyer un WhatsApp.
1: D'accord.
0: Avec votre nom, on a aussi un groupe WhatsApp sur lequel on donne les infos sur le marché, les dates, les produits disponibles.
1: D'accord.
0: On est à la fois sur le net et aussi sur WhatsApp.
1: Super.
0: Tout le monde n'est pas sur le net. Et donc le groupe WhatsApp est efficace pour ça.
1: Ouais.
0: Et pour tout vous dire, c'est un groupe WhatsApp qui sert qu'à donner des informations. C'est pas un groupe sur lequel il y a des échanges.
1: Je suis d'accord. Il y a pas bon mardi, bon mercredi. D'accord.
0: Non, il n'y a pas ça. C'est un groupe où je suis administrateur.
1: Uh-huh.
0: Et je donne les infos concernant le marché. En Super. Général, c'est un ou deux messages la semaine du marché. ça, c'est pas intrusif, ça sert juste à donner des bonnes informations.
1: Okay.
0: Donc merci. N'hésitez pas à m'envoyer un petit WhatsApp et comme ça je vous ajoute au groupe et vous allez pouvoir avoir les bonnes infos
1: en temps réel.
0: C'est ça.
2: Très bien, merci à vous. Bientôt, nous préparons aussi que l'émission puisse aller chez l'habitant. Donc, Monsieur Firmin, on ne sait jamais si vous avez une recette spéciale à préparer, eh bien, nous pourrions venir aussi chez vous et puis préparer la recette en direct. Hein. Je vous laisse aller cette idée, on ne sait jamais.
0: Ah, ben, super.
2: Ouais, très bien.
0: Ah, pourquoi pas?
1: Oui, il y a beaucoup de recettes. Je suis Madame Recette, donc j'ai les niams caramélisés. Bon, je ne sais pas si vous connaissez. Il y a les frites, vous connaissez. Le gratin, vous connaissez. Les lasagnes, vous connaissez. Les croquettes. Les croquettes. Et la nouvelle salade que j'ai inventée, je l'appelle la salade guadeloupéenne. On a la salade niçoise. Donc, moi, j'ai fait ma salade guadeloupéenne avec les niams.
0: Ah, ben, très bien. Non, mais c'est aussi ça qui fait que la production aussi prend une autre dimension.
1: Ouais.
0: C'est de la valoriser autrement.
1: Super.
0: C'est
1: ça.
0: Plutôt qu'une niame toujours cuite à l'eau
1: tout
0: à la vapeur. Il y a
1: tout
0: beaucoup
1: à
0: d'autres
1: fait.
0: Choses à faire.
1: Tout à fait.
2: Très bien, merci. Merci mille fois.
1: Merci.
2: Nous gardons contact avec vous. Merci, monsieur Firmin, pour cet engagement. Merci pour votre échange.
0: Mais merci de l'appel et de mettre en lumière un peu ce que nous on fait sur le terrain.
1: Merci. Est-ce que, Jimmy, tu aurais à nous dire une dernière chose à laquelle on n'a pas pensé?
0: Oh non, c'est consommer local et puis rapprochez-vous plus des producteurs et de ceux qui font la Guadeloupe. Quoi.
1: Bien dit.
0: Parce que nous, en tant que producteurs, on a besoin des consommateurs et puis cet échange-là qui fait que ça nous donne de la force pour travailler et puis
1: super.
0: Pour amener des produits de bonne qualité.
1: Super. Merci beaucoup. Bravo. Bonne continuation. Au plaisir.
0: Merci beaucoup.
2: Merci.
0: À très bientôt.
1: À très bientôt.
0: Merci, au revoir.
1: Au revoir.
2: Donc, vous avez entendu Jimmy Firmin qui est placé au grand fonds Abîmes et qui collabore aussi.
1: Non, attention. Domaine naturel,
2: effectivement, nous avons et qui est là. Et vous avez pu entendre Christelle et Patricia participer.
1: Il faut donner le numéro de WhatsApp.
2: Aussi donner ce numéro. Vas-y Christelle, toi qui...
1: Ah oui, je le donne parce que
2: toi qui es passionnée par...
1: Oui. 06 90 pour Monsieur Firmin, pour pouvoir se fournir en produits locaux. 06 90 28 63 18. 28 63 18 pour pouvoir commander, passer vos commandes et manger des
2: local.
1: Oh, il a fait une cliente en pétisant ça.
3: Alors là, justement, lors de notre manifestation de Guatif Santé Village dimanche.
1: Oui.
3: Monsieur Firmin, depuis l'an dernier, c'est un partenaire fidèle.
1: Allez.
3: Ah yes.
1: Ah ben c'est bien.
3: Il donne des choses et pas des moindres, je peux vous le dire. Et c'est de très bonne qualité.
1: Donc faut nous bailler force là.
3: Ouais.
1: Faut nous bailler force.
3: Voilà. Et bien Christelle.
1: Oui.
3: Tu es prête?
1: Je suis même curée.
3: Ah ben sois curée alors.
1: Vous voulez pas une pause avant on y va tout de suite? On fait une petite pause. Oui.
2: Ouais, d'accord, très bien.
1: Pause.
2: On va pour la pause et à tout de suite avec nous sur Mega FM 88.9.

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0: De retour sur la chaîne Mega FM 88.9. Vous êtes avec nous dans la fréquence du Nord, sur la fréquence du Nord, cette belle radio où des émissions en contact avec la population, les besoins véritables de la population sont partagés. Et vous êtes connecté avec nous sur cette belle fréquence avec l'émission Simon dit Ibon. Avec Patricia, avec Christelle et avec Gilles, les trois du trio gagnant sont là pour partager avec vous des recettes, des informations en contact avec les agriculteurs, les associations, tous ceux qui œuvrent à développer l'agriculture dans le beau pays Guadeloupe.
1: Pour que nous puissions manger sainement.
0: Et sainement, comme dit Patricia, qui nous a présenté pas mal d'informations sur les propriétés, puisque c'est Madame Propriété. Eh bien, et nous avons aussi Madame Recette, qui est Christelle, et qui est avec nous. Et nous vous rappelons que bientôt, nous aurons peut-être une question qui va vous être posée, hein, qui va demander à ce que vous nous appeliez au 05 90 23 17 11. 23 17 11, appelez-nous, dites-nous ce que vous en pensez et une question vous sera posée dans un instant. Et si vous y répondez bien, nous pourrons peut-être voir.
1: Nous pourrons peut-être.
0: Il y a peut-être.
1: Nous pourrons peut-être.
0: Il y a peut-être.
1: Alors, Christelle.
2: Oui, je t'écoute.
1: Je suis devant mon micro en face de toi, Christelle.
2: Oui, dis-moi.
1: Je n'ai qu'une hâte, c'est traverser la table et venir à côté de toi. Qu'est-ce que tu nous en dis?
0: Ça sent bon.
1: Alors, ça sent bigrement bon.
2: Et rien d'extraordinaire, je vous promets. Alors, c'est la salade guadeloupéenne. On a la salade niçoise, comme je l'ai dit à Monsieur Firmin. Là, c'est notre salade guadeloupéenne avec de l'igname, des bananes jaunes et des haricots verts. En caméra.
0: Bien, on va voir si vous arrivez. Alors, vous pouvez nous suivre aussi en direct sur Facebook, le Facebook Live de Mega FM 88.9. Et vous verrez sûrement Christelle qui va essayer de vous montrer sa préparation. Très bien. Donc, Christelle est en train de prendre quelques cuillerées et de les placer dans un plat.
2: J'aurai deux présentations. Je mets d'abord une première, ensuite une deuxième. Alors, comment ça, j'ai préparé? C'est simple. Le igname, je l'ai coupé en dés, mon igname. J'ai fait à bouillir, d'accord? J'ai fait bouillir dans de l'eau avec des épices, pas de sel, pas de sel, d'accord? Que des épices, ça veut dire, l'ail. J'aime bien mettre de l'ail. Là, j'ai découvert avec Patricia tout ce qui est thym, bois d'Inde, et persil. Je vais essayer ça.
0: Donc, c'est de l'ail sans vinaigrette. Hein,
2: voilà. Je prends la gousse d'ail, j'écrase et je mets dans l'eau. Et voilà, ça me... Alors. Ensuite, j'ai pris deux bananes jaunes, plantain. Je n'ai pas pris beaucoup parce que si je mets trop, ça fait une salade. On n'aura que le goût de plante, de banane. Mm-hmm. Donc, pourquoi j'ai mis la même plantain? C'est pour rehausser un peu le goût. Parce que quelquefois, l'igname associé avec les haricots verts, c'est un petit peu fade. Il faut vraiment rehausser le goût. Donc là, c'est avec la banane jaune, la plantain, pour donner un petit goût sucré. Alors, nous allons manger ça sur deux formes. Je vais vous donner la recette totale. Ne vous inquiétez pas. Messieurs qui sont sur Facebook, j'espère que vous voyez un peu. Ne vous inquiétez pas, je vais vous donner la recette. Ici, là, j'ai des filets d'arançon que j'ai préparé avec de l'oignon rouge. Pourquoi l'oignon rouge? J'aime bien cuisiner avec l'eau. Comme je vous ai toujours dit, j'aime beaucoup mettre dans ma salade l'oignon rouge. Donc, je vais mettre sur une partie, d'accord, la rançon que j'ai fait revenir, sans sel, bien sûr, avec des épices. Vous allez, voilà, ok. Je mets une bonne quantité.
1: Non, mais pas tout. Hein.
2: Ne t'inquiète pas.
1: Pour moi.
2: Oh, ne t'inquiète pas, ma belle. Il y en a pour toi. Et à côté, j'ai fait ma petite vinaigrette maison. Regardez. Hein.
0: Il y a un petit aspect un peu violet comme cela. Qu'est-ce qu'il
2: donne cet aspect? L'oignon rouge. J'ai bien dit, l'oignon rouge donne cet aspect violet.
0: Tu le fais revenir un peu, l'oignon?
2: Très peu.
0: Très peu. Hein.
2: Très peu. Pour que ça soit un petit croustillant dans la salade. Mais là ça sera pas trop croustillant. Pourquoi? Quand j'ai mis dans le c'était chaud. Donc ça, la cuisson a continué. Ouais. J'aurais dû attendre que ça soit. Mais sinon, vous allez me dire ce que vous en pensez. OK? Et ensuite, ici, j'ai fait ma petite vinaigrette. La petite vinaigrette, on connaît. C'est de l'eau, du sel, de l'ail. Et bien sûr, voilà. Cive persil. Voilà, vous voyez, cive persil.
1: Monte la main,
2: cive persil. Et j'ai mis dedans du piment doux. Vous voyez, ça donne une couleur. Parce que, comme l'a dit Monsieur Fimon, on mange avec les yeux. Donc, je mets par-dessus. OK. Je mets par-dessus. Pas beaucoup. OK, voilà. Première préparation. Deuxième préparation. Je suis végétarienne, je mange pas de poisson, végétalienne, je mange pas de poisson, je mange pas de viande, je mange pas de ceci. Donc je rajoute, qu'est-ce qu'on peut rajouter? On rajoute des pois d'angol. Mmh. Pois d'angol cuit aussi sans sel, rien qu'avec des aromates. Toujours. Je prends ma cuillère de pois d'angol, je mets dessus, d'accord. OK.
1: Tu peux montrer le pois d'angol? C'est du pois d'angol que tu as acheté, importé?
2: Non, pois d'angol local. Bon, tu m'as fait perdre mes mots. Non, local. Non. Importé? C'est importé.
0: C'est tellement si bon, dit bon.
2: Hello, il est à 3000 euros le kilo là qu'il a. Bon, attention.
0: Bon, on voit ça, Thibouin.
2: Non, sérieux. Alors, ça c'est dans le frigo depuis un moment. Je l'ai eu d'un agriculteur sur Gros Cap. Et c'est lui qui me fournit en igname et en pois d'angol. Je fais la même chose. Maintenant, vous allez me dire pourquoi j'ai pas rajouté de la rançon sur les pois d'angol. Pourquoi? Parce que là, rien que l'apport. De
1: pois d'angol, c'est de la protéine.
2: Voilà, donc j'ai pas besoin de rajouter. C'est comme si je mange du riz blanc, pois rouge et viande. Ça me fait deux apports. J'ai protéine végétale, haricots rouges, et j'ai protéine animale de la viande. Ça fait trop. Donc là, j'ai un plat complet. Voilà. Oh, j'ai tout mis. Voilà l'assiette. J'espère que vous voyez. Alors là, vous allez goûter tout à l'heure. Alors maintenant, la préparation. Pendant que vous êtes en train de déguster...
0: On va poster la recette hein, pour
2: tenez.
0: Ceux qui veulent aussi.
2: Tenez.
0: Eh bien, on est équipé là.
2: Oui.
0: Il y a tout ce qu'il faut.
2: Tenez. Voilà. Et à vous de jouer. Tu fais passer. OK. Alors, là maintenant, je vais sur la recette. Alors, j'ai pris une igname. On dit une igname. Parce que bon, d'accord. Coupé en dés, vous avez vu, j'ai coupé en dés, j'ai fait cuire en dés.
1: L'as fait cuire déjà en dés?
2: Oui, j'ai fait cuire en dés.
1: D'accord.
2: Oui, j'ai fait cuire en dés. Comme d'accord. Ça
1: cuit plus vite?
2: De un et de deux, j'ai moins de temps. Faut pas oublier qu'on passe moins de temps en cuisine. Faut c'est pas ça. Qu'on vous donne envie de rester debout. Ah, ça me donne du temps, faut couper après. Non, je coupe déjà. J'épluche mon igname, je mets... je coupe et je fais cuire. Ensuite, j'ai la banane jaune. J'ai pris la même chose. J'ai coupé ma banane jaune aussi en dés. Et les haricots verts que j'ai pris. Pourquoi j'ai pris des haricots verts? J'ai pas pris de brocoli. Il n'y a pas de brocoli en Guadeloupe. Haricots verts mangent tout en plein de ça. D'accord? Donc, ce sont des
1: apports locaux.
2: Oui, tout ça. Haricots rouges. Mais là, bon, c'est pas haricots, c'est pas mange tout de Guadeloupe. Hein? Désolé, ce sont des mange tout congelés. D'accord? Je casse aussi, pendant que c'est glacé, je casse en petits morceaux et tout cuit. Je fais tout cuire ensemble. Mm-hmm. Je ne mets pas, non, tout le monde ensemble. Mm-hmm. Et quand ça c'est bien cuit, j'égoutte, j'enlève le trop plein d'eau, je laisse dans le faitour. À côté, je prépare pendant que c'est en train de cuire, je prépare mes filets d'arançon ou je prépare ma morue ou je prépare le poisson, mais un poisson qui est épais, comme le vivano, pour ceux qui veulent manger, mais pas de viande, d'accord? Mm-hmm. Ça ne va pas avec la viande. Ça ne va pas. C'est un poisson, soit de la morue, soit de l'arançon, filet d'arançon, ou soit du poisson, le vivano, ou vous allez chez votre poissonnier, vous lui demandez un poisson qui est assez épais, mm-hmm. pour pouvoir émietter ce poisson et le mettre dans dans, mais ça va demander beaucoup le poisson parce que le poisson va se perdre dans la salade. Mmh. Tandis que la rançon et la morue, ce sont des poissons qu'on va retrouver. Même en goût et même visuellement. Mmh. C'est important.
1: Ou bien le pradangole.
2: Oui, là, oui, c'est ce que j'allais dire. Maintenant, on a fini par la partie protéine animale. Maintenant, je passe à la protéine végétale. Je fais cuire mes pradangole. Sans huile, sans sel. C'est seulement,
1: les épices.
2: Oui, les épices. Ça veut dire quoi comme épices? Je prends un clou de girofle, c'est tout. Un, pas plusieurs. Et je prends une gousse d'ail que j'écrase. Et je mets avec la, je bien lavé. Oui. Et je mets avec la peau, tout. Je mets carrément oui. dedans. Et ça cuit. Et ça cuit bien. Et quand la cuisson est terminée, je peux mettre de côté, réserver et ensuite venir présenter comme j'ai fait là. On présente. Ça peut être une salade qui se mange en entrée. Avec les filets d'arançon. Ou c'est une salade qu'on peut présenter aussi pour comme un dire. Plat. Avec les pois d'angole. Moi, j'aime bien pois d'angole. Je ne connaissais pas. Aujourd'hui, je vais découvrir le pois d'angole parce que c'est Patricia qui m'a donné l'idée. On en parlait. Elle m'a dit pourquoi pas le pois d'angole. Mais tandis qu'avec la rançon, ça va. Je connais la morue, ça va. Mais là, je vais découvrir comme tout le monde avec les pois d'angole. Donc, on peut prendre à peu près pour cette recette. C'est en fonction. J'ai pas de proportion exacte. Je vais pas dire c'est 1 kg, 3 kg. Vous voyez en fonction. Vous
1: de
2: avez une idée.
1: Voilà.
2: Est-ce qu'il me faut 1 kg, 500 g, 400 g de pois d'angole pour pouvoir accompagner ma salade? Le principal objectif, c'est d'associer tous ces éléments pour qu'on les voit dans l'assiette. Il faut des, on peut rajouter si on veut, à côté du pois, de la formule pois d'angole, la mayonnaise de Giraumont que je vous ai faite la dernière fois. On peut l'associer à côté. C'est aussi, je pense, ça sera aussi bon. Parce que la mayonnaise, je vous dis que, maman, elle est bonne. Je kiffe ma mayonnaise de Giraumont.
1: Mais bon. On sait.
0: Ah, oui,
2: donc voilà.
0: Si on la laisse partir avec.
2: Ah, je vous dis ça. Moi, je sais pas pour vous. Donc voilà la recette pour la, moi, je l'ai appelée la salade guadeloupéenne. C'est notre salade niçoise. D'accord?
0: Vous êtes allé mettre ce beau plat là devant moi. Je suis en train de résister, de prier pour ne pas prendre maintenant.
2: On va prier
0: que si je prends maintenant. Là,
2: non, mais
0: si
2: vous goûtez pour me dire ce que vous mélangez bien. Je vous donne.
1: On a les cuillères déjà.
2: Ouais. Mélangez bien. Dites-moi ce que vous en pensez, d'accord?
0: Bon, d'accord, Patricia.
2: D'accord. Et ensuite, après, ce qu'il faut échanger. Mélangez bien avec la vinaigrette. Voilà, c'est important. Mélangez bien avec la vinaigrette. C'est ça. Et ouais, d'où t'es où? Où c'était? Patricia, dis-moi vraiment, les femmes, je les connais en cuisine. t'as pris la banane jaune aussi?
0: Comment ça? Vous croyez
2: sérieux?
0: Pas ma sincérité culinaire alors?
2: Sérieux?
0: Non, te dis ça, mais pourquoi tu n'as
2: c'est
0: pas.
2: C'est
1: Ronnie n'a pas encore.
2: Oui, ça paraît là. Ronny. Ne t'inquiète pas, ça paraît Ronny. Là. Maintenant, pour la partie pois d'angole. C'est aussi bon? C'est vrai? D'accord. OK. Donc, voilà une petite recette pour cet après-midi ou pour demain, si Dieu veut. Vous avez déjà de quoi manger. Franchement et sincèrement, ouais, merci. Donc, on mange avec les yeux. Une fois que les yeux ont vu que c'est bon, le plus important dans cela, c'est que la vinaigrette, c'est elle qui amène tout le goût au plat. Ça ne sert à rien d'aller mettre du sel dans votre cuisson parce que ça ne sera pas salé.
1: Le sel est à point.
2: Donc, là, dans la vinaigrette, et vous mettez du persil, du piment doux, et vous faites votre.
1: Et la banane est à peine perceptible.
2: Oui, à vous. C'est le but.
1: C'est très
2: bien. C'est juste pour en faire le
0: fait. Oui, parce qu'avec la banane, effectivement, oui, on ressentit plus la banane.
2: Voilà, si on rajoute trop de banane, on ressent. Ouais, la banane va surpasser l'igname. C'est pas le but. Le but, c'est que la banane est là juste pour accompagner. C'est-à-dire que quand j'ai mangé en fin de bouche, j'ai le goût sucré. Mais c'est vraiment en fin de bouche.
0: Voilà, exactement.
2: Voilà, ça reste un petit goût sucré, mais l'igname est passé. Voilà. Voilà. C'est bon? D'accord.
0: Alors là, Patricia va finir tout le plat. Je vous garantis, c'est parti.
2: Ok, donc la deuxième recette, on peut parler, vous voulez quoi? Il y a les croquettes, les beignets. Les beignets d'igname.
0: Beignets d'igname.
2: Alors, nous avons les beignets de carnaval.
0: Ouais.
2: Mais nous avons les beignets d'igname. Alors, juste une parenthèse. Il faut savoir que l'igname est très utilisé en Afrique. En Afrique, ils aiment l'igname, ils utilisent l'igname franchement dans tous leurs repas. Et je peux vous dire que c'est bien cuisiné. Ah ouais. C'est très, les Africains ils consomment bien l'igname. Alors, les beignets,
1: ils sont producteurs à 80%.
2: Ah oui, ah oui, oui, oui, je comprends. Ah oui, oui, oui. Alors, les beignets, faut que je donne. Alors, il me faut donner les proportions pour mes.
1: Donc, beignets d'igname, là.
2: Beignets d'igname. Alors, nous aurons 500 grammes d'igname, 500 grammes d'igname, 120 grammes de farine, 500 grammes d'igname, 120 grammes de farine, un œuf, 2 cuillères à soupe de sucre roux, un peu de levure ou du levain pour ceux qui en ont, ou qui sont allergiques à la levure, il y a le levain.
1: Un peu de levure en cuillère.
2: Une cuillère à café.
1: Okay.
2: Ouais, une petite cuillère à café. Pas beaucoup, même pas trop. Il ne faut pas mettre le sachet en entier. Hein?
1: Non, d'accord.
2: Cannelle, muscade, vanille et toutes les épices pour aromatiser. C'est, alors,
1: d'accord.
2: On y va. On fait cuire l'igname. On a fait cuire. Non.
1: 500 grammes d'igname.
2: On ne fait pas cuire l'igname. On fait 500 grammes d'igname. Je prends mon igname.
1: Qu'on râpe.
2: Je râpe l'igname cru et j'obtiens une pâte comme pour les malangas. Vous voyez un petit peu la pâte que j'obtiens quand je fais malanga et giromon. Ça te parle ou pas, Patricia?
1: Oui, ça me parle, sauf que.
2: Dis-moi.
1: Il faut qu'on fasse attention à ne pas manger l'igname cru.
2: Attends! C'est beignet. Son nom, c'est beignet.
1: On va se baigner.
2: Oui, Doudou. Mais dans quoi? Dans de l'huile chaude.
1: Vas-y.
2: Donc, pas d'igname cru. Non, ça, je ne suis pas. Je ne consomme pas l'igname cru. Franchement.
1: Je vais y revenir tout à l'heure.
2: Oui, il n'y a pas de souci. C'est bien de le dire. C'est très bien. Mm-hmm. Donc, je vais râper mon igname. J'ai lavé, j'ai coupé, j'ai subépluché, j'ai lavé. J'ai mis mon citron pour ne pas oxyder. Et je râpe. Une fois que j'ai râpé, j'ai bien râpé l'igname, j'ai bien râpé avec la râpe de.
1: Concombre.
2: Non, pas concombre. Carotte.
1: Carotte.
2: Okay. Carotte. Une fois que j'ai obtenu une pâte.
1: On n'a pas une pâte pâteuse.
2: Non.
1: On a une pâte avec des filets de.
2: Des filets, mais aussi remplis d'eau.
1: C'est ça.
2: Donc je dois enlever cette eau-là, presser. Je dois mettre la pâte que j'ai obtenue sur du papier. Comment on appelle ça? Le napkin, ça. Ça. Je mets dessus pour absorber l'eau parce que ça me donne une. Il ne faut pas oublier que l'igname a de l'eau. Hein. Donc la pâte que j'obtiens, il y a de l'eau. Donc je mets dessus pour pouvoir absorber l'eau. D'accord? Une fois que j'ai retiré l'excédent d'eau, je rajoute l'œuf, je rajoute le sucre, je rajoute la vanille et je rajoute la cannelle. D'accord? Je rajoute l'œuf. J'ai dit un œuf. Je rajoute le peu de levure que j'ai mis, la moitié de la cuillère à café. Ensuite, je mets ma vanille, cannelle, muscade, vanille, tout ce qu'il y a, les petites épices qu'on peut rehausser en autre pour l'odeur. C'est comme les beignets de carnaval, mais c'est avec l'igname. Une fois que j'ai mis tout ça, je touille bien.
1: Le sucre aussi?
2: Oui, je mets le sucre. Et après cette tarte, je mets maintenant la farine.
1: Petit à petit.
2: Les 120 grammes de farine. Alors, il y a aussi, dites-vous bien, je donne la recette, mais vous pouvez faire comme vous voulez. N'oubliez jamais cela. Il y a une base, c'est à vous
1: On l'agrémente après.
2: Aïe, aïe, aïe. Comme cela vous semble. Donc, il y a de ceux qui vont mettre la farine avec la levure. Il y a de ceux qui vont mettre la levure avant, la farine après. C'est comme vous le sentez. Mm-hmm. D'accord? Moi, je mets plutôt ma levure avec ma farine.
0: Ça va avoir un résultat, oui.
2: D'accord. Une fois que j'ai bien mélangé, j'obtiens une pâte assez consistante. Je prends mes 2 cuillères, tandis que j'ai mis l'huile à chauffer. Et je prends mes 2 cuillères, je forme mes boules et je mets. Et je fais cuire à feu doux, pas trop fort. Parce que si le feu est trop puissant, l'huile est trop chaude, ça va cuire à l'extérieur, mais pas à l'intérieur. Ok, bien cuire, quand c'est bien doré, ne pas tourner, hein, Ça ne va pas jouer.
1: Tout seul, normalement.
2: Oui, normalement. Maintenant, si ça ne se tourne pas, attendre que le bas, on voit dans le faitout, dans la casserole, ce que vous voulez, on voit que le bas est bien doré. À ce moment-là, on peut retourner. Mais là, tant que c'est pas doré, ne pas toucher, parce que ça peut s'effriter ou ça peut se casser. Donc, il est important de laisser cuire convenablement. Quand c'est bien cuit, je peux tourner, ça se tourne facilement. Et là, les deux, les en haut, en bas. Et quand c'est bien cuit, je mets dans un bol avec, bien sûr, du sucre dessus. Mm-hmm. Et je mange cela comme un beignet. Beignet, mais c'est à la manière sucrée. C'est bon? Mm-hmm. Je te vois qui me regarde, Patricia. Ça va?
1: Donc, l'igname sucré.
2: L'igname sucré. Voilà.
1: Sucré. Vous savez qu'on l'appelle yam?
2: Oui,
1: c'est
2: yam. Yes, yam.
0: Ah, tiens.
2: C'est bon?
0: Aussi. Donc, nous allons bientôt avoir notre intervenant.
2: Très bien. Alors, on le laisse.
1: Alors, avant.
2: Il est oui. Dis-nous. Oui.
0: Alors,
2: l'igname
1: cru. Je vais pourquoi vous entendiez.
2: Oui.
0: Oui.
1: Il faut éviter de consommer l'igname cru.
2: Oui.
1: Parce que son amidon est indigeste.
2: Mm-hmm.
1: Et peut devenir toxique.
2: Bien dit.
1: Jamais d'igname cru. D'accord? Donc, toujours être dans la cuisson de l'igname.
2: Toujours.
0: Donc, pas d'igname cru, toujours être dans la cuisson
1: de l'igname.
2: Toujours.
0: Donc, pas d'igname cru, toujours être...

0: particulier qui vient de la région de Trois-Rivières, de la Basse-Terre, pour ceux qui ne connaissent pas le territoire, le métamanioc, comme on dit, puisqu'il est intéressé par tout ce qui est jardin. Il va nous parler aussi d'un aspect un peu moins réjouissant, mais qu'il faut aborder, la chlordécone, hein, aussi, et comment faire pour éviter d'avoir cette contamination dans la méthode de cultiver ou de d'arranger sa plantation et plutôt son jardin. Donc c'est Monsieur Jardin et spécialiste aussi de ligname jaune dont il va nous parler d'une manière assez précise avec des techniques bien rodées. Alors pour les auditeurs aussi en créole, il va nous parler en créole. Pour ces mounaka kouté katan, tan pour kouté kouté koutan, donc tan parler en créole parce que c'est langage à nous. Et nous qui tan missier Jean-Claude qui parler avec nous assis tout ça qui ni avoué avec zignam jaune et qui j'en fait pousser.
1: Et c'est un métamanioc et c'est pas peu dire.
2: moi, pour mon sol, je...
3: Il a déjà?
2: Non. Pour mon sol, moi, j'ai fait analyser mon sol.
0: Est-ce qu'on fait analyser ton sol?
2: Mais oui, c'est pas payé.
0: Oui.
2: Bon, un technicien vient et prélève un échantillon. C'est lui, il prélève où il veut. Parce que mon époux a planté du manioc, on a des maniocs. Et ils prélèvent, ensuite ils analysent.
0: Oui.
2: Et après coup, comme nous sommes agriculteurs, entre guillemets, une prise de sang a été faite aussi.
0: Une prise de sang a été faite aussi. C'est intéressant. Ouais. Je voudrais qu'on puisse revenir sur ça dans un instant.
2: Oui.
0: Bonjour, monsieur Jean-Claude Bouillet. C'est avec plaisir que nous recevons.
4: Alors, bien bonjour. Apparemment, vous entendez les bonnes FM là, avec bonnes. Elle-là, mais en coûtez-en dans les petits brins, malheureusement, dans les bandes FM-là, parce que nous avons niveau de la radio là-bas.
2: Okay.
4: Alors, je suis très très très content de vous monter à les autres, et avec elle, ils ont dit, restons dans la pacifique pour nous parler. Donc,
2: c'est bon, nous, nous
4: mangeons. Racontez-moi de réagir par rapport à son temps, à l'opinion temps. Pourquoi? Parce que ça a été opéré. En drapé 80 années hier.
2: Joyeux anniversaire.
4: Alors, ça veut dire qu'en traversant l'hôpital, en tracé la voie de Polonie, à département adapté, etc., jusqu'à l'autre.
2: Ok.
4: En vrai, qui gens, à la fois les mentalités, les gens n'ont pas observé la nature, les gens n'ont pas positionné nous par rapport à la nature, les gens n'ont pas positionné nous par rapport à jardin, par rapport à manger, ça a changé. On l'a, même si l'hôpital était heureusement, tant pis s'il vous plaît, heureusement. Parce que moi qui là, c'est le 8e du nom, et une famille en moins élevé 9 timounes en l'ont 1 hectare. Le rassure-vous.
2: Oui, nous rassure-vous.
4: Et tous les jours, nous tenons boire et manger. Nous devons avoir de l'eau à la pluie. On voit poste à galère nivée, on voit télé noir et blanc nivée, on voit télé aux couleurs vertes. Enfin, bref, on voit ça, il y aura une évolution. Et moi, en matière à réagir sur cette nombre d'habitants, c'est-à-dire de plus en plus, ils ont séparé la société en nous, dans le monde à la ville et le monde à la campagne, entre un monde qui est au jardin et un monde qui est professionnel. Alors, écoutez attentivement Chimène, apparemment, si tu as écouté toujours, quand tu dis boulot bravo, il prend un chemin qui est difficile, chemin à bio. Qui pas forcément ça y a connu à l'école, mais qui pour l'instant a imposé, moi bien que moi, pareil en sens à bio, en pareil dans plutôt sens à naturel. Cherchons une agriculture naturelle pour nous. Et pour qui on a dit ça? Parce qu'avant tout, on a atteint une recette, on a fait manger bien sûr. Voilà. Mais là, on a atteint qu'il faut nous améliorer. Produit brut là, à part du produit brut là, peut pas meilleur.

0: Si on fait si on de préparation, moi qui là, on va faire gratin à Christophile, on va faire gratin à Gigan, on va faire Jean Monac, et en signer sans lait à dents, sans pain à dents, on va mettre s'il te plaît aussi le point bas. Et oignons rouges, oui, oignons rouges, avec s'il blanc plus, et ça, il y a des papiers, tant non, madame, c'est Christelle, là, on a dit parler de piment doux, bravo,
1: ouais.
0: Piment doux.
2: Ouais, c'est Christelle, ouais.
0: Elle rappelle piment bio avec piment biologique, piment végétal. Si vous foutez un végétal, mais vous parlez de noyer.
1: Non, c'est piment
0: végétal. Bon, alors là, c'est des gens en problème. Hein, bon,
2: ouais.
0: Me souvenez.
2: Ou dis-moi.
0: Donc, viens moi, ça va dépendre pas à manger comme viande.
2: Vas-y, à moi.
0: À quel moment on va manger, qui va y être à elle, et. Quand qui nous va manger, en train de poser des problèmes fondamentaux, là, pourquoi nous va manger?
2: Ou quand on désigne le jaune aussi.
0: On a un binana à balancer un concept qui n'est pas de blé, moi, bien qu'on a déjà renvoyé, c'est manger en conscience. Quoi manger pour qui, vite? Voilà. Si nous répondons à la question à ça, nous pouvons faire nous pas poser
2: une
0: autre alternative en gens ne pas faire nous manger. Parce qu'elles sont mises en nous avant, maman, moi, il a été 10h11, il a sorti un jardin, il a dit, bon, on va passer une manche.
1: Ça, c'est vrai.
0: Il a gardé, si tout va fuir à peine, il a confié à peine, si tout va pour lui, il a bon pour lui. S'il faut y fuir aux îles, il a fuir aux îles, allons toi à l'âge. Et ainsi, le syndicat qui n'a pas de boire, d'accord, mais en tant que belle tu vois, c'était avec trois bouteilles, trois de bois, ça va, ça pas de bois aussi, trois d'embole, mais trois beaucoup sous là, et trois savons là, et trois. Et comment on dit encore
1: Pacan.
0: On Pacan aussi bon. Aussi bon aussi.
1: D'accord. D'accord.
0: Voilà. Bon, donc, moi, sans déverti, à pas poser juste des petits questionnements, nous pas manger pour nous donner énergie, pour nous faire activité, déplacer nous, marcher, parler, etc. Pour nous faire tout ça, il y a à faire. Et nous pas besoin aussi, ça nous manque à prions bien-être général. C'est le dé, il n'y a pas qu'à l'autre. Le corps physique, il faut aligner avec le corps spirituel et le corps mental. Si on ne fait pas ça, eh bien, on peut remplir un boulot, on peut remplir l'estomac, on peut courir des maladies et on peut prendre maladie en chemin. Voilà.
2: Et qui, ensemble, vous a planté Zignam? Quand vous pouvez nous aussi, technique à planter Zignam et parlez-nous si bon de chlordécone après. Qui technique
0: oui, alors rapidement, alors, papa, donc c'est ça que je vais dire, moi, on va partir au groupe, moi, c'est KBM, Kapouboué et Manche.
1: KBM.
0: Nous pas réfléchir à ça depuis 15 ans. Alors, c'est pour ça, en fait, pas parler de ça, la souveraineté alimentaire, Kassayé. Et Kassayé, boire et manger. Kassayé, en jardin. Kassayé, un professionnel qui a dans l'agriculture actuellement. Si on va bien expliquer, hein? Malheureusement, il a fait toute le travail programmé pour nous revenir. Et puis courir en supermarché, là, acheter ça, il a manqué. Et nous, l'a a donné un produit, et on a dit au gros producteur, producteur bonhomme, producteur à quand, nous va voler aller, et nous va acheter tout le bitail en supermarché, là. Et c'est pour ça que nous sommes malades. Et c'est pour ça, l'hôpital toujours rempli, et nos corps finis remplis. Donc ça veut dire que la nature sont des équipes primordiales. Faut nous ça aborder, faut pas nous dompter, faut pas nous casser, faut pas nous tuer, nous pas faire partie d'elle, faut nous apprivoiser, faut nous faire corps avec. Et faut nous apprendre à manger en saison, ça qu'il faut chaque saison. Attendez, là, on va habiter. Pas d'accord personnellement à ce que vous produisez contre-saison pour faire l'argent, pour faire gros l'argent. Parce que c'est ça l'objectif-là. Pas faire contre-saison, pas faire une pichette. Pas plus que ça. Tout ça, on est ça contre-saison pour payer. Ou alors, on importe. Et on peut faire l'autre là aussi, quand on est aïe, pendant un bout, ou quand on est grippe, avec maladie. Bien, voilà. Donc, une fois on dit tout ça, encore une dans les deux questions là, qui posaient là. Oui, on fait tout le Zignam. On fait le Zignam qui disparaît. En parlant de son vieux noyau, en région voisin, le région voisin est une roche. Donc on ne peut pas planter avec sillon. Heureusement. Parce que nous ne partons pas dans les temps utilisés pour pas être machine pour tuer Solon. Parce que ça, en réalité. Lorsqu'on a un gros tracteur, on peut bouger un champ, on peut bouger un champ banane en zone capestée, on peut vivre là, on peut faire tout ça différent, on peut fouiller en fond. Ah. On l'a pu tomber toute la rivière et ensuite on va vivre dans la niveau d'école parce que c'est le niveau d'école. Ah. Voilà, lui c'est ça. Il n'y a pas de temps sur l'esprit pour montrer que nous ne pouvons pas marcher sur tête. Mm-hmm. Famille à moins apprendre à manger à dans un jardin en association. Mm-hmm. Donc, pas moins de moins si on produit zinium, on produit zinium, on produit à conseil zinium, on produit plusieurs catégories zinium. Famille à moins apprendre moins, cassaillé au zinium blanc, cassaillé au zinium jaune, cassaillé au couscous, cassaillé au adot, cassaillé au après, au conseil, le zinium jaune là, c'était base là. Mm-hmm. Et sorti en Afrique, zinium jaune là. De même pas grosse caïla. Caïla, c'est celle disco réel qui parle à la table. Mm-hmm. Tout le reste, c'est zinium blanc. Pourquoi? Parce que nous avons des poulets blancs là. Mm-hmm. Malheureusement, ça c'est symptomatique, hein? C'est ça. Mm-hmm. C'est ça la réalité. Capacité à être changé le plus longtemps possible lors du pays. Et qu'il va pousser. Et si vous gardez expliquer ça. Donc ça qui fait que l'Ina tout c'est la veille dans les 70, inventer ou mettre sur place plus de 10 variétés d'Ina blanc. Certains ont parmi ton gagnon. Alors moi, nous avons des fiches à variétal, à dire non, pas que non, on va faire qu'il y a un butin. Alors, on est. Par exemple, on est en Babonla et Dirala. En Babonla, c'est Tahiti, ça peut être en Pacifique. Hein? Mm-hmm. On est Boscaïla et surtout en Afrique. On est Kamuzala, c'est Kaponamale, avec Kinabaro. Kinabaro et Bayo et Kamuzala, c'est Kapon. Parce qu'ils n'ont pas standardisé. Ils ont standardisé. Il ne faut pas y faire plus qu'un kilo trois.
1: Tout à fait.
0: Moi, personnellement, on ne peut pas aller dans l'autre, on ne peut pas aller dans l'autre, on peut répondre à les questions encore du commun, on peut répondre à les
2: questions. Il n'y a pas de problème.
0: Non, c'est important. C'est pour faire ça comprendre, nous faisons ça, nous faisons. Et qui est là? La Chambre d'agriculture, les coopératives qui étaient à solde, à ça, on va payer le développement agricole, à travers le sac, nous faisons. Parce que c'est, si on ne peut pas faire ça, on ne peut pas nous prêter. Ou pas t'es quand même déjà à l'époque dotation jeunes agriculteurs. C'est si on fait ça, on dit on fait, eh bien, on va barrer ça. Ça et après, on passe comme on dit là, à l'école de l'école, juste à l'aide. On travaille pour les agricoles et pour les impôts. Uh-huh. Et on va venir riche. Donc, on ne veut pas tirer l'illusion et espoir à jeunes petits bouquins. Hein? Bio, c'est un autre aspect en gros. Là, on dit travail bio, qu'on s'en l'est. Concept là, si on peut sortir l'homme là, sortir l'autre côté là. Alors qu'on s'en est, on a toujours fait naturel, qui a été plus vigueux qu'un naturel. On dit un jaune en banque et quoi, qui lit même en banque et fouillard. Qui moins plus loin, on va trouver un pied coco. Si moins à côté, à eux, on va trouver d'autres types de plantes pour ne pas jamais être sans manger tous les jours. C'est ça, on va trouver un jardin propage, un jardin naturel. Et quand nous faisons, nous tirons ça pour nous mettre poyo pour voler en bas là. Mais pour mettre poyo, eh bien, il faut poyo là pas résister, d'abord, bel régime, gros régime. Et comme nous parasites à manger au Sinaï, il faut que tu parasites là, et en même temps, faire Monsanto faire la joie. Eh bien, c'est comme ça que nous faisons peur de conne. Nous faisons peur de conne, pas parce que, et moi, j'ai atteint aussi, nous faisons peur de conne. Eh bien, en tuer santé en moins, en tuer santé à la population là, pour en payer un minimum pour en payer survivre. Et même les gros plantes, regardez, ils n'ont pas disparu. Combien de plantes vont en arrêter? Combien de plantes vont en arrêter? Ils ont appliqué des normes. Et ces normes-là, ça, c'est qu'à dire, passez produit, mettez tracteur. Là, même là où on ne peut pas mettre tracteur, mettez, c'est ça entraînement. En demi-chèque, en bourrée, en tuer, t'es là. Malheureusement. Et c'est pour ça qu'on va revenir. Et on a dit, il ne faut pas nous faire ça. Et moi, en fait, c'est pour ça, moi, en trouver place en moi, à notre avis, parce que nous, nous pas mettre la diversification réelle en place. C'est-à-dire, association de plantes, qui plante on peut mettre à côté de qui plante pour que rien n'empêche l'autre parasite là de développer, pour que l'île peut développer, pour qu'on y boit et manger tous les jours à hasard. C'est ça le premier message en préfabrication. Parce que si bateau va enlever, si la guerre était quand il peut se mettre là, n'importe qui l'est, quand on va faire, ben nous peut morfler. Si va s'en commencer à vivre parce qu'il y a un blocus. Faut nous réfléchir à ça. Le problème, à nos premiers temps, voir aussi nous, il ne faut pas nous tuer le monde, il ne faut pas nous tuer seul là. Nous revenons à notre tour, à des cas plus simples, plus naturels.
2: Ou t'es quasi, ou t'es quasi en bite, si technique, oui. À planter Zion, avec leur décode là, est-ce qu'on est en technique?
0: Oui, mais à part moi, tout seul, c'est-à-dire, heureusement, ça commence à venir. On est voir capable de tirer des autres là. Ouais. On peut prier un jour et expliquer aux autres qui j'ai qu'à planter en bas, dans ça, hein.
1: Oui.
0: Ça commence à prendre un point en main, et c'est ça vous faites. Ouais. Alors, c'est ça, vous pouvez faire systématiquement tout bateau, mais en région, nous, c'est pas une autre solution. Parce que tout ça, il travaille en disant t'es là. Ça qui est en tête. Par contre, patate, par contre, viande, ou par contre, qui dit encore,
1: pas possible.
0: Et du temps qui disparaît, tout le monde qui disparaît. Etc. Bon, tout ce plante-là, ça, ben, sont dinantais, ils n'ont pas mis les racines là. Et ces racines-là, ils n'ont pas mangé là. Ou bien produit là qu'on peut transformer là. Et c'est aussi camagnon, magnon, etc. Tout ça, pour faire ça. Eh bien, on ne peut pas faire un dinantais là. Donc, on ne peut pas prendre un sac, un bac, on ne peut pas créer un sol artificiel, pas un sol artificiel, c'est un autre type de sol, au terre végétale. On ne peut pas fabriquer à partir des racines et parasites en lait, feuilles et branches à tout voilà. On va faire un petit canal, nous avons fait ça, là, on ne peut pas couper tout au bon chemin. Eh bien, on va faire un compost avec ça.
1: Oui.
0: Compost là, ça, c'est un terreau végétal qu'on peut mélanger avec notre terre d'ailleurs. Voilà. Donc, on ne peut pas fabriquer ça, mais c'est comme ça qu'on fait patata ou à don ça. On ne peut pas juste prendre l'eau en sol. Ça a montré aussi que l'homme est venu à nous faire des petits potes clairs, ils ont dit dans le balcon à nous. Vous savez, nous peut faire. Et nous, nous proposons de faire 10 000 ans. Nous ne faire 10 000 ans. 10 000 ans, 10 ans, balcon, nous. Nous pas besoin de sol. Mais l'homme sol là, on va préserver parce que pour les pieds bois, c'est ça qu'a brûlé contre le CO2, le fameux empoisonnement atmosphérique. Et tout ça, c'est le pied bois là, il a brûlé avec la racine, avec tout le but. Il a créé un microclimat, il a créé un climat qui permet de boumer comme ça. Donc pour lui, la souveraineté alimentaire, pour commencer par là, sous par passer par là, tout récent, on peut être tributaire à semence à l'autre là. Et comme il n'a pas poussé, il ne peut pas pousser pour chouer, eh bien, il ne continue pas à pousser et tuer.
1: Monsieur
0: donc ça veut dire qu'il faut pas habiter à revenir à l'essentiel, revenir à ça nous n'était pas fait avant, qui était bon. Et bravo pour les gens qui vous mettent pour ça, quel que soit moyen, il ne faut pas chimer, il ne faut pas prendre. Pour l'instant, si vous mettez un chimer, il y a un bon chimer.
1: Ah, oui.
0: Mais il faut être très vite sa limite, parce que après, on a cultivé en association, sans vous mettre la troupe, mais permettre aussi de vendre. À tout moment, quand ils disent, eh bien, allez, on y patate, allez, on y zion, mais aussi, on y friapin, on y boyau, il faut apprendre à manger boyau, à voir, ils sont formés, mais font-ils toutes les variétés qui disparaissent, et après, dis-moi, faut y avoir transformé. Mais à part vous, vous entreprise, vous vous comment être président, pas président directeur, c'est pas bon.
1: Ok.
0: Un domaine où on fait tout ça, si on en dit cela, en créer une coopérative là, puis en créer la pince, en créer toute qualité de vie avec ce report, nous créons bon champ, nous faisons jambon, nous faisons pas qu'être vite, Guadeloupe, local.
1: Mm-hmm.
0: Mais est-ce que ça aussi à l'aide?
1: Mm-hmm.
0: Bon, voilà. Alors en parlant là, en disant là, il y a tout ça pour dire que oui, ni moyen planté, même là, il n'y a pas d'école. Nous, si j'ai encore peut planter, attends, tu disparais,
1: ouais.
0: T'en as disparu.
1: Oui.
0: Eh bien, monsieur Kralentien, il a passé par partager tout ça, il a pensé. Mais nous sommes d'accord sur ça. Il était un 5 hectares de jardin. Et quand il était dans le jardin, il était mis à dos, il était mis un café, il était mis un caco, il était mis vanille, et il était à transformer. L'argent là, son transformation, là, il y est humain. En bout d'un topau ou produit pour mon vin manger brut et pourquoi le transformer à Azayo, proposer en sécurité aussi, faire sa rime à Vignam.
1: Oui.
0: Lorsque Vignam là, juste à l'aimant de Vignam, toujours. Bon, mais enfin bref. Bon, mais on peut transformer Vignam là en farine. Farine à prix à peine, on peut faire. Farine à poignot là, on peut faire. Et avec ça, oui, Christelle, nous allons faire bon pilier, bon total de mise à faire. Mais nous avantage, si vous avez passé tout à fait. Mais oui, vous pouvez apprendre à faire monter, apprendre à transformer. Et c'est l'avenir, c'est ça. Après aussi la dépression de ça. Alors qu'on fait une surface, c'est pas maîtriser. Pas besoin de contracteur, pas besoin de chimie là. Ou de boire. Si vous n'avez pas mis assez, voilà les voisins, mettez-vous ensemble, faites jardin partagé, faites coopération, faites jardin ensemble, mettez-vous ensemble, faites coup de main. Solidarité, visez ça pour nous.
1: C'est ça.
0: Et en capé, je pose en question.
3: En capé, c'est une question, M. Poulet. Au départ, c'est Patricia. Au départ, on dit qu'il faut nous poser trois questions. Il faut nous poser nos trois questions capitales. Ou bien nous, il y en a dans nous. C'est pourquoi nous avons mangé. Et ces deux autres-là, bon nous, il y
0: a. Le premier, là, c'est pour une énergie. Ça veut dire que pour chercher les meilleures sources d'énergie vivant.
3: Tout à fait.
0: Déjà, on y fruits, on y agrumes, on y toutes sortes de fruits, on veut dire plus ces agrumes, le citron, tout ça, pour remettre ça au bout du jour. On y aussi tout ça qui est au baptême, mais à d'autres tessins. Et là, par une possibilité de tessins, bon, on va mettre le bac comme été mis. On peut produire.
1: Okay.
0: De toute façon, on va produire ça pour bas énergie.
1: Okay.
0: Deuxième aspect là, c'est bien-être, long jardin là, qui est à la tête, à la limite, d'un papa ou quand tu vas encore pour bien le montrer, hein, ou malade, on l'a même qui dit problème en tête à l'eau, qui est malade physiquement, il n'y a pas eu un tel là, il n'y a pas mis une main à l'eau, il n'y a pas planté ça.
1: On peut dire.
0: À part de ça, ça va guérir, mais ça va soulager l'eau, l'eau, bien-être. Et troisième aspect là, c'est faire penser quand il y a eu son petit être qui a traversé là, du moins 80 années, en Jacques songer qu'ils ont envie de passer de l'autre côté là. Mais si on dit, après, l'autre côté là, il y a un petit peu pas mal, et pas que nous ne pouvons pas nous trouver ou non, après, il y a notre vie, parce que ça passe pas vrai, il n'y a pas là. L'autre vie, là, ça, c'est 150 vie spirituelle. Ça veut dire que la vie spirituelle là, ça, il faut apprendre à garder la lune, il faut apprendre à garder le soleil. Donc, nous pas planter avec nous.
1: Ouais.
0: C'est mieux, nous, pas fait.
1: Oui.
0: Nous pas garder la ligne, nous avons mis tout un série de problèmes, c'est un passé là. Lorsqu'on on belle beau la ligne, eh bien, on correspond avec la constance, par nous, on fait allier, on sont poussière sur la terre. Et la terre même, c'est allier par rapport à l'univers. Donc, ça veut dire qu'on relier, j'avais là qu'on relier à l'infiniment grand. Et en même temps, l'infiniment petit. Ce qu'avait la science allait, parce que sans dire la part religion, hein. Avec la science, on est actuellement, tous les théories actuellement quantiques en particulier, qu'on montre en fait, nous on peut voir, nous on intelligence, pour apprendre pour ce qu'on avait. C'est des vibrations, pour pas beaucoup de travail. Ça veut dire que le bien-être là, il n'est pas seulement bien-être mental, ils sont bien-être aussi physique, on sent ça, échange d'énergie. D'ailleurs, je me regarde une belle madame. Et quand j'ai dit ma banane, je m'en regarde, ça fait un petit jour. Quand nous l'avons dit.
1: Pour nous adapter.
0: Nous connecter.
2: Là, c'est en d'autres agriculture.
0: Bon, vu les trois. Donc, aspect physique, matériel, aspect aussi spirituel et aspect mental, génétique. Ça nous dira plus aussi, mais c'est l'habitude de nous, c'est pas pour nous faire. Voilà. La solidarité entre nous, apprenons-nous, apprenons d'autres vités qui tuent le monde. Enfin, comment retarder ça? Si nous ne parlons pas avec nous, pas 17 minutes à soi, apprenez les autres, on nous aura apprendre tous les autres.
2: Donc apprenez les autres. Au lieu d'apprendre à tous les autres. Eh bien, Mola te dit des fois, parce que Mola a sonné des fois en Kéa Moun, pour nous payer ça et avancer. Eh bien, monsieur Jean-Claude Bouillet, nous a dit.
0: Claude Bouillet,
2: nous a dit merci des fois. Merci pour ça, vous faites. Nous avons gardé Liana Javert pour nous payer ça à parler et continuer à parler avec vous.
0: Pas de problème. D'abord, c'est qu'à concerner Jade, qu'à concerner d'autres modèles de société, d'autres rapports entre nous, pour nous bien entre nous, en tant que Guadeloupe, en tant que Caribéen, pas de souci.
1: D'accord.
0: Pas de souci. À disposition. Et tout le monde n'a pas besoin à disposition à l'autre.
1: Ok, ça noté. Merci, on peut.
2: Merci.
0: Et si nous, vous, pas madame, ça fait rien, tous les mardis, on rencontre, et puis on peut manger ensemble.
1: Ah bon, oh là, à KBM?
0: Oui, à KBM.
1: D'accord. On ne connaît pas, moi, on a dit ça.
0: Franchement, on a dit contacter le secrétaire de l'organisation à KBM.
1: On est numéro de téléphone, là, s'il te plaît.
0: Non, on va ni interpeller.
1: On va aller chercher. C'est Henri pour moi crier.
0: Henri qui va retenir.
1: Henri qui est pas moi. D'accord.
0: Il y a bon bout de
1: plat. Eh bien, ok.
0: Voilà, restez à portée des trois butins, allez vite.
1: Au portant, là.
0: Absolument. Voilà. Ok. Tant mieux, parce que c'est bien moi à l'aise de transmettre et faire en sorte que nous changer la situation là, parce que nous parlons autrement sur le chaos.
1: Ah d'accord, bien. Mais ça qui est ça qui voilà. Et Claude, c'est que c'est chaque monde qui peut prendre en conscience à ça qui est arrivé et ça nous peut faire. Nous, des fois, nous j'abaisse ses bras, nous j'ai c'est qu'on s'habite en ailleurs, mais il faut nous n'est en sursaut d'éveil. Pour nous décider que nous voulons ça, nous voulons ça y est. Et petit à petit, c'est avec grande dignité nous avons fait ça. Pas vrai?
0: Mais quand ça, nous avons fait là. Nous avons trois madames. À part pour aller, un seul nom.
1: Nous avons deux madames, un seul nom.
0: Eh bien, il faut que je prenne la main, c'est madame. Okay. Et nous avons fait ça parce que c'est nous qui avons géré le quotidien, c'est nous qui avons baillé la vie, c'est nous qui avons sauvé la vie.
1: Vas-y.
0: Il
1: n'y
0: a pas de problème.
1: Merci. Allez, à bientôt.
3: Merci, M. Poulet. À bientôt. Ouais.
1: Merci
0: encore.
1: Bye bye.
0: Bye bye.
2: Donc c'était. Oh. Nous tenions un bel échange du côté des Trois-Rivières. Et nous trappions en l'océan sans mettre à manioc. Et puis ben, nous, information pour nous payer ça.
1: Franchement.
2: Apprendre, tant pour goûter, écouter pour tant.
1: Tant pour comprendre.
2: Et tant pour comprendre. Yes. On a dit Patricia. Et si ça.
1: Oui, alors, c'est un tenu en doute. Un doute, hein? Ça tenait un doute en panier encore. Bah, c'est franchement, sincèrement, pour ça, il dit là, enfin, les deux qui firmaient, qui m'étaient pouillés, et tous les deux parlaient des problématiques en nous en Guadeloupe.
2: Mm-hmm.
1: Et ils ont ouvert Ziamon. Ça pour les autres auditeurs, mais moi, Ziamon ouvert et. Qui locatitude, qui KBM, franchement, c'est des côtés, il faut nous commencer à fréquenter pour nous savoir pourquoi nous avons mangé. Qui j'ai nous qu'à manger et quand nous qu'à faire nous pas à manger brut mais une fois nous transformer apprendre à transformer et le fait d'être transformé là le fait d'être transformé ça qu'a fait nous du bien et ça qu'a c'est un plaisir pour moi de venir partager avec vous toutes recettes que moi même en gars fait à case pour vous puis manger j'en souffle à case à autres.
3: C'est ça.
1: Transformation
3: KBM
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3: 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J'ai cap chercher KBM et l'ami Google.
1: Okay.
3: Il capte toutes les signes qu'il faut.
1: Okay.
3: Pour soit peut rencontrer en mon KBM et groupe là, il y a toujours une manifestation qu'il y a fait Et le 11 novembre, là, nous fait ça, là, c'était journée patriotique en nous.
1: Mm-hmm.
3: Journée patriotique. Toujours, nous, on thème pour pousser nous à la réflexion.
1: Okay.
3: Et c'est ça, nous, besoin qu'un monde qui a réfléchi pour y ça prend des décisions et des bonnes décisions pour sentir nous. Nous, là, pas oublier, nous, là, pour nous et des autres, nous-mêmes, nous, j'ai qu'à essayer. Mais nous, qu'à partager avec les autres, ça, nous, qu'à essayer déjà. Pour nous peut manger bien, nous pas des autres arrêter manger, nous des autres faut nous manger bien désormais. Pour nous manger bien, faut nous ni ça qu'il faut à l'entour nous.
1: Ouais.
3: Faut pas nous obliger courir à y pousser chariot.
1: Et ça nous peut transformer, j'ai dit la farine, voilà. C'est vrai. Mm-hmm. Nous qu'a faire farine, nous qu'a faire l'obité avec.
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1: 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Franchement, franchement, ouais, en paiement anti-bazote, on apprend de l'enlou.
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1: on apprend l'enlou en comptant, en comptant.
2: Elle doit espérer aussi que ces auditeurs-là apprennent, qu'ils retiennent pour qu'ils ça transmettre.
1: Mm-hmm.
2: Pas garder bazote, mais qu'ils puissent ça transmettre information là à d'autres mondes pour qu'ils ça rentrer en chemin, apprendre et développer.
1: Et c'est ça, là, nous qu'on fait. Et c'est ça, les grands-parents. Ils mettent nous à des nous quoi continuer en créant la terre en savelle. 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
1: 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C'est dans l'idée à ça.
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1: 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On mettait un fond en plat là, on prend un point mourir là, on mettait avec.
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1: 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En coupé, ma papa, dont il sachait, les épices avec piment doux. Et enfin, mélange. Je vais venir persil et l'ail, persil et thym. 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
3: Alors, je ne suis pas attrapé. Pour auditeur, il n'a pas réussi. Il n'a pas réussi à sonner.
1: Il est belle.
3: Il était là d'être trop belle. Il n'a pas été arrêté pour prendre le téléphone là. Nous avons dit autres, si nous ouvrons le prochain cours, nous allons parler des bananes. Ça, nous allons crier bananes jaunes.
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1: Jaune, d'accord.
3: Alors, nous allons faire nos affaires avec banane jaune. Donc, si vous voulez, vous pouvez déjà aller chercher propriété habitée pour vous compléter. Ça nous a dit les plateaux là. Nous allons remercier les autres déjà.
1: Criez-nous. Nous allons parler tout seul. Nous allons penser que nous tous seuls. Criez-nous pour prendre nos forces là. Et criez-nous aussi pour échanger avec nos papes. Nous allons manger, nous allons manger, manger.
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3: C'est ces sacs-là nous a servi pour.
1: Charbon.
3: 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Hein? Et on t'y ramène des côtés, y'a carbone. Oui. Toujours. Oui. D'accord? J'aurai pris un sac comme ça. J'aurai mis tes adeignes.
1: Mm-hmm.
3: Après ça, j'aurai mis tes
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3: adeignes. D'accord?
1: Oui.
3: 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Mm-hmm. J'aurai déposé et qui genre? 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
3: Parce que après, si ils ont blessé après, ils ont pas blessé, puisqu'elles ont pas ça au lard qui forme diam là, j'apprends aux patates là. Donc, faut mettre au départ. Après, ils ont qu'à mettre tubercule azote en mi-temps. 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
1: Ok.
3: Et après ça, ils ont qu'à laisser pousser moins en novembre, en planter pas possible.
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3: 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Et puis, on dit, attends, petit brin. 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
1: Très bien.
3: 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Donc, c'est comme ça pour nous planter un sac.
1: D'accord.
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1: Oui.
3: C'est qui montre nous ça, 11 novembre passé. Voilà.
2: Eh bien, très bien, merci de nous avoir suivis sur Méga FM 88.9. Nous sommes présents avec l'émission Si bon dit bon, rappelez-vous chaque premier et troisième jeudi de chaque mois de 9h à 11h. Très bien, rendez-vous à la semaine qui va précéder, eh bien, votre joie de peut-être nous inviter et que vous soyez toujours, eh bien, en cuisine ou dans votre jardin impliqué. Si dit bon, à bientôt.
3: Dis bon, à bientôt. Au 21, allons.

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1: Bonjour, bonjour, bonjour, chers auditeurs de la radio Méga FM. Bonjour, chers internautes. Nous sommes dans notre émission Parlons-en Pasteur et nous vous remercions pour votre fidélité. Nous allons passer deux bonnes heures ensemble avec notre invité, le docteur Yolande Joachin, qui va nous parler ce matin des promesses de Dieu. Est-ce que toi tu as reçu des promesses dans ta vie? Est-ce qu'un homme t'a promis des choses? Est-ce qu'une entreprise t'a promis des choses? J'en ne sais trop quoi, mais ce que je sais, c'est que Dieu a une promesse. Dieu a des promesses pour ceux qui veulent bien faire de lui son père. D'accord, il a des promesses pour ses enfants et nous allons voir cela ce matin dans cette émission Parlons-en Pasteur. Et nous te demandons, je te demande de partager cette émission. Nous sommes sur la radio Méga FM, la fréquence du Nord. Nous sommes au 88.9, la bande FM. Et tu as un numéro où tu pourras intervenir. Tu pourras témoigner des bienfaits de Dieu, des promesses de Dieu. Tu pourras demander la prière afin que qu'une promesse, que des promesses de Dieu se réalisent dans ta vie. Mais en tout cas, reste connecté, d'accord? Nous allons prier, remettre ce temps entre les mains de Dieu. Et toi, ce que tu peux faire pour permettre à quelqu'un de bénéficier de ces promesses, c'est d'inviter la personne sur la 88.9, c'est d'inviter la personne sur le net en partageant le lien internet, vraiment pour que tu sois quelqu'un qui va faire du bien à une autre personne ce matin. Nous allons prier et nous allons entrer dans notre thème, les vivre les promesses de Dieu. Seigneur, nous te bénissons pour ce temps que tu permets ce matin. Nous venons en ton nom bénir cette radio Méga FM qui nous permet de parler de toi, de parler de ta part. Et nous croyons qu'aujourd'hui, quelqu'un va entrer dans sa destinée, quelqu'un qui ne savait pas que Dieu a des promesses pour sa vie, que vraiment tu emmènes, Seigneur mon Dieu, tous ceux qui ont besoin de toi dans cette émission, Seigneur, parlons-en, pasteur. Seigneur, que quelqu'un te reconnaisse comme son sauveur, comme son Seigneur ce matin, que quelqu'un décide de devenir ton enfant pour hériter de tes promesses. Nous croyons, Seigneur mon Dieu, que cette émission va faire du bien à quelqu'un. Voilà pourquoi nous te donnons toute la place. Nous te donnons d'ores et déjà toute la gloire pour ce que tu vas faire. Nous te remettons, Seigneur, le côté technique. Nous te remettons, Seigneur, les internautes, les auditeurs, que vraiment tu prennes le plein contrôle. Nous te remettons ta servante, le docteur Yolande, Seigneur mon Dieu, qui va, Seigneur, animer cette émission, qui va vraiment donner ta parole, Seigneur, de tout son cœur, que vraiment tu la saisis et que tu l'utilises encore ce matin pour la gloire de ton nom. Nous venons te dire merci. Merci Seigneur pour ce que tu vas faire. Merci pour ce que tu fais déjà dans les vies, Seigneur. Que ta grâce coule dans la vie de chacun et que Seigneur tes enfants, que Seigneur la population, les auditeurs, les internautes soient attentifs, qu'ils prennent note et qu'ils entrent dans leur destinée, qu'ils entrent dans tes promesses pour leur vie dans le nom de Jésus-Christ. Amen. Donc je salue ceux qui sont déjà avec nous, connectés sur le net. Je salue les fidèles auditeurs de la radio Méga FM. N'oubliez pas que vous aurez la possibilité d'appeler pour intervenir dans cette émission, dans ce thème très important qui est les vivre les promesses de Dieu. Puisque, bien aimé, la parole de Dieu ne change pas. Dieu est le même, on l'a vu hier dans l'émission Pain de vie. Dieu est le même hier, aujourd'hui et il le sera éternellement. Sa parole ne change pas. Il y a des promesses dans sa parole. Il y a bien entendu des conditions pour entrer dans cet héritage qui est la parole de Dieu. Mais écoute très bien cette émission. Prends note, va chercher de quoi écrire parce qu'il y aura des versets, il y aura des passages énumérés, il y aura des pensées et tu pourras noter pour que tu puisses entrer dans les promesses de Dieu dans ta vie, pour ta vie. Que vraiment Dieu te bénisse et quant à moi, je vous dis à tout à l'heure.
2: Bonjour, bonjour, bonjour à tous. C'est une joie de vous retrouver dans cette émission Parlons-en Pasteur. Et aujourd'hui, nous allons donc explorer justement la parole de Dieu pour comprendre comment Dieu a fait des promesses, hein, des promesses à non seulement à sa création, mais aussi à ses enfants. Donc, bienvenue à l'écoute de cette émission. Et cette émission, c'est Vive les promesses de Dieu, mais on va rentrer avec ce titre au cœur même des promesses de Dieu. Alors, installez-vous confortablement, si vous avez cette possibilité, installez-vous confortablement. Durant les deux prochaines heures, nous allons donc explorer un trésor qui ne faillit jamais, les promesses de Dieu. Donc, pourquoi pouvons-nous avoir une confiance absolue en ce que Dieu dit? Voilà, c'est la première question. Pourquoi pouvons-nous avoir une confiance absolue en ce que Dieu dit? Alors, en fait, afin d'explorer justement la réponse à cette question, est-ce qu'on peut vraiment avoir une confiance absolue dans tout ce qui est écrit dans la parole de Dieu? Et pourquoi on peut avoir cette confiance dans ce qu'il dit? Alors, on va explorer justement qu'est-ce qu'une promesse de Dieu selon la parole, selon la Bible. Alors, chers internautes, chers auditeurs, pour commencer ce voyage, nous devons d'abord comprendre les mots. Alors, on va pas parler de mots M-A-U-X qui sont des mots qui font mal, des douleurs, non. On va commencer par comprendre les mots M-O-T-S, c'est-à-dire comment Dieu s'exprime et qu'est-ce que ça veut dire une promesse dans la Bible. Alors, quand les hommes, je vais commencer par les humains, quand les hommes promettent, quelqu'un peut te promettre quelque chose, un enfant peut te promettre quelque chose, ton époux, ton épouse, ta famille, on peut te promettre quelque chose. Mais quand un être humain promet quelque chose, il est possible que cette personne te promette quelque chose dans un moment où il est dans la joie, ou peut-être dans un moment où il a passé peut-être une situation difficile et il y a une promesse derrière, ou bien c'est quelqu'un qui a besoin de réconfort qui fait une promesse, par exemple. Mais l'humain, en fin de compte, l'humain, c'est quelqu'un qui peut oublier parfois ou ne pas avoir la possibilité d'accomplir la promesse qu'il a faite. Mais quand Dieu promet, le ciel s'aligne à la parole de Dieu. Toute sa création s'aligne à la parole de Dieu. Donc, se poser la question des promesses, c'est d'abord redéfinir les mots, et c'est pour cela qu'on va rentrer vraiment dans les définitions, la définition en français, la définition hébraïque, pour comprendre le mot promettre. Alors, en français, promettre vient du latin promittere, hein, ça veut dire envoyer en avant. Promettre, quand tu promets quelque chose à quelqu'un, c'est que tu envoies déjà une résolution, une décision, et tu l'envoies en avant. Tu le présentes avant même que ça soit effectif. Mais en hébreu biblique, la promesse est intimement liée à la parole donnée. Donc, la parole donnée, la parole que Dieu dit, mais aussi à l'alliance que Dieu a fait avec l'humanité. Donc, il y a deux choses, c'est que promettre pour Dieu, c'est pas simplement envoyer en avant une décision ou une parole simplement, non. C'est déjà la parole donnée, Dieu dit, et la chose existe déjà, et l'alliance qu'il a fait, parce que il n'est pas un homme pour mentir, ni un homme pour revenir sur ce qu'il a dit. Il est Dieu. Donc, le mot en hébreu, c'est dabar. Et ce mot ne signifie pas seulement parler. C'est pas parler simplement. Il désigne une parole active. Ça veut dire une parole qui crée la réalité. Une parole qui est créatrice. Une parole qui crée la réalité. Donc, quand Dieu dit, d'abord, la chose existe. Quand il dit quelque chose, il existe. Il y a encore un autre mot essentiel en hébreu et qui a donné le mot amen. Et c'est vrai que, en fait, quand nous disons amen à Dieu, quand il dit quelque chose et que nous disons amen, quand nous regardons sa parole, nous lisons sa parole et que nous disons amen, ça signifie que on est conscient que la parole de Dieu est active et que elle existe. C'est-à-dire qu'on prend comme vrai ce que il dit. Alors en fait, le mot amen, ça signifie être ferme, digne de confiance. Quand on dit amen, c'est qu'on croit. Oui Seigneur, je crois. Je suis ferme dans la confiance que je te fais. C'est une confiance permanente. Je suis ferme. Donc les promesses de Dieu ne sont pas des souhaits. Les promesses de Dieu ne sont pas des souhaits, chers internautes et chers auditeurs. Les promesses de Dieu, ce sont des ancres, un ancrage qui est stable. Des ancres. Vous voyez les bateaux. Un bateau a besoin d'encre. C'est pas l'encre pour écrire, hein, c'est l'encre pour mettre un poids, cabode, un poids dans une mer qui peut être agitée ou qui peut être calme pour que le bateau ne dérive pas. Donc la promesse de Dieu pour un être humain, c'est aussi des ancrages, des choses qui nous permettent de rester stables. Alors on va commencer par la lecture d'un verset que je vous ai donné, mais ça se trouve dans la Bible, n'est-ce pas? Nombre 23, verset 19. Dieu n'est point un homme pour mentir, ni fils d'un homme pour se repentir. Ce qu'il a dit, ne le fera-t-il pas? Ce qu'il a déclaré, ne l'exécutera-t-il pas? Alors en fait, le temps, ce qu'il faut comprendre, c'est que peut-être qu'il y a quelqu'un qui écoute cela et qui dit « Oui, Dieu m'a promis que parce que je suis à lui, que j'ai donné ma vie, que je vais vivre voilà dans un pays où coule le lait, le miel, mes enfants seront guéris, ma famille sera guérie de toute malédiction générationnelle, moi-même si j'ai une maladie, je serai guérie, le célibat ne va pas rester dans ma famille, je serai la tête, je ne serai pas la queue, etc. » Quelqu'un peut se dire, Dieu m'a promis tout ça et je ne vois pas ces choses pour l'instant. Alors je dirais à quelqu'un ce matin qu'il y a une différence entre le temps des hommes, le temps chronos des hommes et le temps kairos de Dieu. En fait, le temps kairos de Dieu, c'est le temps de l'éternité. La première chose que Dieu nous a donnée dans sa promesse, c'est que parce que il a racheté l'humanité, parce qu'il a donné Jésus, il nous a offert l'éternité. Et ça, c'est une réalité. Parce qu'il faut comprendre que Dieu, dans sa souveraineté, ne fait pas les choses par hasard. Et comme j'aime à dire, Dieu, lorsqu'il nous récupère, c'est-à-dire lorsque nous revenons à lui, lorsque nous donnons nos vies à Jésus-Christ de Nazareth, c'est pas des pansements qu'il met pour nous mettre d'une manière. Non. Il nous crée de nouveau. Il dit toutes choses anciennes sont passées. Alors, en fait, non seulement nous rentrons dans une nouvelle destinée, mais en fait, il y a une chose qui est sûre, c'est que les promesses sont pour ses héritiers et sont pour ceux qui ont fait alliance avec lui. Rappelez-vous, d'abord, ça veut dire que la parole est dite, elle existe, mais il y a l'alliance. Donc l'alliance est effective également lorsque, voilà, je vais donner un exemple pour les pères de famille, les mères de famille, et même les futures mères, les futurs pères, si tu es un jeune. Sur cette terre, il y a des choses que tu as faites, que tu as réalisées, tu as travaillé beaucoup, tu as acheté un terrain, tu as construit une maison, peut-être que tu as même hérité de ton père, de ta mère. Il y a des choses que tu tiens entre tes maisons, peut-être que tu as même hérité de ton père, de ta mère. Il y a des choses que tu tiens.

Lorsque nous devenons enfants de Dieu, c'est écrit dans Jean chapitre 1 verset 12, à tous ceux qui l'ont reçu, la lumière qui est Jésus-Christ, il donne le pouvoir de devenir. Donc devenir, c'est un mot qui dit qu'on n'était pas. Voilà, on est créature de Dieu, nous sommes tous des créatures de Dieu et nous devenons enfants de Dieu lorsque nous acceptons Jésus. Non seulement comme sauveur, puisqu'il fallait qu'on soit sauvé, mais comme notre Seigneur, celui qui doit régner dans nos vies. Voilà. Alors en fait, le temps kairos de Dieu, ce sont des saisons. Mais ce ne sont pas des saisons comme janvier, février, mars, avril, non. Le temps chronos de l'homme, c'est que quand nous faisons un projet et que nous faisons des promesses, on peut faire une promesse à quelqu'un en disant, voilà, si tu as une dette envers quelqu'un, tu dis à cette personne, bon, pour l'instant, je suis coincé, mais d'ici 2 mois, je vais te rembourser ta dette. OK. Mais si la personne a encore des difficultés, elle peut revenir vers toi et te dire, ah oui, mais tu sais, j'ai eu ça, j'ai eu une panne, j'ai eu cela, j'ai eu une panne de voiture, j'ai eu cela, je vais te rembourser de cette manière ou autrement. Voilà. Même avec la banque, ça arrive. Mais Dieu, dans sa promesse, il y a l'alliance. Et quand sa saison arrive, il met, en fait, le socle de la promesse est là et il met en action ce qu'il a dit parce que la chose existe déjà. Alors, comment Dieu scelle-t-il ses promesses avec l'humanité? En fait, c'est un contrat que je dirais sacré qui est l'alliance de Dieu. Alors, en hébreu, l'alliance c'est bérit. Bérit, c'est l'expression qui dit que dans l'Ancien Testament, on disait on fait alliance avec Dieu. C'est-à-dire, on fait alliance avec Dieu, mais dans l'Ancien Testament, lorsqu'il y avait des sacrifices pour couvrir le péché, ou même quand on offrait un sacrifice à Dieu, c'était couper une alliance. Couper une alliance. En fait, ça faisait référence à un rituel où Dieu passait lui-même entre les animaux qui étaient coupés en deux. Donc, en fait, une alliance, l'alliance de Dieu ramène. En fait, il est au milieu de deux parties. Il ramène les choses. Donc, en fait, Dieu respecte sa parole. Et c'est pour cela que, par exemple, dans Genèse chapitre 15, avec Abraham, on voit que sous l'apparence d'une fournaise ardente, fumante même, Dieu est passé entre les morceaux pour la réussite de sa promesse. C'est ce qu'on appelle la grâce absolue. Mais la grâce absolue, c'est Jésus, parce que Jésus est venu à donner sa vie. Son sang a coulé pour chacun de nous et la promesse de Dieu, c'est que nous soyons héritiers avec son fils, co-héritiers, et il a des promesses pour nous. La promesse qu'il a faite aussi à Jésus, la promesse, puisqu'il est lui-même Dieu, c'est-à-dire de sauver l'humanité, il a donné des brebis au Seigneur Jésus et nous sommes ses brebis. Donc, nous croyons dans les promesses de Dieu. Alors, nous allons lire d'abord un premier verset et, chers auditeurs, chers internautes, si vous avez vraiment vécu une promesse que Dieu vous a faite, n'hésitez pas à témoigner. Il y a peut-être une âme qui est en train d'écouter ou qui va peut-être écouter en rediffusion et qui a besoin de ton témoignage. Pourquoi? Parce que peut-être que quelqu'un est dans une désespérance, parce que Dieu lui a promis des choses, mais cette personne est dans le temps chronos. Dans le temps chronos, on attend et on peut s'impatienter. Mais dans le temps kairos de Dieu, quand la saison arrive pour quelqu'un, Dieu, quand il ouvre une porte, aucun être humain, aucun démon, aucune domination, aucune autorité ne peut refermer cette porte. Donc, si Dieu a fait ça dans ta vie, sois celui qui témoigne aussi. Viens participer à cette émission parce que tu es précieux aux yeux de Dieu. S'il t'a fait vivre une promesse, c'est pour le partager avec une âme qui a besoin d'entendre ton témoignage. Le Seigneur Jésus nous a dit dans Actes 1, verset 8.
Il est avantageux que je m'en

0: Naï, je vous laisse mon esprit. Mais il a dit également que nous serons ses témoins en Samarie, en Judée et jusqu'aux confins de la terre. Donc en fait, on va lire la parole. Dans Genèse 12, verset 2-3, le Seigneur dit à Abram, avant qu'il ne devienne Abraham, « Je ferai de toi une grande nation et je te bénirai. Je rendrai ton nom grand et tu seras une source de bénédiction. Et aujourd'hui, parce que Abraham a vécu la promesse de Dieu, nous pouvons dire qu'il est le père de la foi. Il est le père de la foi. Parce qu'il a cru en ce que Dieu disait. Je ferai de toi une grande nation et je te bénirai. Maintenant, aujourd'hui, nous pouvons parler du Dieu d'Abraham, d'Isaac, de Jacob, d'Isaac, de Jacob. On peut parler de ce Dieu-là parce que c'est le Dieu, alléluia, qui a fait des promesses à un peuple et Abraham était un de ceux-là. On trouve aussi dans Néhémie, chapitre 9, verset 8, « Tu trouveras son cœur fidèle devant toi. Tu trouveras son cœur fidèle devant toi. Tu fis alliance avec lui et tu as tenu ta parole car tu es juste. » Bien-aimé, quand lorsque nous sommes justifiés par le sang de Jésus et que Dieu trouve nos cœurs fidèles, et que Dieu fait alliance avec nous, il nous justifie, mais il tient sa parole envers nous. Donc, nous savons que Abraham, c'est celui qui a vraiment vécu la promesse de Dieu, parce qu'il a traversé des choses. Dieu lui a promis qu'il aura des enfants, qu'il sera père d'une grande nation, et maintenant, nous qu'à chanter, et Abraham, voilà que on est papa Abraham a beaucoup d'enfants, mais c'est parce que nous savons que Dieu est fidèle. Alors en fait, il y a une chose qui est sûre, c'est que au cœur des promesses de Dieu, nous savons que nous n'avons pas un Dieu qui ment. L'homme peut te promettre, l'humain, quand je dis l'homme, je mets l'humain avec un grand H, femme et homme, hein. L'humain peut te promettre des choses. Mais il peut défaillir. Je donne l'exemple, par exemple, d'un parent, une grand-mère qui aime un petit enfant et qui dit à son petit enfant, eh ben, tu sais, eh ben, quand je ne serai plus là, eh ben, c'est toi qui vas avoir ce que j'ai, ou bien, un enfant qui s'occupe de sa mamie, la mamie, c'est déjà arrivé dans des familles où la mamie dit, eh bien, je vais donner ça à mes enfants, mais à toi, c'est cela. Oui, Méga FM, bonjour.
1: Oui, bonjour, je suis l'évangéliste Claudie de Saint-François.
0: Sois la bienvenue à cette émission.
1: Amen. Donc, je dis bonjour, peuple de Dieu, bonjour à tous ceux qui écoutent cette émission, c'est une très belle émission. Donc, je veux témoigner ce matin par rapport à la parole de Dieu. Et je veux dire aussi que j'ai déjà vécu beaucoup les promesses de Dieu.
0: Amen.
1: Donc, voilà, je vais prendre un verset pour commencer, où la parole de Dieu nous dit, parce que d'ailleurs, c'est vrai que Dieu est un Dieu d'alliance, c'était Dieu qui honore sa parole, c'était Dieu qui est fidèle. Ce que sa bouche dit, il l'accomplit. Mais il nous donne aussi des conditions. Il nous dit dans Deutéronome 28, chapitre 28, je ne vais pas lire tout le verset, mais Deutéronome chapitre 28, il nous dit, « Si tu obéis à la voix de l'Éternel ton Dieu, en observant et en mettant en pratique tous ses commandements que je te prescris aujourd'hui, l'Éternel ton Dieu te donnera la supériorité sur les nations de la terre. Voici toutes les bénédictions qui se répandront sur toi et qui seront ton partage lorsque tu obéiras à la voix de l'Éternel, ton Dieu. » Voilà. Donc, je peux continuer encore le verset, mais le Seigneur, il nous a fait des promesses, mais comme dit quelqu'un que je connais bien, c'est coco pour savon. Donc, il nous demande une chose, c'est d'obéir. Lorsque nous obéissons à notre papa, parce que notre Dieu, c'est un papa. Si nous avons un papa et nous le décevons constamment, même s'il nous promet des choses, il va tarder à nous le donner. Par exemple, s'il sait qu'il nous a promis une voiture et nous faisons excès de vitesse, il ne va pas nous le donner. Mais lorsque nous obéissons à la voix de notre Dieu, de l'Éternel, notre Dieu, nous obéissons à ce qu'il nous demande, à ce qu'il nous a promis, nous voyons ses promesses parce qu'il nous a dit qu'il nous bénira de notre départ, il nous bénira de notre arrivée. Je vais continuer la lecture. Tu seras béni dans la ville et tu seras béni dans les champs. Le fruit de tes entrailles, de ton sol sera béni. Le fruit de tes troupeaux, les portées de ton gros et de ton menu bétail. Toutes ces choses seront bénies. Ta corbeille et ta huche seront bénies. Je vais m'arrêter là pour donner un témoignage encore. Parce que avant d'être à Christ, mes parents et moi, on vivait, c'est vrai qu'on priait, mais nous étions sincèrement dans l'erreur. Nous étions des personnes qui ont été élevées dans la prière, dans une droiture quelconque, mais nous étions sincèrement dans l'erreur. Et je vais dire que tout était stérile. On plantait déjà dans notre jardin. On avait des citronniers, on avait des cocotiers, mais tout était stérile. Et le jour que nous avions, que moi, je vais dire que la première personne qui a accepté Jésus dans la famille, c'est moi, suite à des épreuves, la maladie, j'ai accepté Jésus. Et mes parents m'ont vu guérir sur le champ. Donc, eux aussi, mon père, ma mère, ils ont accepté Jésus dans leur vie. Et je témoigne ce matin pour dire que le jour que nous avons accepté Jésus comme Seigneur et Sauveur personnel, on ne connaissait pas encore la parole, mais même le sol n'était plus stérile. Le sol a commencé à porter. Les arbres fruitiers commençaient à porter. Donc, le Seigneur nous demande une chose, c'est d'être déjà, premièrement, d'être ses enfants, de l'accepter comme Seigneur et Sauveur, mais d'obéir à ses commandements. Et plus nous avançons, nous obéissons à la parole de Dieu, nous constatons que ce que la bouche de Dieu dit, il l'accomplit. Je ne vais pas lire tout le verset parce qu'il nous a promis de nous bénir de notre départ et de notre arrivée. Il nous demande de prier sans cesse. Si lorsque nous nous levons le matin, nous obéissons à la parole, nous prions pour nous, pour nos enfants, pour nos familles, nous savons que c'est une promesse qui a été déposée sur nos enfants. Et nos enfants seront protégés lorsqu'ils vont aller à l'école. Et d'ailleurs, il y a une multitude de témoignages sur la protection de Dieu sur nos vies, sur la vie de nos enfants. Je peux en témoigner. Ben, d'ailleurs, si je commence à témoigner, je vais passer toute l'heure à témoigner de la bonté de l'Éternel envers moi, envers mes enfants, mes petits-enfants, car j'ai déjà beaucoup vu la main de l'Éternel dans ma vie. Et je veux exhorter quelqu'un aussi en ce matin, pour lui dire que ce que l'Éternel promet, nous ne pouvons pas toujours le voir en un claquement de doigts comme si c'était un fou à mi-couronne. Parce que notre Dieu, il a fixé un temps pour toutes choses, de la Genèse à l'Apocalypse. Il a fixé un temps pour toutes choses. Et nous voyons les promesses de Dieu qui s'accomplissent. J'ai pris, quelques versets où, dans Joël, je vais prendre cet exemple, dans Joël, chapitre 2, verset 28, le Seigneur nous a dit que nos fils et nos filles profondes, il va déverser son esprit sur toute chair. Et nos fils et nos filles prophétiseront, nos vieillards auront des songes, des visions, etc. Mais cette parole n'a pas été accomplie tout de suite dans Joël. Cette parole a été accomplie dans Actes. Dans Actes des Apôtres, le jour de la Pentecôte, c'est là où la promesse a été accomplie, où le Seigneur a déversé. C'est dans Actes 1, verset 8, où il dit que l'effusion de l'Esprit est entrée dans la chambre haute, là où le peuple était réuni, rassemblé, et était en train de prier. Et c'est là que le Seigneur a répandu son Esprit. Donc, le Seigneur nous a fait des promesses pour nous et pour notre descendance. Mais il y a un temps pour toutes choses. Et le Seigneur nous demande à tenir ferme. Il nous demande à persévérer et à croire en lui. Alléluia. Parce que c'est vrai, il y a croire en Dieu et il y a croire en Dieu. Parce que beaucoup de personnes croient en Dieu. Mais combien qui croient Dieu? C'est presque la même parole. Mais est-ce que c'est la même chose? Tout le monde dit je crois en Dieu. Mais croire en Dieu, c'est avoir la crainte de l'Éternel. Croire en Dieu, c'est prendre la décision de mettre sa parole en pratique. Par exemple, nous l'avons accepté comme Seigneur et Sauveur personnel. Je peux dire je crois en Dieu, mais je sais que Dieu a dit, mais je ne passe pas par les eaux du baptême parce que c'est ma décision. Mais ça, c'est croire en Dieu. Mais quand on croit Dieu, il nous a promis la vie en abondance. Il nous dit, celui qui se fera baptiser sera, celui qui croit et se fera baptiser sera sauvé. Bien que le baptême ne sauve pas en quelque sorte, il faut pas seulement aller prendre le bain, il faut obéir à la parole. Mais lorsque nous prenons la décision de croire ce que Dieu dit et de dire que je veux mettre la parole de Dieu en pratique dans ma vie, c'est clair, il y aura des obstacles, notre foi doit être éprouvée. C'est clair qu'il y aura des marches à monter. Et je peux dire que même moi, personnellement, il y a des choses que parfois je vis et je suis totalement dans les compréhensions. Mais quand on se met au pied du maître et on prie, le Seigneur nous révèle les choses clairement. Parce que parfois nous passons par des situations, des épreuves, pour que nous soyons un témoignage pour celui qui arrive et qui passe par la même épreuve, qui dit « moi j'en peux plus, j'abandonne parce que… » Mais lorsque nous avons passé cette épreuve, c'est pour que nous puissions comprendre celui qui passe cette épreuve et pour l'aider, pour l'emmener au chemin du salut. Les promesses de Dieu, c'est oui et amen. Il nous a promis aussi dans ce verset Deutéronome 30, 19, il nous dit que nous avons fait le choix, pour ceux qui l'ont accepté réellement comme Seigneur et Sauveur, nous avons fait le choix pour nous et pour notre descendance. Bien-aimé, toi qui écoutes la radio et qui as accepté Jésus comme Seigneur et Sauveur, fais de toi un sacrifice pour le Seigneur. Prends ton temps, obéis à la parole de Dieu. Le Seigneur a promis pour toi et pour ta descendance. Ne regarde pas les yeux de la chair ce que l'ennemi nous montre, parce que l'ennemi va chercher à nous déstabiliser avec l'époux, avec l'épouse, avec les enfants. Mais s'il nous a dit que nous avons fait le choix pour nous et pour notre descendance, il faut tout simplement croire et prier avec la parole, prier avec la promesse de Dieu, parce qu'il l'a dit, il le fera. Si tu dis au Seigneur, même si je ne suis plus dans ce monde, mais que je vois toute ma génération, ma descendance rentrer dans la bergerie, c'est lui qui a dit que tu as fait le choix pour toi et pour ta descendance. Donc le Seigneur accomplira cette parole parce que c'est une prophétie. Il l'a dit, sa bouche l'a écrit, comme le docteur Yuel vient de le dire. Ce n'est pas une parole qu'il a lancée en l'air. Cette parole a été écrite avec de l'encre. Et même si on peut plonger cette parole dans de l'eau, l'encre va rester, l'écriture va rester. Il a fait des promesses. Ce que sa bouche dit, il l'accomplit. Il nous a dit qu'il est Jéhovah Rapha, l'Éternel qui guérit. Si nous prions avec les promesses de Dieu, mais savoir prier aussi. Et pour savoir prier, il faut être dans la parole, il faut lire la parole, il faut manger la parole. Parce que je prends un exemple. Si je prie pour un malade, par exemple, je dis la personne est atteinte de telle maladie. Mais si je lui dis ta maladie, je prie pour ta maladie, est-ce que Dieu va agir? Non, je prie contre cette maladie parce que la maladie n'est pas à toi, il ne t'appartient pas. Et je peux ordonner à la maladie de quitter ce corps et la personne reçoit la guérison. Le nom de l'Éternel est Jéhovah Rapha. L'Éternel accomplit sa parole dans un instant. Il peut l'accomplir dans un processus de guérison, mais il peut l'accomplir à l'instant même. Donc je veux encourager quelqu'un à manger la parole de Dieu, à demeurer dans la parole de Dieu. Et si tu n'es pas une personne qui va déjà dans une église locale, approche-toi dans une église. Parce que nous savons aussi que la parole, si nous ne sommes pas nourris par une église, nous pouvons prendre la parole, ne pas toujours comprendre, parce que c'est souvent une parabole. Mais le Seigneur, il est derrière sa parole. Ce que sa bouche dit, ce qu'il a écrit, il accomplira. Si nous l'abandonnons, il va nous abandonner. C'est-à-dire, si nous nous éloignons de lui, c'est sa parole, c'est une promesse aussi. Si nous nous éloignons de lui, il va s'éloigner de nous automatiquement. Il y a tellement de témoignages, bien-aimés, pour rester dans le plan de Dieu, pour rester dans la fidélité de Dieu, pour aimer Dieu et obéir à sa parole. Il nous dit aussi ce que nous semons, nous allons le récolter. Il y a des promesses et des promesses. Si nous semons le bien au jour d'aujourd'hui, ce qu'il dit, ça veut dire si tu es fou à paix, tu peux donner la moitié au voisin. Demain, lorsque tu n'en auras pas, il y a quelqu'un qui va te donner. Mais si nous tenons tout, nous ne donnons pas. C'est une promesse aussi. Nous allons manquer parce que nous ne donnons pas. Nous avons des mains fermées, des mains de singe. Tout ce que Dieu nous dit, il l'accomplit. Il a fait des promesses. Nous serons bénis. Mais pour être bénis, il faut que nous puissions obéir à sa parole. Pour être bénis, il faut aimer notre Dieu. Il faut le chérir. Il faut avoir la crainte de Dieu dans notre vie. Parce qu'il y a cette promesse de bénédiction, mais toujours dans Deutéronome 28, il nous dit aussi qu'il y a la malédiction. Lorsque nous entendons la parole et nous refusons de le mettre en pratique, nous demeurons pécheurs. Lorsqu'il nous dit de pardonner, nous refusons de pardonner. Dieu n'exauce pas le pécheur. Donc les promesses de Dieu, c'est oui et amen. Les promesses de Dieu sont belles. Les promesses de Dieu sont merveilleuses. Et je vous assure que j'expérimente les promesses de Dieu, je dirais quasiment tout le temps dans ma vie. J'expérimente ses bontés. Je lui demande quelque chose et je vois sa main à l'œuvre. Je vois sa main en action. Alléluia. Notre Dieu, il est bon. Mais pour expérimenter toutes ces belles promesses, il faut l'aimer, il faut obéir à notre Dieu, parce que sa bouche, ce que sa bouche dit, il l'accomplit. Si nous obéissons, nous allons manger les meilleures productions. Si nous faisons ce que notre Dieu nous dit, nous allons vivre les promesses de Dieu. Mais si nous écoutons, nous nous bornons à écouter et nous ne mettons rien en pratique, nous vivons notre vie un pied en dehors, un pied en dedans. Nous vivrons aussi les conséquences de ce que sa bouche dit. Amen. Donc voilà, c'est ce que je voulais partager ce matin. Exhorter quelqu'un à rester dans les promesses de Dieu. Exhorter quelqu'un à prendre possession de la parole et prier avec la parole, mais surtout à obéir. Si tu obéis, tu seras béni. Si tu obéis, même lorsque les portes te sembleront fermées, tu verras la main de Dieu à l'œuvre dans ta vie. Je vais donner un témoignage encore. C'est vrai que je prends beaucoup de temps. Une fois, ma fille était malade. Elle souffrait énormément. Et je suis arrivée parce qu'on m'a appelée pour voir son état, parce qu'on devait partir avec elle à l'hôpital. Et quand je suis arrivée, je l'ai regardée et j'ai commencé à prier. À l'instant même, elle était guérie. Une autre fois, on m'a appelé, elle était malade. Et pendant que je roulais, j'ai dit, Seigneur, je fais quoi? Je fais quoi? Je prie comment? J'ai besoin de discernement. Et une petite voix me dit, chante, loue, adore l'Éternel. Et je suis arrivée, je l'ai vue coucher et j'ai commencé à adorer mon Dieu. J'ai commencé à élever mon Dieu. J'ai commencé à danser, à célébrer l'Éternel. J'ai commencé à glorifier mon Dieu parce qu'il est Jéhovah Rapha. Il est l'Éternel qui guérit. J'ai vu ma fille se lever. Elle a été guérie instantanément. Les promesses de Dieu sont réelles, mais il faut que nous puissions aussi nous tenir au pied du Seigneur, demander conseil à notre Dieu. J'ai déjà vécu des choses, bien-aimés, et quand je ne comprends pas la situation, même dans la prière, je dis, Seigneur, voilà la situation, montre-moi comment prier, montre-moi comment intercéder, montre-moi comment demander, parce que je ne veux pas demander mal. Et le Seigneur vient, même dans un songe, il vient me dire, voilà comment combattre. Même pendant que je suis là en méditation, il me dit, voilà comment combattre. Le Seigneur se révèle à nous. Il nous montre les choses. Il nous montre le chemin à suivre. Alléluia. Tes promesses accomplies, mais il nous demande l'obéissance. Il nous demande cette relation intime. Il nous demande cette histoire de souffle à souffle, cœur à cœur, bouche à bouche avec lui. Et il ne faut pas seulement le répéter pour le répéter, mais il faut l'expérimenter, il faut le vivre. Amen. Amen, amen.
0: Ben, nous te remercions pour ton témoignage, pour cette exhortation où tu as vraiment parlé des promesses de Dieu, mais aussi des conditions. Il y a des promesses conditionnelles et il y a des promesses qui sont aussi des promesses qui sont inconditionnelles. Par exemple, l'amour de Dieu. Nous savons que Dieu est amour. Et voilà, donc c'était vraiment... segment de des promesses de Dieu et comment il agit et comment nous pouvons vivre ces promesses. Mais en tout cas, gloire à Dieu, pour ce qu'il a déjà fait dans ta vie. Et puis, merci pour ce témoignage. Nous avons l'assurance que quelqu'un a entendu, que Dieu guérit encore, que Dieu est capable de faire même une terre fertile, une terre stérile devenir fertile parce qu'on a son héritage. Eh bien, je te remercie beaucoup, Évangéliste Claudie. Merci pour ton intervention. À bientôt.
1: Merci, merci.
0: À bientôt. OK, d'accord. Donc voilà, nous avions commencé par ce voyage des promesses de Dieu en redéfinissant les mots, justement, parce qu'il est important de comprendre les mots. Donc nous avions vu que quand un homme promet, c'est la promesse est envoyer quelque chose en avant, une décision, une parole, mais que la parole de Dieu est vraiment active, elle est créatrice, elle crée une réalité et que cette réalité existe déjà, mais nous verrons justement les conditions pour vivre ces promesses, puisque il y a l'obéissance, mais il y a aussi la foi. Dieu honore la foi, mais nous verrons cela en profondeur. Et nous avons vu également que le mot amen, lorsque nous disons le mot amen, c'est que nous avons cette fermeté, nous avons cette parole qui a été lancée par Dieu. Et lorsque nous disons amen, c'est une parole digne de confiance. Nous avons vu également que la parole de Dieu et ses promesses ne sont pas seulement des souhaits, ce sont des ancres stables. Donc l'évangéliste Claudie l'a bien expliqué, elle a dit que quand elle prie avec la parole, et que parce qu'elle connaît les promesses de Dieu, elle peut les vivre, puisque ce sont des ancres sur lesquelles nous nous appuyons quand il y a la maladie, quand il y a des choses. Voilà, on fait appel à Dieu. Et nous avons vu donc dans Nombre 23:19 que Dieu n'est pas un homme pour mentir, ni un fils d'homme pour se repentir. Et nous avons également vu le socle de la promesse, c'est-à-dire Dieu scelle sa promesse par l'alliance, parce que le mot d'abar, c'est la parole qui est dite, la chose existe, mais il y a aussi l'alliance qui scelle cette parole. Et nous avons également vu par rapport à l'alliance le mot bérite. Le beau bérite, c'est pas seulement faire une alliance, mais c'est couper une alliance, c'est-à-dire que Dieu passe à travers sa parole, à travers l'alliance, il fait alliance avec toi. Et comme on dirait, c'est Jésus qui est l'intermédiaire entre l'humanité et le Père. C'est la corde à trois fils, c'est-à-dire que nos vies sont liées. Il nous remet au Père, il nous réconcilie avec le Père pour que nous puissions vivre les promesses de Dieu et parce que nous sommes devenus co-héritiers avec Christ. Donc, nous allons faire une pause musicale et après, nous reviendrons dans la deuxième heure sur les manifestations, l'accomplissement et l'étoile des promesses. On verra les types de promesses, bien sûr, que Dieu fait. Le oui et amen, ce que ça veut dire exactement, puisque j'ai vu que l'évangéliste Claudie l'a dit. Et puis après, nous prendrons des exemples bibliques pour bien comprendre comment Dieu agit et que pouvons-nous obéir à tout ce que Dieu nous dit. Nous avons la grâce de Dieu également. Donc la promesse, on verra à travers des études, des exemples bibliques comment Dieu agit et comment il établit sa promesse et comment nous pouvons vivre ses promesses. À tout à l'heure.

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9: 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C'est l'occasion pour moi de t'inviter en tant que jeune de la génération Z et même ceux de la génération Alpha, oui, à venir à Sainte-Anne pour exprimer avec fierté, avec joie, eh bien le simple fait d'avoir Jésus comme ton ami fidèle et tendre. 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

0: Bonjour et bienvenue dans notre émission Parlons-en Pasteur, une émission spéciale où nous aborderons divers sujets bibliques avec différents serviteurs et servantes de Dieu. 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
1: Alors nous voilà pour la deuxième heure de cette émission et après avoir défini justement les mots et voir que la parole de Dieu c'est aussi son alliance, c'est aussi quelque chose qui existe réellement et que nous devons le manifester par certaines conditions, l'obéissance, la foi, mais il y a aussi des promesses que Dieu nous a faites et qui sont vraiment incassable par son alliance. Donc nous revoilà à cette émission que j'appelle au cœur des promesses. Et si vous nous rejoignez, vous savez que nous posons toujours les bases. Alors les bases, c'est que Dieu ne ment pas. Sa parole, c'est une action d'abord, et son alliance bérite est incassable. Donc maintenant, on va rentrer dans le concret. Quelles sont vraiment les promesses de Dieu pour notre quotidien? Alors là, dans ce segment, on verra les types de promesses. Les types de promesses, je les ai séparées en trois parties parce que la Bible contient beaucoup de promesses, mais il y a quand même trois piliers essentiels qui touchent nos vies. La première, c'est la provision. La deuxième, c'est la provision. Dieu est un Dieu qui pourvoit. Dieu, c'est un Dieu créateur. La deuxième chose, le deuxième pilier, c'est que avec Jésus-Christ qu'il a donné, nous pouvons avoir la paix, quels que soient les temps, les circonstances. Nous le verrons. Et la présence de Dieu est effective. Il marche lui-même avec nous. Il est toujours présent. Il ne nous abandonne pas. C'est nous qui pouvons l'abandonner, mais lui, il est là. Donc, on verra le premier pilier. Le Dieu qui pourvoit et protège. Donc pour la provision, il y a un nom magnifique de Dieu qui est Yahweh, Et en fait, Yahweh Jiré. Et il faut savoir que dans l'hébreu, ce nom magnifique de Yahweh Jiré, c'est l'Éternel y pourvoira. L'Éternel pourvoit. En fait, la racine même de ce mot-là, c'est Ra, et qui veut dire voir à l'avance. Donc Dieu connaît nos besoins. Il connaît nos besoins dans tous les détails avant que ça nous-mêmes nous puissions percevoir ce besoin. Avant même qu'il arrive, il prépare la solution. Et sa solution, c'est Jésus. Alors, j'explique parce que, en fait, l'Éternel y pourvoira. L'Éternel a déjà prévu un plan parfait pour toi. Il a déjà prévu des choses. Donc, on le retrouve dans la parole de Dieu, dans Philippiens chapitre 4. Philippiens chapitre 4, 19. Et mon Dieu pourvoira à tous vos besoins selon sa richesse avec gloire en Jésus-Christ. Ah ben, il y a quelqu'un qui m'appelle, mais c'est pas voilà. J'ai oublié de mettre les paramètres. Veuillez m'excuser, je vais le faire parce que. Alors, je disais que Dieu dit dans sa parole, et mon Dieu pourvoira à tous vos besoins selon sa richesse avec gloire en Jésus-Christ. Donc on voit qu'en Jésus-Christ, nous avons un héritage. En Jésus-Christ, Dieu est capable de nous donner ce dont nous avons besoin parce que nous demandons à notre Dieu, nous approchons de lui, nous demandons à notre Dieu et le Seigneur fait toute chose bonne en son temps. Donc en fin de compte, lorsque nous faisons confiance à Dieu, lorsque nous avons la voix de Dieu, lorsque nous donnons à Dieu toute la place qui lui est due, nous savons que le Seigneur agit. Donc en fait, ce qu'il y a, c'est que il est Jéhovah Jiré. Avant même que tu ne puisses savoir qu'il y a cette disette qui va arriver, Dieu a déjà prévu quelque chose. Il a déjà prévu quelque chose pour ses enfants. Il a déjà prévu cette bénédiction pour ses enfants. Autre chose, vous vous rappelez de Joseph. Joseph, vous lisez, pour ceux qui lisent la Bible, Joseph, c'était ce jeune homme qui avait reçu ce manteau multicolore de son père, n'est-ce pas, de la part de son père. Et puis, il a eu la jalousie de ses frères, donc il est passé par des situations vraiment difficiles. Mais il y a quelque chose qu'on retient, c'est que l'Éternel était avec lui. Dans toutes les situations, l'Éternel était avec lui. Mais Joseph avait été déjà choisi. Joseph avait été déjà choisi pour une mission. Donc, en fait, ce qu'il faut comprendre, c'est que, cher auditeur, cher internaute, tu as été créé le sixième jour de la création. Toute l'humanité a été créée. Tu as été créé esprit. Et tu as été manifesté dans cette saison pour quelque chose de bien précis. Mais le Seigneur nous dit qu'il pourvoit à tous nos besoins selon sa richesse, avec gloire, en Jésus-Christ. Donc, si nous ne sommes pas en Jésus-Christ, nous n'avons pas forcément toute la protection de Dieu pour avoir, c'est-à-dire la grâce de Dieu. C'est-à-dire que quand nous devenons co-héritiers avec Christ, il nous dit dans sa parole que nous avons les capacités de lier et de délier dans les lieux célestes. Ça veut dire que tu apprends à prier avec sa parole et sa parole est certaine. Il dit également que, comme on voyait pour Joseph, il avait déjà suscité Joseph, il avait déjà choisi Joseph pour une mission. Dieu savait qu'en Égypte, il y aurait eu une disette et que le peuple hébreu qu'il avait choisi devait profiter justement du fait que Joseph soit en Égypte pour qu'il devienne le gestionnaire de Pharaon et que son peuple soit béni. Que son peuple soit béni. Je viens dire à quelqu'un ce matin que malgré tes difficultés, malgré ce qui se passe dans ta vie, malgré les besoins qui manquent, malgré la disette parfois, malgré des situations que tu ne comprends pas, Dieu peut justement te mettre dans un pays ou dans un pays, ou quand je parle de pays, ou une situation qui est résistante, voilà. L'Égypte, c'était pas un pays de Dieu. C'est un pays, justement, qui combattait Dieu. Tu peux avoir des combats comme ça, d'accord? Tu peux être dans une situation de combat, d'une situation où tout te résiste, d'une situation où on te fait la guerre. Mais quand Dieu pourvoit, il peut même faire de toi ce gestionnaire pour bénir même ceux qui te combattent. Mais pour cela, il faut avoir ce cœur, il faut avoir cette attitude, cette stature. Donc, Dieu est Jéhovah Jireh et il pourvoit à tous nos besoins en Jésus-Christ, puisque c'est dans la stature de Jésus-Christ que nous pouvons être de ceux qui sommes des gestionnaires et des gestionnaires pour la gloire de Dieu. Le deuxième pilier, c'est que Dieu donne la paix. Et on le retrouve dans Jean 14, verset 27. Je vous laisse la paix, je vous donne ma paix. Je ne vous donne pas comme le monde donne. Que votre cœur ne se trouble point. Alors on voit que Dieu parle du cœur. Il dit que c'est du cœur que viennent toutes les sources de la vie. De ton cœur va venir justement les ressentiments quand tu n'es pas bien. De ton cœur peut revenir, par exemple, la colère, les choses terrestres en fait, les ressentis, voilà, l'amertume quand tu es déçu. Mais Dieu ne veut pas que tu aies ça dans le cœur. Il ne veut pas. En fait, il te laisse sa paix, le shalom de Dieu. Jésus, c'est le shalom. Jésus, c'est le Shabbat. Jésus, c'est la paix de Dieu. Il a donné Jésus pour que nous soyons en paix. Il a donné Jésus pour que nous puissions garder les yeux fixés sur le Christ lorsque nous traversons des situations difficiles. Et c'est pour cela que nous devons nous attacher à la parole de Dieu. Pourquoi? Parce que Jésus, quand il donne la paix, je vous laisse la paix, je vous donne ma paix. Je ne vous donne pas comme le monde donne. Que votre cœur ne se trouble point. Parce que la première chose que l'ennemi va vouloir toucher, c'est ton cœur. Lorsque ton cœur est endurci, tu ne peux pas être dans la paix. Lorsque ton cœur est dans la crainte, dans la peur, tu vas être agité. Alors, en fait, il y a des promesses bibliques qui sont importantes, bien aimées, par rapport à cela, la paix. Ce qui nous donne la paix aussi, c'est que Dieu est le consommateur et le rémunérateur de notre foi. Cela signifie que notre foi est comme une offrande pour lui et qu'il répond à notre offrande. Seigneur, j'ai confiance en toi. Je sais que je peux être dans la paix malgré cette situation. Seigneur mon Dieu, je sais que c'est toi qui donnes la paix. Tu m'as donné un don de foi. Je te donne, je te fais offrande de cette foi. J'ai confiance en toi. Je sais que malgré la situation, je peux garder la paix. Et je vous assure que Dieu donne la paix. Dieu donne la paix. Dieu donne la paix. Il est arrivé, je peux donner ce témoignage, il est arrivé, c'est pour ça qu'on dit que la femme qui prie, la femme qui connaît la parole de Dieu, même l'homme qui connaît la parole de Dieu, ce sont des êtres humains en fait qui s'appuient sur le rocher et le rocher ne bouge pas. Le rocher, c'est Dieu, c'est une pierre angulaire, c'est celle qui scelle la parole de Dieu et on s'appuie sur sa parole. Alors en fait, une fois j'avais reçu une mauvaise nouvelle et j'ai dit, Seigneur, c'est pas possible que cette mauvaise nouvelle arrive comme ça. Et je savais que ça aurait pu me déstabiliser. Donc, je me suis couchée par terre complètement. Je me suis allongée devant la face de Dieu. On n'a pas besoin d'être devant une statue, devant des choses. Non, Dieu n'est pas dans des statues. Il n'est pas dans ces choses. Tu peux être chez toi. Tu reçois quelque chose qui peut te déstabiliser. Moi, je me suis humiliée devant Dieu. Je me suis couchée par terre. Et j'ai dit au Seigneur, j'entends cette nouvelle-là, mais relève ma tête. J'ai besoin de ta paix. Parce que si je n'ai pas la paix, je ne pourrai pas gérer cette situation. Et je vous assure que la foi, la confiance, quand on dit Seigneur, je suis faible, mais quand je suis faible, toi, tu es fort. Parce que c'est toi qui prends la place. C'est toi qui prends la place dans cette situation. C'est toi qui vas combattre pour moi. Je vous assure que j'ai senti une présence, mais une présence de paix. Et autant mon cœur avait été touché, j'ai encaissé, mais en 5 minutes, je me suis relevée. Et j'étais comme une guerrière, c'est-à-dire j'avais une force en moi et je savais que ça venait pas de moi-même. Parce que le Seigneur nous dit, ni par force, ni par puissance, mais par mon esprit. Donc quand tu as un problème et que tu sais que par toi-même tu peux être déstabilisé, mets-toi devant la face de Dieu et mets en action ta foi. Parce que la foi, c'est l'obéissance de Dieu. C'est ta foi qui va te permettre d'obéir. Sans la foi, on peut pas obéir. Sans la foi, on ne plaît pas à Dieu. Il va recueillir tes larmes, oui, dans son outre. Quand un malheureux crie, il le délivre de la détresse. C'est ce qu'il faut faire. Il faut crier. C'est ce que j'ai fait. J'ai crié à Dieu. J'ai dit, Seigneur, j'encaisse cette nouvelle, mais c'est toi qui vas faire. Et donne-moi ta paix. La seule chose que je voulais, c'est le shalom de Dieu. Parce que quand on n'a pas la paix, on va chercher des solutions partout. Mais si ton être intérieur n'est pas dans la paix, tu ne pourras pas entendre la parole de Dieu. Tu ne pourras pas prier. Tu ne pourras pas être dans cette paix pour te mettre dans la présence de Dieu. Et c'est ça aussi l'obéissance. Alors, il y a la paix, le deuxième pilier, et le troisième pilier, c'est la présence de Dieu. Parce que la présence de Dieu est nécessaire dans nos vies. On va prendre ce verset de Josué, chapitre 1, verset 9. « Ne t'ai-je pas donné cet ordre ? Fortifie-toi et prends courage, car l'Éternel, ton Dieu, est avec toi dans tout ce que tu entreprendras. » Cher auditeur, cher internaute, quand tu fais alliance avec ce Dieu-là, quand tu fais alliance avec ce Dieu illimité, ces trois piliers sont dans ta vie. Le pilier de celui qui pourvoit, le pilier de celui qui donne, le pilier de celui qui ne va pas te laisser sans provision. Et c'est pas seulement une provision terrestre, c'est pas simplement de l'argent, c'est pas simplement à manger, c'est pas de quoi t'habiller, c'est pas simplement ça la provision. La provision, c'est qu'il va te rendre capable. capable. Là où tu es timide, la timidité s'en va parce que tu es déterminé à faire les choses de Dieu. Tu es déterminé à parler que tu as un Dieu tout puissant. Il va te donner une provision céleste, une provision surnaturelle. Bon, il y a quelque chose aussi qu'il faut savoir, c'est qu'il y a des lois universelles. L'évangéliste Claudie en a parlé. Il y a des lois universelles. C'est-à-dire que la parole nous dit dans Actes 8, chapitre 8, je crois, verset 15, il nous dit, il y a plus de bonheur à donner qu'à recevoir. À donner. Attendez, je vais chercher pour être précise parce que il nous faut être précis dans les choses de Dieu. Voilà. Il nous faut être précis dans les choses de Dieu. Mais c'est vrai que le Seigneur nous donne. Il nous donne sa parole pour que nous puissions comprendre les choses. Et quand on donne pour recevoir, selon Dieu, voilà, selon ce qu'il nous dit, hein, ce qu'il nous dit, je vais vous donner le verset, la loi du... Acte 20, je me suis trompée, acte 20, 35. Voilà, il nous dit pourtant, il y a du bonheur. Il y a vraiment du bonheur à donner. Parce que quand tu ne t'apitoies pas sur toi-même, sur le pilier de la présence de Dieu, on est sur le pilier de la présence de Dieu. Quand tu ne t'apitoies pas sur toi-même, mais que tu sers Dieu, que tu pries pour les autres, que tu intercèdes pour les autres, tu passes par une situation difficile, quelle que soit la situation, mais tu intercèdes pour les autres, tu intercèdes pour cette personne, tu intercèdes pour la maladie, tu intercèdes pour que cette personne guérisse, tu intercèdes pour que tu es dans la disette, intercèdes pour une maman qui n'a pas de quoi donner à manger à ses enfants, qui est perdue, qui sait pas comment faire, une âme même qui ne connaît pas le Seigneur, qui n'a pas la solution Jésus. Je t'assure que quand tu fais ça, Dieu te remplit, il te remplit de sa paix, il te permet de traverser le désert, il va te donner la manne de tous les jours. La manne, c'est sa parole. L'homme ne vivra pas de pain seulement, mais de toute parole qui vient de la bouche de Dieu. Il va te donner la manne de tous les jours, mais il te dit, la manne, c'est dans le désert. Il t'amène vers un pays où coule le lait et le miel, c'est-à-dire que à un moment donné, tu vas vivre les promesses de Dieu. Donc, ces trois piliers, retenez-les. Le pourvoyeur, c'est Dieu. Il arrive que tu peux être dans la disette, pas parce que tu as fait du 4x sans frais, pas parce que tu as fait des choses pour te mettre en difficulté, mais tu peux avoir une situation où tu peux avoir un problème. Voilà, un problème administratif et on t'a pas payé quelque chose, ou par exemple un licenciement. Tiens bon avec le Seigneur, parce que le Seigneur, c'est le pourvoyeur. Il est capable d'ouvrir la porte du travail pour toi. Il est capable de faire, c'est Dieu lui-même qui a dit et que à l'homme qu'il va travailler à la sueur de son front. Donc quand tu as besoin de travailler, rappelle à Dieu sa parole. Seigneur, c'est toi qui as dit qu'il faut que je travaille à la sueur de mon front. J'ai besoin de ce travail, j'ai besoin de ce salaire pour te bénir. Et quand Dieu voit cette motivation, il va te donner ce travail. Donc en fait, on voit que l'évangéliste disait tout à l'heure coco pour savon, comme elle disait que quelqu'un dit, mais c'est vrai que quand on donne, je vous assure, quand on donne, on reçoit. Et même dans les moments de disette, tu peux donner même un morceau de pain à quelqu'un, même quand toi tu vis quelque chose de difficile, le Seigneur te rappelle, j'avais eu faim et c'est vous qui m'avez donné à manger. Donc, il y a des lois qui sont universelles. Alors, en fait, dans Actes 20, 35, il est écrit, il y a plus de bonheur à donner qu'à recevoir. Ça correspond à l'idée qu'on se fait de la morale chrétienne, en fait. C'est-à-dire que il y a des personnes qui ont saisi cette invitation sur des générations. Et je vous assure que ces personnes vivent l'abondance. Donc, en fait, il s'agit aucunement de remettre en cause les élans de générosité de ces personnes, parce que Dieu pourvoit, il donne. Moi, ça m'est arrivé depuis que je donne ma dîme et mes offrandes. Ben, avant de connaître Christ, je payais énormément d'impôts et pourtant mère de famille. Mais ça m'est arrivé après que des impôts me remboursent parce qu'il y avait un trop perçu. Parce que Dieu ne laisse pas qu'on vole ses enfants. Il ne veut pas qu'on vole ses enfants. Donc, en fait, mais avant Christ, on ne me remettait jamais. On me disait jamais, c'est trop perçu. Mais après, j'ai eu des témoignages comme ça où je voyais qu'on me disait que il y avait un trop perçu. Donc, gloire à Dieu. Voilà. Alors, en fait, Dieu donne cet ordre aussi, fortifie-toi et prends courage, car l'Éternel, ton Dieu, est avec toi dans tout ce que tu entreprendras. Cher auditeur, cher internaute, avant d'avoir un projet, les promesses de Dieu sont certaines, mais remets ce projet entre les mains de Dieu. Internaute, avant d'avoir un projet, les promesses de Dieu sont certaines, mais remets

Marie qui revient. D'ailleurs, il nous dit dans Jérémie 33:3, invoque-moi et je te répondrai. Invoque-moi et je te répondrai. Et parfois, nous n'entendons pas la voix de Dieu parce que nous sommes agités, nous avons le cœur agité, nous sommes dans l'anxiété, nous sommes dans l'inquiétude. Dieu ne veut pas que tu sois dans l'inquiétude. Il veut que tu sois celui qui donne sans... Avec sagesse, bien sûr, mais que tu lui donnes cette confiance, que tu puisses donner à Dieu tout ce que tu as, parce que il nous donne, voilà. Quand je dis donner avec sagesse, c'est-à-dire que si tu es vraiment dans la disette, ne va pas encore t'endetter pour donner, voilà. Mais tu peux tout donner à Dieu, parce que il fait de nous son gestionnaire, hein. C'est ça, il fait de nous des gestionnaires. Si tu as un travail, c'est Dieu. Si tu as une famille, c'est lui qui t'a donné ton époux, tes enfants, ta femme, ta famille. Il sait, c'est lui qui donne, n'est-ce pas? Donc tu es un gestionnaire et il faut lui faire confiance. Il faut vraiment lui faire confiance. Ta santé, tu donnes ta santé à Dieu. Tu dis, Seigneur, voilà, c'est toi qui m'as créé et tu n'es pas un homme pour mentir. Je suis malade, mais je sais que je vais guérir parce que tu es Jéhovah Rapha. Donc, on voit que le Seigneur donne la paix, il donne la provision et il donne sa présence. Alors, il y a une chose aussi, c'est le oui et l'amen. On va y aller dans le oui et amen. On va aller dedans. Le oui et amen. Le oui et amen, c'est quoi? C'est aussi, comme je disais, amen, c'était la ferme assurance. Et la ferme assurance, c'est ta foi. Hébreux, chapitre 11, verset 6. Or, sans la foi, il est impossible de lui être agréable à Dieu. Car il faut que celui qui s'approche de Dieu croit que Dieu existe et qu'il est le rémunérateur de ceux qui le cherchent. Il est le rémunérateur de ceux qui le cherchent. Ça veut dire qu'il récompense. Une rémunération, c'est qu'il donne le salaire. Tu cherches Dieu, il te donne ton salaire. Tu sers Dieu, il te donne ton salaire. Tu as confiance, il te donne ton salaire. Il te donne, quand je parle de salaire, il te donne ce dont tu as besoin. Alors, en fait, toutes les promesses de l'Ancien Testament, comment elles résonnent pour nous aujourd'hui? On a vu ce verset de Deutéronome 28 avec l'intervention de l'évangéliste qui disait qu'il faut obéir à Dieu. Si tu obéis, voilà, tu auras telle promesse. Est-ce que aujourd'hui toutes ces promesses de l'Ancien Testament, comment résonnent-elles pour nous aujourd'hui au 21e siècle? Alors je dirais à quelqu'un, par tes propres forces, tu peux pas obéir à tout. On a vu que le peuple d'Israël, sous la loi, ne pouvait pas obéir à toutes les ordonnances. Alors, comment elle résonne pour nous aujourd'hui? La clé de voûte, c'est une personne. Elle s'appelle Jésus-Christ de Nazareth. En fait, nous sommes sous la grâce. Et avec la grâce de Dieu, nous pouvons obéir à Dieu à cause de la grâce de Dieu. C'est-à-dire que nous sommes justifiés par le sang de Jésus. Et Jésus connaît nos cœurs. Ça ne veut pas dire que nous ne pouvons pas parfois être, par exemple, même une pensée impure, même une pensée de doute ne plaît pas à Dieu, mais nous pouvons demander pardon à Dieu parce que nous sommes justifiés par son sang. Alors, en fait, il faut comprendre qu'il y a eu un accomplissement. C'est de jusque-là que je voulais venir avec vous. Il y a eu un accomplissement. Dans le Nouveau Testament, Paul écrit une phrase extraordinaire, l'apôtre Paul, en 2 Corinthiens, chapitre 1, verset 20. « Car pour ce qui est de toutes les promesses de Dieu, c'est en lui, alléluia, en Jésus-Christ, qu'est le oui. C'est pourquoi encore l'amen par lui est prononcé pour nous à la gloire de Dieu. L'amen est prononcé par lui, par nous à la gloire de Dieu. L'amen est prononcé par nous à la gloire de Dieu. Pourquoi? Parce que c'est en lui qu'est le oui. C'est-à-dire, sans Jésus, Dieu ne dit pas oui. C'est en Jésus que Dieu dit oui. Parce que sous la loi, Deutéronome 28, les hommes ne pouvaient pas accomplir toute la loi, c'était pas possible. Il y avait toujours quelque chose qui n'allait pas. Mais il fallait qu'il y ait cette loi pour que l'homme puisse comprendre que sans Dieu, il n'y arrive pas. Et Dieu a mis la grâce qui est Jésus. La grâce est venue parmi nous pleine
de promesses. Et ces promesses, c'est oui et amen. Et le oui

c'est en Jésus, car pour ce qui est de toutes les promesses de Dieu, c'est en lui Jésus qu'est le oui. Tout simplement. Donc quand on a Jésus, on a le oui de Dieu. Et amen, c'est par lui encore qu'on prononce pour nous la gloire de Dieu. Lorsque tu dis amen et que tu crois. Parce que Jésus, c'est l'incarnation de la fidélité de Dieu. Il est l'expression de Dieu. Et quand nous prions au nom de Jésus, le prie en ton nom, tu n'auras pas le oui de Dieu. Mais si tu pries au nom de Jésus, le nous activons l'accord légal et spirituel de toutes les promesses de Dieu. C'est ça. Nous activons l'accord légal et spirituel, l'alliance de toutes les promesses de Dieu. Donc l'hébreu amen, la fermeté prend tout son sens en Jésus-Christ. C'est en Jésus-Christ. Alors en fait, si cette parole te parle, tu peux appeler au 0590 23 17 11. Nous sommes sur la radio Méga FM, la fréquence du Nord 88.9. Et si tu ne comprends pas cette parole que je viens de donner, tu peux appeler aussi pour poser la question: pourquoi c'est en Jésus-Christ que nous avons le oui et le amen? Voilà. Donc, tu peux appeler, soit pour donner un témoignage, soit pour raconter comment Dieu a accompli une promesse dans ta vie, que ça soit une promesse de guérison, de déblocage financier, de restauration familiale, quel que soit ce que Dieu a fait dans ta vie, tu peux appeler. Voilà. Alors, en fait, ce qu'il faut comprendre, c'est que Jésus-même, c'est lui-même l'incarnation de la promesse de Dieu, parce qu'il avait déjà promis qu'il y aurait eu un sauveur. Il a promis que sa parole, son expression serait sur la terre. Et Jésus, c'est lui qui a donné le logos, mais il a donné aussi le rhéma. Et le rhéma, c'est quoi? C'est la révélation de qui est Dieu. Parce que Jésus a révélé le Père, parce qu'il est dans le Père, et le Père est dans le Fils, et parce que nous sommes dans le Fils, nous sommes aussi dans le Père. Donc nous pouvons nous approcher de lui avec assurance. Alors, nous approchons tout à l'heure du terme, au terme de ces 2 heures passées ensemble. Voilà. Il y a des tempêtes dans nos vies, il y a des circonstances où le temps passe. Par exemple, le temps passe, il y a des choses que Dieu t'a promis et que le temps passe, mais la parole de Dieu court toujours. La parole de Dieu court toujours et elle s'accomplit toujours. Il faut savoir que il y a un mot d'encouragement hébraïque qui est ezed. Ce mot hébreu, il est intraduisible en français. Il est vraiment intraduisible en français. Il signifie à la fois amour indéfectible, c'est-à-dire une grâce envers l'alliance et la bonté fidèle de Dieu. Mais on ne peut pas le traduire en français. Amour indéfectible, c'est-à-dire amour inconditionnel, amour qui va au-delà de du simple sentiment. Et Z, c'est vraiment ce que Dieu a fait pour que nous puissions dormir tranquille le soir. Parce que nous avons un Dieu qui ne sommeille ni ne dort. Il est le gardien de nos vies. C'est à cause de son Ezed que Dieu tient ses promesses. C'est à cause de cet amour indéfectible, cet amour inconditionnel qui tient ses promesses. Est-ce qu'on comprend cela? C'est parce que il aime la créature qu'il a créée à son image, à sa ressemblance, que le Ezed est là. Donc, en fait, nous croyons que le Seigneur agit encore et qu'il fait ses promesses en son temps. Alors, il y a des choses que nous allons voir et que je vous propose de voir s'il n'y a pas d'appel. Les promesses de Dieu, et on va voir dans des exemples bibliques. Il y a des exemples bibliques. Pour illustrer comment Dieu déploie sa fidélité, la Bible regorge vraiment d'exemples concrets. Hein, voilà. Et une promesse n'est pas un simple souhait. C'est une certitude qui est en marche. C'est une certitude qui est en marche. Habakkouk nous le disait. C'est une certitude qui est en marche.
Alors, on va prendre 4 exemples bibliques qui montrent la diversité des promesses de Dieu. La réalité de l'attente, parce que parfois il y a une attente, mais cette attente, il faut l'attendre dans le kairos de Dieu, pas dans notre chronos. Dans notre chronos, on peut être des personnes qui sont, des personnes qui peuvent être impatientes. Mais Dieu nous a donné le fruit de l'esprit qui est la tempérance, la maîtrise de soi, la patience, c'est un fruit de l'esprit. Il te demande d'être patient dans les choses quand tu attends ses promesses. Alors, en fait, la première chose, c'est que la certitude et la promesse de Dieu est en marche. Et donc, il y a la réalité de l'attente et la puissance de leur accomplissement. Il y a la puissance de l'accomplissement de Dieu. Alors, la promesse, on va la prendre d'abord dans l'Alliance. Hein. Par exemple, l'excellence de l'Alliance, Bérit, Dieu promet à Abraham, qui est un homme âgé et sans enfant, il est marié à une femme stérile, et qu'il devient père d'une multitude de nations. Et en fait, la promesse qu'il donne à Abraham, c'est dans Genèse 15:5, il lui dit « Regarde vers le ciel et compte les étoiles, si tu peux les compter. Telle sera ta postérité. » En fait, il s'est écoulé 25 ans entre la promesse initiale, c'est-à-dire la promesse de Dieu, et la naissance d'Isaac. Il s'est écoulé des années, vous voyez. Mais cet exemple montre que la promesse de Dieu ne dépend pas des capacités humaines. Ça dépend pas du corps d'Abraham et de Sarah qui étaient usés. D'ailleurs, Sarah, elle est devenue Sarah, la grâce. Sarah a ri. Mais elle n'a pas ri de Dieu. Elle n'a pas ri parce qu'elle doutait. Non. On pense qu'elle a ri parce qu'elle a douté. Non. Elle n'a pas ri parce qu'elle a douté. Elle a ri d'elle-même. Parce que vous savez pourquoi elle a ri d'elle-même? Elle s'est demandé si elle aura encore du désir. Parce qu'elle avait, elle était âgée. Elle se demandait si elle allait avoir du désir encore pour enfanter. En fait, c'est ça la différence. On pense qu'elle a ri parce qu'elle a douté. Mais elle n'a pas ri parce qu'elle a douté. Elle a rigolé parce que, je vais vous chercher le verset, parce qu'en fait, elle a rigolé parce que elle s'est dit qu'elle n'aura pas de désir. Et si t'as pas de désir, tu ne peux pas. Elle a même pas douté d'Abraham. Donc, on voit que il y a des choses quand même que le Seigneur nous montre à travers sa parole. Et que voilà, c'est dans Genèse 18:12. Elle rit en elle-même en disant, maintenant que je suis vieille, aurais-je encore des désirs? Mon Seigneur aussi est vieux. Donc, quand Dieu lui a dit qu'elle aurait un enfant, elle a rigolé, mais pas parce qu'elle a douté de Dieu, mais parce que elle a limité les capacités de Dieu parce qu'elle disait, est-ce qu'elle-même, elle peut avoir des désirs et que son Seigneur, c'était son époux. Elle appelait son époux mon Seigneur. Voilà. Donc, en fait, ça montre que la promesse de Dieu ne dépend pas des capacités humaines. Voilà. Mais de la puissance divine. Donc, il y a un auditeur qui est là. Il y a un internaute qui est là. Tu as peut-être un certain âge. Tu te dis, oui, mais à quoi bon? À mon âge, je pourrais pas servir. Non, c'est faux. Si Dieu t'a promis quelque chose, quel que soit ton âge, peut-être qu'il t'a promis, il t'a fait une promesse et tu dis que maintenant le temps est passé, que tu n'auras pas cette promesse. Je viens te dire que non. C'est pas tes capacités, c'est la puissance divine. Donc, l'accomplissement, c'est que Isaac est né au temps fixé par Dieu. Le temps kairos de Dieu est arrivé et Isaac est né au temps fixé par Dieu. Abraham, aujourd'hui, est considéré comme le père de la foi pour des milliards de croyants. La deuxième promesse qu'on va voir, c'est la promesse de la libération du peuple d'Israël. Il est écrit, et je parle à quelqu'un aussi, tu es peut-être dans une souffrance. Tu souffres, tu cries à Dieu tous les jours. Tu demandes au Seigneur de te délivrer de cette situation, de te délivrer d'une chose que tu as vécue pendant des années. Tu veux plus vivre ça. Qu'il y a une souffrance qui est là. Alors, il faut comprendre que la promesse de la libération du peuple d'Israël, c'est que Dieu a entendu les cris du peuple.
Les Hébreux souffraient sous l'esclavage de l'Égypte. Dieu se révèle à un homme qui est Moïse à travers le buisson ardent pour lui rappeler qu'il n'a pas oublié sa parole. Et en fait, dans Exode 3, chapitre 3, versets 7 à 8, il dit « J'ai vu la souffrance de mon peuple qui est en Égypte. Je suis descendu pour le délivrer de la main des Égyptiens et pour le faire monter de ce pays pour un bon et vaste pays, dans un pays où coule le lait et le miel. » Donc en fait, malgré la dureté du cœur de Pharaon, parce qu'il a envoyé Moïse et Aaron, le cœur de Pharaon était dur, les obstacles étaient humains, les obstacles humains étaient là. Dieu déploie sa puissance, il envoie 10 plaies, il ouvre la mer Rouge, il conduit son peuple à travers la mer Rouge jusqu'à la terre promise. Cet exemple montre quoi? Il montre que rien ne peut faire obstacle à l'exécution de la promesse divine. Et l'Exode, c'est la sortie du pays d'Égypte vers le pays de Canaan. Ça veut dire la sortie des ténèbres vers la lumière. Quand tu as Christ en toi, tu sors des ténèbres pour aller vers la lumière. Parce que le Dieu vivant et vrai est en toi. Tu sors des ténèbres pour aller dans la lumière. Et il a entendu les cris de son peuple. Donc peut-être que tu cries. Mais Dieu te demande aujourd'hui de venir à lui et de dire, voilà, tu as envoyé Jésus et tu as dit dans ta parole que celui qui croit en lui aura la vie éternelle. Je veux avoir cet héritage. Cet héritage m'appartient. Cet héritage est à moi parce que tu l'as promis si j'accepte ton fils. Nous avons toujours le choix. Toujours le choix de faire l'œuvre de Dieu et de prendre les promesses de Dieu, de saisir les promesses de Dieu. Voilà. Donc en fait, on voit que cet exemple démontre que rien ne peut faire obstacle à l'exécution d'une promesse divine. Dieu avait dit qu'il allait délivrer son peuple et il a délivré son peuple et il délivre jusqu'à présent. Il délivre jusqu'à présent parce que Ésaïe 61 nous dit, amen, et c'est Jésus qui parle, je vais le prendre si vous permettez. C'est vrai que j'avais pas prévu cela, mais la parole, on est conduit aussi par l'esprit. Et c'est vrai que la délivrance même du peuple d'Israël fait que Dieu à travers Jésus-Christ, a vraiment non seulement délivré, il nous délivre de tout ce que l'ennemi a voulu mettre dans nos vies. Donc, il a délivré le peuple qui s'était choisi. Il a délivré ce peuple qui s'était choisi, voilà. Mais en même temps, il a donné aussi Jésus. Et Jésus, c'est le libérateur. Alors, on va prendre Ésaïe 61. Jésus, c'est le libérateur. Je vais le lire. Il est important de lire la parole pour comprendre. C'est Jésus, amen, c'est le libérateur. L'Esprit du Seigneur, l'Éternel est sur moi. Car l'Éternel m'a oint pour porter de bonnes nouvelles aux malheureux. Il m'a envoyé pour guérir ceux qui ont le cœur brisé, pour proclamer aux captifs la liberté et aux prisonniers la délivrance, pour publier une année de grâce de l'Éternel et un jour de vengeance de notre Dieu, pour consoler tous les affligés, pour accorder aux affligés de Sion, pour leur donner un diadème au lieu de la cendre, une huile de joie au lieu du deuil, un vêtement de louange au lieu d'un esprit abattu, afin qu'on les appelle des térébènes de la justice, une plantation de l'Éternel pour servir à sa gloire. Vraiment, que tu puisses connaître ses promesses. Parce que je peux t'assurer qu'après avoir médité cette parole pendant une semaine, Dieu a guéri mon cœur de beaucoup de choses. Et sa parole est une épée. Elle sépare jointure et moelle, âme et esprit. Donc, Dieu a délivré le peuple d'Israël, mais cette délivrance devait arriver jusqu'à nous. Et il est arrivé avec Jésus, parce que Jésus a été oint pour cela. Il a été missionné pour cela. Le troisième exemple que je vais prendre, c'est la promesse de présence et de victoire de Dieu pour Josué. C'est l'antidote de la peur. L'antidote de la peur. Je vais dire que l'outil même, l'arme même de l'ennemi, c'est la peur.
L'arme de l'ennemi, c'est la peur. Et c'est ce qu'il a induit dans Adam et Ève. Quand ils ont péché, la conséquence, ça a été le salaire, ça a été la mort. Mais après, ils ont eu peur de Dieu. Ils se sont cachés dans le jardin d'Éden quand Dieu les a appelés. C'est l'arme de l'ennemi, la peur. Et il induit ce venin dans les humains. Et quand tu as peur, tu peux pas vivre les promesses de Dieu, puisque tu as peur. Et Dieu n'a pas donné, ça veut pas dire qu'on ne peut pas avoir peur de quelque chose, mais il faut dominer la peur. Alors après la mort de Moïse, Josué doit succéder à un géant de la foi qui est Moïse, et faire entrer tout un peuple dans un territoire rempli de forteresses et d'ennemis. Face à son angoisse, Dieu lui fait une promesse. Parce qu'en fait, il doit faire rentrer un peuple, mais traverser un territoire qui est rempli de forteresses et d'ennemis, qui est, voilà, Jéricho. Et maintenant, nous allons chanter Jéricho, Jéricho, Miraël a tombé. Mais s'il était resté dans la peur, les murailles seraient pas tombées. Pourquoi? Parce que Dieu avait choisi Josué. Il aurait choisi peut-être quelqu'un d'autre. Mais en fait, il a fait une promesse à Josué. Il lui a dit, nul ne tiendra devant toi tant que tu vivras. Je serai avec toi comme j'ai été avec Moïse. Je ne te délaisserai point. Je ne t'abandonnerai point. C'est dans Josué, chapitre 1, verset 5. C'est-à-dire que dans l'accomplissement, Josué n'a pas combattu seul. Les murailles de Jéricho, jusqu'à la conquête du pays, la présence de Dieu est restée sa force. La présence de Dieu a été sa puissance. La présence de Dieu a été la promesse qu'il a vécue parce que Dieu était avec lui. C'est la promesse que Dieu ne nous envoie jamais affronter un défi sans venir avec nous. Il ne va pas t'envoyer affronter une situation sans lui, c'est faux. Il ne va pas te donner à vivre une situation et te laisser seul, c'est faux. Parfois, tu es obligé de vivre des situations pour comprendre ce que Dieu veut faire avec toi. Il veut t'équiper, mais avant de t'équiper, parfois il a besoin de t'émonder, d'enlever certaines choses. Il veut enlever la timidité, il veut enlever la peur, il veut enlever ses promesses, son oui et amen. Et on a vu que le oui c'est en Jésus-Christ et l'amen c'est par nous pour la gloire de Dieu. Dieu ne donne pas sa gloire à un humain, non. Mais qu'est-ce qu'il fait? C'est que Josué était au service de Moïse. Et Moïse, c'est un homme de foi, c'est un géant de la foi. Et Josué doit poursuivre ce que Moïse a commencé. Vous vous rendez compte? Et pour cette poursuite, dans cette poursuite, il doit poursuivre cela. Il a eu peur, c'est normal. Il a peut-être eu peur parce qu'il se dit, mais qu'est-ce que les hommes, les humains, le peuple même va dire? Je suis pas Moïse. Mais Dieu lui a dit, je t'ai choisi en fait. Lui a fait une promesse. Nul ne tiendra devant toi tant que tu vivras. Je serai avec toi comme j'ai été avec Moïse. Donc, ce Dieu-là, il est pour toi aussi. Il est pour toi aussi. Comme il a été avec Abraham, comme il a été avec Joseph, comme il a été avec Josué, comme il a été avec Esther, comme il a été avec Jésus, comme il a été, Jésus même, au jardin de Gethsémané, il a dit, Père, éloigne de moi cette coupe, toutefois que ta volonté soit faite. Pourquoi? C'était pas la souffrance qui lui faisait peur. C'est la séparation avec le Père. Enfin, il n'a pas eu peur. Il savait qu'il allait être séparé du Père parce qu'il est dans le Père. Et il devait prendre toute la malédiction sur lui. Parce qu'il est Dieu lui-même. Il est Dieu lui-même. Il est Dieu lui-même. Il a connu les mêmes angoisses. Il a connu parce qu'il était Dieu lui-même, mais parfaitement homme, parfaitement Dieu. Donc, en fait, Jésus a tout accompli. Et l'accomplissement de Josué, c'est que Josué n'a pas combattu seul. L'accomplissement que nous avons dans nos vies pour les promesses, c'est que Jésus a payé le prix. Il a payé le prix pour toi, pour moi. Il a payé le prix pour nous. Alors, on va voir ce prix. La promesse ultime du Messie et du Sauveur, c'est la fidélité à travers les siècles. C'est la promesse transversale de toute la parole de Dieu qui parle de Genèse à Apocalypse. C'est-à-dire qu'après la chute dans le jardin d'Éden, dans Genèse 3:15,
Puis à travers les prophètes comme Ésaïe, Dieu promet d'envoyer un sauveur, je l'ai lu, et réparer la relation brisée avec l'humanité. C'est pour ça qu'il avait fait cette promesse dans Ésaïe 7:14. C'est pourquoi le Seigneur lui-même vous donnera un signe. Voici, la jeune fille deviendra enceinte, elle enfantera un fils et elle lui donnera le nom d'Emmanuel, Dieu avec nous. Et on voit que Dieu, amen, il s'est lui-même humilié pour rentrer dans l'utérus de sa créature, puisque tout a été créé par la parole, et la parole c'est Jésus, amen. Et il s'est donné entre les mains de ces créatures, des êtres humains, pour vivre les choses sur la terre et pour nous montrer comment vivre avec lui. Il a accompli la mission, c'est-à-dire clouer les ordonnances qui nous condamnaient aux yeux de Satan. Et il nous a libérés. Donc ce qu'il faut retenir de ces promesses, c'est que les promesses de Dieu aussi s'activent par la foi. L'être humain doit faire confiance à la parole de Dieu, même quand ses yeux voient le contraire. La deuxième chose, c'est qu'on connaît un temps d'attente. Le temps de Dieu Kairos est un processus de préparation pour celui qui reçoit la promesse. Donc Dieu te prépare. Et la réussite repose sur le caractère de Dieu. Dieu n'accomplit pas ses promesses parce que l'homme est parfait, mais parce que lui, Dieu, est fidèle. Voilà, parce que lui, Dieu, est fidèle. Donc, je ne sais pas quelle situation tu passes, une situation précise, peut-être de peur, de deuil, de finances. N'hésite pas à appeler pour qu'on puisse prier, voilà. Parce que le Seigneur nous dit, quand deux ou trois s'accordent en mon nom, vous demandez ce que vous voudrez. Donc, le Seigneur t'entend, a entendu tes cris. Ce n'est pas par hasard que tu as entendu cette émission ce matin, et tu peux appeler pour qu'on puisse prier, quel que soit ce que tu as, que ça soit la peur, que ça soit la maladie, que ça soit un deuil, que ça soit sur le plan financier ou un travail que tu cherches, n'hésite pas à appeler. Voilà. Donc nous arrivons à la fin de cette émission et nous attendons donc vos appels. On va faire une courte pause musicale en attendant les appels.

Bonjour et bienvenue dans notre émission Parlons-en Pasteur, une émission spéciale où nous aborderons divers sujets bibliques avec différents serviteurs et servantes de Dieu. Aujourd'hui, comme chaque mardi, sera un temps spécial et enrichissant. Alors,

0: Donc, nous revoilà pour terminer, conclure cette émission sur vivre les promesses de Dieu. Donc, nous avons vu que les promesses de Dieu partagent toutes celles que nous avons prises, trois caractéristiques. La première, c'est qu'elle active la foi, elle s'active par la foi. Nous recevons les promesses de Dieu parce que l'être humain doit faire confiance à Dieu, même quand ses yeux voient le contraire. Comme je disais, il y a ce temps d'attente qui est le kairos de Dieu, qui n'est pas le chronos de l'homme. Donc il y a un processus de préparation. Dieu est en train de préparer son fils, sa fille, son enfant pour qu'il puisse recevoir la promesse. Et la réussite repose aussi sur le caractère de Dieu, pas sur l'homme, parce que Dieu ne donne pas sa gloire à un homme. Ce n'est pas parce que tu es parfait, ce n'est pas parce que tu as tout fait bien que tu reçois la promesse de Dieu. Non, Dieu n'accomplit pas ses promesses parce que l'homme est parfait, mais parce que lui, il est un Dieu fidèle et parce que nous avons la grâce de Dieu. Donc, en fait, nous comprenons également que même il y a une promesse de restauration, même après l'échec. Par exemple, Pierre a renié trois fois le Seigneur Jésus, brisant ainsi sa propre promesse de fidélité. Pierre a vraiment brisé sa promesse de fidélité, et pourtant, voilà, et puis il a renié Jésus trois fois par peur de la mort, brisant ainsi sa promesse. Mais en fait, la promesse de restauration, avant même que Pierre ne chute, Jésus lui avait déjà fait une promesse. Il lui a dit, mais j'ai prié pour toi, afin que ta foi ne défaille point, et toi, quand tu seras converti, affermis tes frères. Je reprends. La promesse de restauration de Jésus, c'est avant même que Pierre ne chute, avant même qu'il ne renie Jésus, Jésus lui avait déjà fait cette promesse, mais j'ai prié pour toi, afin que ta foi ne défaille point, et toi, quand tu seras converti, affermis tes frères. Vous allez le retrouver dans Luc 22, 32. Et l'accomplissement, c'est qu'après la résurrection, Jésus va chercher Pierre au bord du lac, lui pardonne et lui confie la direction de son église.
1: Amen. Donc voilà, nous avons eu un appel durant la pause musicale, Docteur Yolande.
0: Oui.
1: Le Félix qui demande qu'on prie pour lui, puisqu'il a entendu que Dieu a fait des promesses de guérison.
0: D'accord.
1: Et il demande si nous pouvons, avant la fin de l'émission, si nous pouvons prier pour lui. Donc on peut le faire maintenant.
0: D'accord.
1: Prier pour Félix, pour sa santé, que Dieu le restaure, que Dieu le guérisse, et pour que vraiment les choses aillent mieux pour lui.
0: Amen, amen. Seigneur, mon Dieu, Père, Papa, nous remettons, Seigneur, Papa, Félix, entre tes mains, ton fils Félix, Seigneur. Tu vois sa foi. Il a entendu, Seigneur, mon Dieu, Père, Papa du Tout-Puissant, que l'homme doit se confier, Seigneur, mon Dieu, en toi. Il s'appuie sur toi, Seigneur, mon Dieu, Père, Papa du Tout-Puissant, éternel. Tu dis dans ta parole, Seigneur, mon Dieu, dans Philippiens 4:6, ne vous inquiétez de rien, mais en toute chose, faites connaître vos besoins. Voilà son besoin. Il a besoin de guérison, Seigneur mon Dieu. Quel que soit, Seigneur mon Dieu, ce que son corps connaît comme pathologie, au nom puissant de Jésus-Christ de Nazareth. Le oui, c'est Jésus-Christ de Nazareth. Seigneur mon Dieu, au nom puissant de Jésus-Christ, nous venons, Seigneur, remettre Félix entre tes mains. Nous te demandons de poser toi-même ta main sur lui. Que ton sang, Seigneur, mon Dieu Père, soit dans toutes ses veines, ses artères, Seigneur. Et que tu restaures, que tu réhabilites, Seigneur, mon Dieu Père, tout ce que, Seigneur, mon Dieu, l'ennemi a voulu mettre dans ce corps au nom puissant de Jésus. Nous venons déraciner, Seigneur, toute pathologie, toute maladie dans le nom puissant de Jésus, dans ces organes que toi-même tu as créés, Seigneur, mon Dieu Père. Éternel, Seigneur, mon Dieu, 1 Pierre 2, 24. Tu as dit que par tes meurtrissures, ils ont été guéris. La guérison est effective. Ta parole, ton dabar est oui et amen. Seigneur, mon Dieu Père, je proclame cette guérison maintenant. Je te demande, Seigneur, mon Dieu Père, que Félix, Seigneur mon Dieu, garde les yeux fixés sur toi et qu'il saisisse sa guérison maintenant dans le nom puissant de Jésus-Christ. Que Papa du Tout-Puissant éternel, que ton Esprit Saint, le feu de ton Esprit déracine, Seigneur, toute racine, Seigneur mon Dieu, qui qui ne vient pas de toi dans ce temple, de ce corps qui t'appartient, qui est à toi, Seigneur, mon Dieu Père. Et que Papa du Tout-Puissant, tu puisses, Seigneur, Papa du Tout-Puissant, faire ton œuvre éternelle dans ce corps, dans le nom puissant de Jésus. Tu as dit, Seigneur, mon Dieu Père, que nous sommes ton temple. Éternel Seigneur mon Dieu, que Papa du Tout-Puissant, cette guérison soit effective maintenant, pas demain, maintenant, dans le nom puissant de Jésus. Jéhovah, Papa, tu as l'œuvre, tu es l'alpha, l'oméga, tu n'as pas l'ombre d'une variation. Et je proclame, Seigneur mon Dieu, que Félix, Seigneur, Papa du Tout-Puissant, a ta sagesse pour faire, Seigneur mon Dieu, ce que toi tu lui demandes de faire. Il a, Seigneur mon Dieu Père, à faire, Seigneur Papa du Tout-Puissant, oui, prendre soin de sa santé, Seigneur mon Dieu Père, mais que toi Seigneur tu le guérisses maintenant dans le nom puissant de Jésus. Amen. Amen.
1: Amen. Amen. Amen. Donc reçois pardon, mon frère Félix, que Dieu te fortifie, que Dieu te restaure. Voilà, chers internautes, chers auditeurs, nous sommes arrivés pratiquement à la fin de cette émission Parlons-en, pasteur, avec ce thème Vivre les promesses de Dieu. Donc je vais demander au docteur Yolande de conclure, si tu avais un mot de la fin, et si aussi tu peux prier que vraiment que chaque auditeur, chaque internaute, ceux qui sont là en direct ou ceux qui vont reprendre en différé, en rediffusion, qu'ils vivent les promesses de Dieu, qu'ils s'engagent avec Dieu, qu'ils se rapprochent de Dieu et que chacun vive les promesses de notre Dieu.
0: Amen. Alors le Seigneur nous dit dans Ésaïe 26, 3, à celui qui est ferme dans ses sentiments, tu assures la paix parce qu'il se confie en toi. Seigneur mon Dieu Père, Papa du Tout-Puissant, tu es le shalom, tu es le shalom, tu es la paix Seigneur. Et Papa, lorsque nous nous confions en toi, nous voyons que le menteur, Seigneur mon Dieu, qui est l'ennemi de notre âme, ne prend pas la domination, c'est toi qui domines sur les situations. Alors je remets les auditeurs entre tes mains, je remets, Seigneur mon Dieu Père, les internautes entre tes mains. Je te dis merci, Seigneur mon Dieu, pour cette émission sur Vive les promesses de Dieu. Merci, Seigneur mon Dieu Père, pour le technicien, Seigneur mon Papa du Tout-Puissant, éternel. Fortifie-le encore, Seigneur. Et que, Papa, cette radio Méga FM, Seigneur mon Dieu Père, soit ce canal, Seigneur mon Dieu Père, parce que tu as dit que nous allons faire des œuvres et de plus grandes œuvres, Seigneur mon Dieu, jusqu'aux confins de la terre. Donc, nous te demandons, Seigneur mon Dieu, qu'il y ait des auditeurs jusqu'aux confins de la terre pour que ta parole soit proclamée et que cette radio puisse faire, Seigneur mon Dieu, le travail pour ta gloire dans le nom puissant de Jésus. Je bénis les internautes qui sont là, je bénis, Seigneur mon Dieu Père, les auditeurs, et que à partir, Seigneur mon Dieu Père, Papa, de ce qu'ils ont entendu, qu'ils saisissent les promesses, Seigneur, parce que tu es un Dieu et tu accomplis ta parole dans toutes les vies, dans le nom puissant de Jésus. Amen. Amen, amen. Donc je vous dis au revoir et à mardi prochain pour une nouvelle émission Parlez-en, pasteur. À très

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1: 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Mais il est arrivé que durant mon parcours, j'ai posé une question au Seigneur. 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Oui, cette année, la place est aux jeunes, que ce soit dans l'organisation, que ce soit donc dans les prises de parole, que ce soit donc dans les déroulés. Nous voulons vraiment que les jeunes puissent s'exprimer, exprimer donc leur fierté d'avoir Jésus comme ami fidèle et tendre. Alors, parents, adultes, nous voulons simplement les encourager, les accompagner et faire en sorte à ce qu'ils soient assez témoins fidèles de ce que Dieu

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1: Eh bien, bienvenue dans Faut qu'on en parle. Cette fois-ci, on plonge au cœur d'une révolution qui fait trembler le monde, celle de l'intelligence artificielle. Miracle technologique ou menace dans tous les domaines de la vie, c'est la grande question. Entre fascination et inquiétude, l'IA s'invite partout. Dans nos voitures, nos entreprises, nos écoles et même dans nos métiers. Chauffeurs, comptables, journalistes ou artisans, personne ne semble à l'abri. Mais faut-il vraiment craindre la fin du travail humain ? Certains dénoncent une vague de suppression d'emplois sans précédent, d'autres, au contraire, parlent d'une chance unique de réinventer notre manière de travailler, d'innover, de créer. Alors, que va-t-il vraiment se passer ? Sommes-nous prêts à affronter ce bouleversement ? Pour en parler, nos invités, experts du travail, chercheurs, acteurs de la tech et spécialistes, vont débattre avec nous sans langue de bois pour tenter de vous répondre à cette question. L'intelligence artificielle va-t-elle tuer l'emploi ou simplement le transformer ? Réagissez tout au long de l'émission avec le hashtag FQEP ou sur les réseaux sociaux et par téléphone aussi sur le répondeur au 07 839 839 75. Et pour m'accompagner, elle est là, toujours fidèle au poste, comme toujours. Bonsoir Mylène.
2: Bonsoir, bonsoir à tous.
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1: Dans le tourbillon des révolutions technologiques, nous allons vous éclairer sur l'IA, son fonctionnement, ses coulisses. Mais aussi une question brûlante s'impose à nous, allons-nous assister à la fin des métiers traditionnels ?
2: Alors que l'intelligence artificielle s'installe dans nos vies au quotidien, partout et pour tout, elle bouscule aussi nos habitudes de travail et redessine le paysage de l'emploi. Mais s'agit-il d'une menace ou d'une chance ?
1: Certains redoutent une disparition massive des professions historiques, remplacées par des algorithmes et des machines toujours plus performantes. Chauffeurs, comptables, journalistes, artisans, quel métier risque réellement de disparaître ?
2: D'autres y voient une formidable opportunité, celle de créer de nouveaux emplois, de libérer les humains de tâches répétitives et de valoriser leur créativité. Mais encore faut-il savoir quel métier émerge grâce à l'IA et comment s'y préparer.
1: Cette révolution soulève aussi des enjeux sociaux et éthiques majeurs. Fracture numérique, chômage, reconversion professionnelle, formation des jeunes générations. Sommes-nous prêts à affronter ce bouleversement ?
2: L'intelligence artificielle va-t-elle tuer l'emploi ou simplement le transformer ? Va-t-on vers la fin des métiers traditionnels ? C'est tout de suite dans Faut qu'on en parle.
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2: Et on reçoit Rémi Chaput, qui est enseignant à CPE Lyon, chercheur au LIRIS, membre au collège Humanité, Société et IA à LAFIA, docteur en intelligence artificielle, spécialiste de l'éthique computationnelle. Bonsoir.
3: Bonsoir.
1: Nous avons aussi Pierre Baldi, qui est doctorant en droit du travail au sein de l'école de droit social de Montpellier sur le sujet intelligence artificielle et relations de travail, membre du collège Humanité, de la Société aussi et de l'Association française pour l'intelligence artificielle. Bonsoir Pierre.
3: Bonsoir.
2: Jean-François Foucard, secrétaire national parcours professionnel à la CFE-CGC. Bonsoir.
4: Bonsoir.
1: Nous avons aussi Serge Habitboul, qui est informaticien-chercheur à l'ENS Paris et directeur de recherche émérite à l'INRIA.
5: Bonjour.
2: Et enfin, Juliane Luneau, qui est fondateur de The French Bot. Bonsoir.
6: Bonsoir.
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2: L'IA fait beaucoup réfléchir et intrigue vraiment. Le monde change depuis l'apparition au grand jour pour le public de ChatGPT. Il n'y a pas si longtemps que cela. Mais avant de commencer ce débat, voici quelques chiffres.
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2: L'intelligence artificielle, on en parle partout. Mais concrètement, Luc, quelle est la place qu'elle prend aujourd'hui dans nos vies ?
1: Elle est devenue omniprésente, hein, Mylène. En 2025, le marché mondial de l'IA pèse près de 758 milliards de dollars. C'est colossal. Et en à peine 5 ans, il a plus que doublé. Et surtout, près de 80% des entreprises dans le monde utilisent désormais l'IA, d'une manière ou d'une autre, pour automatiser, créer ou analyser.
2: Donc on n'est plus du tout dans de la science-fiction, hein, mais est-ce que ce sont réellement et seulement les grandes entreprises qui s'y mettent ?
1: Pas du tout. L'IA s'est démocratisée, hein. Les petites structures s'y mettent aussi, notamment avec des outils génératifs comme ChatGPT, Midjourney et d'autres. On estime qu'il y a aujourd'hui plus de 370 millions d'utilisateurs réguliers des outils dans ce monde en pleine exponentielle. Et cela va continuer à exploser dans les prochaines années.
2: Ouais, c'est impressionnant. Et du côté des dirigeants, ils en pensent quoi ? C'est une tendance de fond ou vraiment un effet de mode ?
1: Clairement une tendance de fond. 92% des dirigeants disent vouloir augmenter leurs investissements en IA d'ici 3 ans. Pour eux, c'est un levier de compétitivité incontournable. L'IA aide à gagner du temps, à réduire les coûts, mais aussi à innover plus vite.
2: mais ça ne pose pas de problème sur des questions d'éthique, de données personnelles, voire d'emploi.
1: Bien sûr, hein, c'est l'autre facette de la médaille. Hein. L'IA bouleverse le monde du travail et certains métiers en sont directement impactés. Il y a aussi des enjeux de protection de données, de désinformation même par les biais algorithmiques. C'est pour ça qu'on en parle de plus en plus maintenant d'une IA responsable.
2: Eh bien, merci Luc pour ces précisions. On passe tout de suite aux réactions de nos auditeurs.
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1: On a Clara, 28 ans, graphiste à Toulouse. Franchement, j'utilise des IA tous les jours sans me rendre compte. Entre ChatGPT pour mes textes et Midjourney pour mes visuels, j'ai l'impression d'avoir gagné un assistant. Mais en même temps, ça me fait un peu peur. Si moi je m'en sers pour aller plus vite, est-ce qu'un jour mon patron ne va pas s'en servir pour me remplacer ?
2: Alain, 52 ans, artisan menuisier au Mans. Pour moi, l'intelligence artificielle, c'est encore un truc trop d'ingénieur. On en parle partout, mais personne n'explique vraiment ce que c'est. Tant qu'on n'a pas de définition claire, on mélange tout. Les robots, les applis, les algorithmes. Et au final, on finit par se méfier de tout.
1: Eh bien, on va ouvrir maintenant ce débat avec nos invités. Quand on parle clairement d'intelligence artificielle, de quoi parle-t-on vraiment ? Est-ce une vraie intelligence ? Qui se lance ? Allez, Serge, peut-être ?
6: Écoutez, si vous voulez, c'est du logiciel. C'est ce qu'il faut. Il y a deux choses qu'il faut garder en tête. La première chose, c'est pas un truc qui nous vient des extraterrestres et qui nous est tombé sur la tête. C'est des choses qui ont été développées par des humains. Et plus précisément, c'est des logiciels qui tournent sur des ordinateurs. Donc, depuis les débuts de l'informatique, on essaie de faire au logiciel des choses de plus en plus compliquées, de plus en plus intéressantes, on va dire. Et on a fait des tas de progrès depuis 70 ans, depuis le début de l'informatique. Et maintenant, on arrive à faire des tâches qui nous ont arrêtés pendant très longtemps. Donc, c'est pour ça qu'on en parle peut-être plus. C'est pour ça que vous avez votre émission aujourd'hui. On a les IA génératives qui font des choses comme de générer du texte qu'on avait toujours pendant très longtemps, on bloquait les informaticiens qui n'arrivaient pas à le faire. Et maintenant, on a de nouvelles techniques, on a peut-être plus de puissance de calcul, on dispose de plus de données, ce qui fait qu'aujourd'hui, on arrive à faire des choses qui sont plus intelligentes, entre guillemets. Je mets plein de guillemets parce que on ne sait pas très bien définir ce que c'est qu'intelligence. Alors, donc, si vous avez du mal à définir ce que c'est qu'intelligence, intelligence artificielle, c'est ce truc que vous n'avez pas bien compris qui est fait par des machines.
1: Ok. Rémi, peut-être, ou d'autres intervenants ?
7: Qu'est-ce que c'est ? Je suis tout à fait d'accord avec ce que Serge vient de dire. Effectivement, on a du mal à définir l'intelligence. Il y a pas mal de définitions possibles. Les chercheurs, notamment en sciences sociales, sont pas forcément d'accord sur les définitions utilisées. Donc, je rebondis tout à fait sur ce que Serge a dit. Je suis tout à fait d'accord là-dessus. Je dirais que l'intelligence artificielle aujourd'hui, oui, c'est une façon de faire des choses qui semblent assez impressionnantes. Notamment, je rebondis sur la génération de texte. On a l'impression, parce que ça utilise du langage, qu'on va dire, naturel, parfois certains ont tendance à donner des qualités humaines à ces logiciels, de dire « ça parle tellement bien ma langue que forcément il y a quelque chose derrière ». Pas forcément, attention, là-dessus, il va falloir être très clair, c'est pas parce que c'est un logiciel capable de manipuler du texte et de très bien le manipuler, là-dessus il n'y a pas de souci, ça fait des choses tout à fait extraordinaires, mais c'est pas parce que ça manipule très bien du texte qu'il y a forcément une intelligence humaine derrière, des émotions, de l'empathie ou je ne sais quoi. Ça, c'est quelque chose qu'on voit assez souvent, les gens disent « mais ça a de l'empathie, ça comprend ma douleur, etc. » Ça ne manipule que du texte. Ça
1: il y, fait très y en bien, a effectivement qui prennent les IA pour des psys, c'est clair, pour aller plus loin.
7: Exactement.
1: Donc là, sur la partie texte, effectivement, on va dire peut-être qu'aujourd'hui, c'est un peu au point. On voit maintenant les dérives, ou en tout cas, ça va beaucoup plus loin. Ça commence à générer de l'image depuis un petit moment et maintenant de manière plutôt parfaite. Et pire, des vidéos maintenant. Donc, c'est vrai que ce terme d'intelligence paraît un petit peu fort. Ou est-ce que c'est finalement pour faire peur un peu au public, dire c'est un vrai cerveau, alors qu'en fait, comme l'a dit Serge, c'est qu'un programme au final.
8: C'est surtout une mauvaise traduction. Parce qu'intelligence en anglais, c'est renseignement. Ça aurait dû être renseignement augmenté au départ. Et qu'à un moment donné, c'est toujours pareil. Mal nommer les choses font peur aux gens. Donc, c'est que des stats sur des données. Et à un moment donné, on arrive à en déduire un certain nombre de choses. Mais c'est des renseignements augmentés.
1: Ça va plus vite, effectivement, qu'un humain.
2: Et concrètement, comment ça fonctionne, une IA ? Enfin, qu'est-ce qui a été mis en place pour la créer, etc. Expliquez-nous.
6: Alors, d'abord, il faudrait peut-être tordre un peu le cou à certaines idées. Il n'y a pas une IA, il y a plein de logiciels, il y a toute une gamme de logiciels. Et puis après, il faudrait rentrer un peu dans les détails. Ça prendrait probablement toute l'émission, mais en étant un peu un peu caricatural. Il y a les IA symboliques qui manipulent des chiffres, des symboles, qui sont capables de faire des preuves, des vérifications de code, etc. Ces IA qui ont déjà depuis très longtemps envahi nos logiciels. Et puis il y a les IA statistiques, notamment les IA, ces fameuses IA neuronales qui fonctionnent. On a l'impression que c'est des neurones artificiels, rien à voir avec des neurones humains. C'est des IA qui calculent sur du parallélisme massif et qui font ce qu'on appelle l'apprentissage automatique, c'est ce qu'ils sont capables d'apprendre à refaire ce que font les humains. Donc on leur donne plein d'exemples et puis elles calculent et puis elles vont essayer de refaire la même chose ou de façon un peu différente. Elles peuvent aussi faire des tas de parties, par exemple des parties de Go les unes contre elles-mêmes jusqu'à apprendre à jouer au Go. Donc c'est vraiment l'apprentissage, c'est-à-dire qu'elles sont capables d'apprendre à résoudre un problème. Le problème étant de jouer au Go, de parler français, de traduire du serbo-croate, ce que vous voulez. Mais encore une fois, peut-être, parce que j'ai peut-être été un peu long, ce qu'il faut bien garder en tête, c'est pas une IA, c'est pas, vous avez l'habitude d'avoir votre voisin ou votre voisine qui est une intelligence naturelle, ben là, c'est pas une intelligence, c'est toute une gamme de logiciels qui font tout un paquet de trucs. Alors après, on peut essayer de les regrouper et puis de leur faire faire ce qu'on pourrait appeler l'IA générale de demain, mais encore une fois, c'est toute une batterie de logiciels qui s'enrichit en permanence.
9: Effectivement. Et justement, donc Serge, tu parlais d'apprentissage automatique de réseaux neuronaux. Concrètement, comment ça fonctionne derrière Parce que c'est assez perturbant pour le commun des mortels, je dirais, de se dire que finalement, un programme informatique est capable d'apprendre lui-même. On va dire, on va se croire dans Matrix, finalement, ce genre de film de science-fiction.
6: On n'est pas dans Matrix, on est vraiment dans un logiciel. Alors l'idée, mais encore une fois, en étant, c'est très complexe comme logiciel et on a toujours tendance à sursimplifier. Mais si vous voulez, vous avez des couches de petits composants électroniques qu'on va appeler des neurones par analogie avec les neurones qu'on a dans le cerveau, mais c'est très très loin. Et puis essentiellement, on va leur dire, ben voilà ce que je sur cette entrée, je voudrais avoir telle sortie. Et puis, il va y avoir chacun des petits processeurs. Vous imaginez des millions, des milliards de processeurs. Chacun des millions, des milliards de processeurs vont, d'une certaine façon, bouger un petit peu pour essayer de faire que quand vous mettez cette entrée-là, vous aurez la sortie que vous essayez. Alors, l'idée qu'on donne, par exemple, c'est un chat et un chien. Une photo de chat et une photo de chien. C'est un problème tout con qui a bloqué les informaticiens pendant des années. D'accord, on sait reconnaître un chat d'un chien. Si je vous demande comment vous reconnaissez un chat d'un chien, vous êtes totalement incapable de m'expliquer. Un enfant de 3 ans y arrive sans problème. Donc ces petits paramètres se fixent. Donc vous allez imaginer des couches de petits processeurs. On lui donne une entrée, on lui demande de toucher un petit peu pour forcer la bonne sortie. Et puis on fait ça et on fait ça et on fait ça avec des dizaines de milliers d'entrées. Et à la fin, tous les petits paramètres ont été fixés et sur les 10 000 photos que vous avez en entrée, il se trompe plus, parce que vous lui avez dit c'est 5 000 c'est chien, c'est 5 000 c'est chat. Et après, vous lui mettez une photo qu'il a jamais vue. Eh ben, il se trouve, c'est pas de la magie, c'est de la statistique, il se trouve que il va reconnaître un chat d'un chien avec une extrêmement bonne probabilité. D'accord? Parce qu'il va essayer en fait de reconnaître si ça ressemble plus à ce que vous avez dit qui était un chien, ou si ça ressemble plus à ce que vous avez dit qui était un chat. Voilà, c'est comme ça que ça fonctionne. C'est pour ça qu'on parle beaucoup d'entraînement de ces réseaux de neurones. C'est parce qu'il faut les entraîner. Et pour les entraîner, il faut fixer ces milliards. Alors maintenant, c'est des milliards. Ces milliards de petits paramètres. Et puis, c'est des gros calculs. Encore une fois, c'est des calculs qui sont des statistiques sur les données que vous leur donnez. Et à la fin, vous avez un système qui est ce qu'on appelle un modèle maintenant, qui a toutes les valeurs de ces petits boutons. Et il se trouve que tous les valeurs de ce petit bouton ont appris à faire une tâche particulière. Alors cette tâche, ça peut être de reconnaître un chat d'un chien, beaucoup plus bruyant, ça peut être de traduire du serbo-croate au français.
9: Oui, c'est pour ça qu'effectivement aujourd'hui il y a différents types d'IA qui sont plus ou moins spécialisés sur telle ou telle chose. Effectivement.
6: Absolument.
2: On entend aussi souvent parler de d'IA faible, d'IA forte. C'est quoi Rémi la différence?
7: Alors, la différence, c'est que on va appeler IA forte un système d'IA qui serait capable de construire en fait sa propre intelligence, un peu comme nous on le fait en tant qu'être humain, plutôt que de s'inspirer d'un processus naturel. Donc, comme Serge l'a très bien expliqué, on prend un peu grosso modo le fonctionnement des neurones, mais comme tu l'as dit Serge, c'est pas vraiment des neurones humains. Et on essaie d'appliquer un algorithme qui va apprendre à peu près à reconnaître des choses. Si on essaie de refaire quelque chose que la nature a déjà fait, on va plutôt appeler ça l'IA faible. On essaie de faire quelque chose de très simple qui résout une tâche. L'IA forte, à l'inverse, c'est quelque chose qui construit sa propre intelligence et qui, en fait, serait l'équivalent d'un humain quasiment, qui serait peut-être doué d'une conscience, etc. Bon, il faut bien préciser que cette distinction, c'est une distinction très théorique. Actuellement, nous n'avons pas d'IA forte. On ne sait même pas si c'est faisable ou pas. Mais voilà, donc on est plus aujourd'hui sur des systèmes d'IA faibles qui vont reproduire un système déjà existant, comme l'entraînement automatique, mais ça pourrait aussi être l'IA symbolique, etc.
9: Oui, parce qu'aujourd'hui, l'entraînement de ces IA, on l'a déjà vu, hein, tout le monde a déjà vu ces reportages au fin fond de l'Afrique, les gens ils cliquent comme ça, ils sont payés de misère pour entraîner les IA. C'est sûr que c'est, on est loin de la grosse automatisation à ce niveau-là. Et par contre, donc du coup, puisque tu parlais un peu de conscience, finalement, est-ce qu'on peut vraiment parler d'intelligence? Je vais le mettre entre guillemets. Finalement, s'il n'y a pas de conscience.
7: Je pense qu'il faudrait inviter un psychologue ou un philosophe en plus dans le groupe. De ce que j'avais regardé en philosophie, c'est assez débattu. Il y a vraiment un gros débat sur conscience, etc. Est-ce que l'intelligence et la conscience sont forcément liées? Il y a une tendance à dire qu'il y a une corrélation entre les deux. Est-ce que l'un est la cause de l'autre? C'est débattu. J'ai pas envie de prendre parti pour un camp ou l'autre. C'est quelque chose qui est vraiment un champ d'inanité en philosophie. Donc voilà, c'est pas simple.
2: Pierre, un avis sur ça?
10: En tout cas, et je m'inscris complètement dans la lignée de Serge et de Rémi sur ces questions-là, le fait est que l'IA forte n'est actuellement absolument pas possible, difficilement même envisageable, et cette confusion vraiment, l'utilisation du terme d'intelligence artificielle, l'utilisation du terme de réseaux neuronaux, a vraiment tendance à polluer le débat, en fait, parce que, comme l'a dit Serge, c'est du logiciel, ce sont des probabilités, des statistiques, et on n'est pas du tout sur quelque chose de personnifié, qui aurait une volonté, qui voudrait dire quelque chose. ChatGPT, par exemple, et tous les générateurs de texte, on a l'impression qu'il dit quelque chose, mais il n'y a pas de volonté derrière, il n'y a pas de conviction, d'argumentation réellement. Emily Bender, qui est une linguiste, a dit que ça a l'air d'être du langage, mais ça n'en est pas, parce qu'il n'y a pas derrière d'intention, de volonté. Et justement, toute cette artificielle, personnifiée, en fait, ça a aussi un avantage pour ceux qui la mettent en avant, c'est justement, alors, de mettre un peu de côté l'aspect uniquement technique, un peu dur et de simplifier, mais aussi de décaler le débat et d'invisibiliser le rôle extrêmement important des humains dans la production de ces systèmes. Alors, on a parlé là rapidement des personnes qui vont par exemple étiqueter des jeux de données, un peu un nom pour que l'intelligence puisse savoir si c'est un chat ou c'est un chien. Il faut que quelqu'un lui dise si c'est un chat ou si c'est un chien. C'est notamment le cas pour la vision. Mais il y a également dans les concepteurs des personnes qui font des choix d'optimisation, des choix politiques, sociaux, et c'est véritablement quelque chose qui n'est pas pris en compte, surtout que ça peut amener à des biais, des discriminations, alors à la fois soit volontaire, on a vu certains acteurs vouloir justement contrôler les sorties de leur modèle, mais aussi de manière plus diffuse, on va dire, du fait des données ou du fait d'automatisme de certaines personnes. Il y avait un exemple très connu il y a quelques années avec la société Amazon qui avait mis en place un système de recrutement, mais qui était basé sur toutes les embauches de l'entreprise à un certain poste. Parce que malheureusement, c'était, comme on l'a dit, l'informatique un milieu surtout masculin, et donc l'algorithme de recrutement faisait systématiquement une discrimination. Dès lors qu'il avait un profil féminin, il l'écartait. C'est vrai également en médecine. Donc la question de la donnée, de la qualité de la donnée et de son traitement biaisé ou non, est un vrai sujet. Par exemple, pour la question de la détection des cancers, étant donné qu'on a moins de données sur les personnes à la peau noire, alors on peut moins bien reconnaître, par exemple, des mélanomes ou ce genre de soucis.
9: Très clair, effectivement. Julien, toi qui est fondateur en fait de The French Bot, comment tu perçois justement ça, cette conscience, enfin cette intelligence et cette finalement peut-être conscience de l'IA, parce que tu fais des bots, donc normalement c'est censé répondre à des questions des gens.
11: Ouais, tout à fait. C'est vrai que c'est des points sur lesquels j'apprends et je suis, tu l'as dit un peu dans le concret, c'est-à-dire à la création d'automatisation ou à former des gens, mais sur des choses un petit peu plus simples, c'est comment utiliser les outils sans, en toute honnêteté, forcément comprendre entièrement le fond. En revanche, on a aussi une chaîne YouTube avec The French Bot où on interroge des gens comme Maxime Fournès de Posia et des gens de la sorte. Et c'est vrai que c'est, je suis encore, il faut l'avouer, tout à fait dans l'apprentissage sur ces sujets. Et c'est vrai que c'est des questions qu'on nous pose souvent, comment ça marche derrière. Et c'est vrai que je me réfère aux gens comme Rémi, Serge ou nos invités ici, souvent pour essayer de comprendre un peu plus comment ça marche derrière. Mais il y a une vraie méconnaissance, si je dois être honnête de ma part, sur comment ça marche en toute honnêteté. Ce que je sais, c'est que voilà, il peut y avoir parfois des craintes, mais qui sont fondées sur ce qu'on appelle la super intelligence, un modèle qui irait jusqu'à, enfin, au-delà de ce qu'on connaît et du simple peut-être ChatGPT, et qui pourrait, potentiellement mettre à risque. Alors, on parle de biohacking ou de sujets comme la cybersécurité. Et donc, en fait, c'est peut-être aussi des fois loin de ce que les gens ont parfois peur du robot qui va venir nous attaquer dans notre cuisine, notre salle de bain. Et parfois, donc je l'ai vu avec Rémi de Pause IA, où peut-être les risques peuvent être différents sur des super intelligences.
9: Non, on n'en est finalement pas encore là.
2: Oui, quand on parle de risques, c'est vraiment beaucoup de réactions qu'on a eues. On entend souvent les auditeurs qui nous disaient « mais l'IA va nous dépasser ». Alors, est-ce que ça, c'est réaliste ou c'est de la science-fiction, clairement?
6: Je veux dire, l'IA nous a déjà dépassés sur plein d'endroits. Enfin, je veux dire, si vous essayez de faire une multiplication d'une matrice de 1000 par 1000 par une autre matrice de 1000 par 1000, il n'y a aucun humain qui va y arriver sans se bourrer. L'IA va le faire. Elle arrive à piloter des chaînes de montage de machines qui sont extrêmement complexes, etc. Donc, on est déjà dépassé sur plein d'endroits. Mais d'une certaine façon, on s'en fout parce que c'est nous qui avons construit ces logiciels. C'est nos logiciels. Ils sont là à notre service. Il faut arrêter de paniquer. Alors, les explications sur ces inquiétudes des gens, elles sont réelles. Pour une première raison, c'est que les gens comprennent pas comment ça fonctionne. Et quand on comprend pas comment ça fonctionne, on a toujours tendance à avoir peur, à penser que c'est un peu magique, c'est de la magie noire, etc. Donc il faut, je pense que c'est important, ça souligne l'importance de former les gens, de leur expliquer ce qu'ils sont en train de faire, de leur expliquer un minimum d'informatique pour qu'ils comprennent ce qui se passe. Il s'agit pas d'en faire des ingénieurs de chez Google ou Microsoft, mais de leur faire comprendre ce qu'ils sont en train de faire. Les outils qu'ils utilisent tous les jours. Et puis, après ça, est-ce que je suis inquiet sur le fait que les IA vont prendre le pouvoir et me dégommer? Personnellement, non, sauf si on leur demande de le faire, mais dans ces cas-là, c'est notre responsabilité, c'est pas la leur. Et l'autre chose, par contre, il y a des vrais problèmes, certains qui ont été mentionnés par Julien, c'est il y a des vrais problèmes, il y a des problèmes sur le travail, il y a des problèmes
9: sur l'abondance
6: de fake news, il y a des problèmes, on a mentionné tout à l'heure l'empathie qu'on pouvait avoir pour ces logiciels, ça crée un souci quand vous devenez empathique avec un bot. Et que vous commencez à avoir des sentiments pour ce bot, psychologiquement, il y a peut-être, je suis pas psychologue, mais je m'inquiète un peu de ce genre de choses. Donc, il y a des vrais soucis, mais je pense que l'inquiétude principale que vous mentionnez, c'est essentiellement de la méconnaissance. C'est parce qu'on comprend pas ce que c'est, donc si on comprend pas, c'est que ça doit être de la magie noire.
9: Oui, c'était le cas un peu au Moyen-Âge, hein. Les gens ne comprenaient pas, alors on brûlait les gens sur des bûchers. Enfin, voilà. Donc, effectivement, on est un peu finalement dans ce même esprit. On a toujours peur de ce qu'on ne comprend pas. Après, oui.
6: Voyons les robots.
9: Oui, on en est un peu là. Bah, tout à l'heure, je vous parlais de Matrix, mais oui, les gens peuvent se dire, on entend des fois, des gens qui se disent, ah, mais peut-être qu'un jour, on en arrivera là, ou on entend des géants de la tech qui disent, il faudrait peut-être créer un bouton rouge. Vous avez entendu parler de ça il y a quelques mois ou un an, je sais plus. Ils disaient, il faut qu'on ait un bouton où on peut appuyer pour arrêter l'IA. En tenant des discours comme ça, forcément, ça fait peur aux gens, clairement. Mais on n'en est pas du tout là.
7: Je voudrais réagir sur ce que Serge vient de dire. Donc, je suis tout à fait d'accord sur le fait qu'effectivement, il y a déjà une méconnaissance des gens. Peut-être rappeler justement au passage ce qu'est la notion, enfin, l'idée même, la crainte de super intelligence. Julien, t'en avais parlé un petit peu, mais repréciser le concept, c'est de dire, OK, on sait faire un système d'IA qui est capable de résoudre une tâche. Inventons une métrique, disons qu'il la résout à 80% d'efficacité par rapport à un humain. OK. On s'améliore, 6 mois plus tard, elle fait 90%, etc. OK, on s'améliore. Si à un moment, on atteint 100, 101% d'efficacité par rapport à l'humain, ce que dit la crainte de la superintelligence, c'est que comme créer un système d'IA est une tâche intelligente cognitive, alors un système qu'on a créé qui est à 100 ou 101% d'efficacité sera capable de lui aussi créer un système d'IA qui sera encore plus efficace. Et donc, ce truc-là va faire une espèce de boule de neige en montant de façon exponentielle et on n'arrivera plus à le contrôler. C'est ça la définition qu'on donne à super intelligence. C'est plus intelligent que l'humain, on n'arrive plus à le contrôler. J'ai bien insisté sur le fait que c'était une crainte parce que là encore, c'est pas sûr que ça arrive un jour ce truc-là. Déjà, j'ai dit, on invente une mesure parce qu'actuellement, on revient sur la question de l'intelligence, on ne sait pas vraiment définir intelligence. Donc, ça veut dire quoi un système qui est 101% efficace par rapport à l'humain? Est-ce que c'est qu'il a un plus gros QI que nous? Bon, je sais pas, parce que le test du QI, il est pas si bon que ça pour mesurer l'intelligence. Donc, il y a ce problème-là de définition manquante. Et puis, comme l'a dit Serge, effectivement, il y a d'autres problèmes aujourd'hui. Alors, je dis pas que la superintelligence peut pas arriver. Je dis juste, on sait pas. Comme on n'a pas posé les définitions, c'est pas garanti. En revanche, il y a des chercheurs, notamment Travis Lacroix, super intéressant sur le sujet, qui disent, attention, il y a des biais actuels, il y a des problèmes actuels qui sont très importants, très urgents. Et si on se concentre uniquement sur l'avenir très lointain, voire même hypothétique, comme j'ai dit, si ça se trouve, la superintelligence n'arrivera jamais, on va passer à côté de tous ces problèmes. Parmi ces avenirs très lointains, voire même hypothétiques, comme j'ai dit, si ça se trouve, la superintelligence n'arrivera jamais, on va passer à côté de tous ces

0: système d'IA, ils vont prendre des actions, des décisions qui sont alignées avec ce qu'on voudrait qu'ils fassent. Ce qui est très difficile, parce que justement, c'est pas clair, nous, dans notre tête, ce qu'on voudrait que ces systèmes fassent. C'est très, très difficile d'arriver à dire, voilà ce que je veux que tu fasses précisément. Il y avait cet exemple, peut-être que certains des auditeurs ont déjà entendu parler, l'usine à trombone, dans lequel on dit, voilà, un système d'IA, ton but, ce que je veux que tu optimises, c'est la production de trombone. Si on dit ça comme ça, le système pourrait très bien, si on lui donne les moyens physiques de le faire, ce qui n'est pas garanti là non plus, mais si on lui donne les moyens physiques de le faire, il pourrait très bien détruire l'univers parce qu'il cherche à produire des trombones. Donc il va absorber tous les éléments métalliques de la Terre pour produire des trombones, puis quand il n'y en aura plus sur Terre, il ira dans l'espace, etc. Parce qu'on n'a pas bien défini le problème. Donc il faut aligner ces systèmes avec ce qu'on veut vraiment qu'ils fassent. Voilà. Et ça permettra de résoudre des problèmes très concrets actuels. On l'a dit, il y a des questions de biais, des questions de désinformation, ce genre de choses. Ouais.
1: Pour en revenir un petit peu aux données, effectivement, l'IA, on l'a dit tout à l'heure, elle apprend finalement à partir des données. Aujourd'hui, on sait bien que les données sont souvent gérées par des géants de la tech. Est-ce que finalement c'est inquiétant tout ça, qui peut se lancer sur le sujet? Oui. Ça vous fait pas peur, vous? On voit
2: Oui,
1: bien que par
2: enfin,
1: exemple Google domine le monde, soyons clairs, et d'autres.
2: c'est juste une phase une phase du problème. C'est-à-dire que c'est vrai qu'aujourd'hui, les géants américains et chinois ont une domination assez complète du monde numérique. Donc, comme tu as dit, comme vous avez dit, il domine les données, il contrôle les données, mais il contrôle aussi les puces très puissantes pour faire des calculs super sophistiqués. Il contrôle aussi les data centers et la technologie pour faire les data centers. Et donc, d'une certaine façon, il contrôle notre monde et on parle d'indépendance numérique. Il n'y a pas véritablement d'indépendance. Si les États-Unis voulaient demain matin déclarer une guerre économique et arrêter de nous donner accès à leur data center et à leur technologie, on serait dans une merde, si vous
1: Très mal,
2: permettez
1: ouais.
2: l'expression, on serait très mal. Donc on n'est pas indépendant du tout de ce point de vue-là. Alors les données, c'est un de ces aspects. Et là, peut-être qu'il faut revenir. Moi, c'est un peu un dada, donc je vais le placer. Mais quand on regarde ces grandes large language models, les IA génératives dont on nous parle, elles s'entraînent sur quoi? Elles s'entraînent massivement sur des données qui sont des communs à toute la planète, c'est-à-dire Wikipédia, toutes les données libres sur Internet, etc., les données de Software Heritage, des trucs comme ça, GitHub, des données qui sont accessibles à tout le monde. Et c'est ça qui les entraîne. Mais elles s'entraînent aussi, et c'est une petite partie, mais quand même, sur des données propriétaires. Alors ça peut être des journaux comme Le Monde ou Libération, ça peut être des bases de données de livres. Et c'est un petit peu la petite différence, c'est-à-dire que massivement, elles utilisent des données que tout le monde a, et donc on pourrait entraîner une intelligence artificielle générative sur ces données-là et avoir quelque chose de très bonne qualité, mais elles ont le petit plus qui est toutes les données privées auxquelles seules quelques entreprises américaines ont accès. Et ça, c'est véritablement un problème pour le futur, c'est-à-dire que si on veut que cette intelligence artificielle soit un bien commun, il faut arriver à régler ce problème-là, de mettre que les données qui les entraînent deviennent aussi des biens communs. Et ça, on n'y est pas.
1: Ok, effectivement, dans ce cas-là, ouais, ça peut être finalement peut-être un peu moins inquiétant. Après, on le voit, il y a des IA qui s'entraînent dans les entreprises aussi, hein, qui sont adaptées sur les data pures de chaque entreprise. Mais ça, on va en parler en seconde partie quand on va développer les métiers qui émergent, les métiers qui disparaissent, etc. Puisqu'on a aussi Jean-François de la CFE-CGC qui est avec nous. Finalement, jusqu'où on peut faire confiance à une IA dans ses réponses ou ses décisions aujourd'hui, là, en 2025? Parce que peut-être qu'en 2030, ça sera différent.
3: Alors, en ce qui concerne la décision, la véritable réponse, ce serait pas du tout. Comme on l'a dit, il n'y a pas de volonté, il n'y a pas de décision a priori dans l'intelligence artificielle. Il peut y avoir des éléments statistiques, des éléments d'optimisation qu'on peut prendre en compte, mais une décision par intelligence artificielle, bon, tout d'abord le RGPD l'interdit, une décision ayant des effets sur une, significatifs sur une personne basée sur l'intelligence artificielle, c'est purement et simplement interdit, mais aussi

0: On le voit quand on discute avec ChatGPT, il peut y avoir des retournements extrêmement rapides qui sont dus au fait qu'il n'y a pas de raisonnement sous-jacent derrière. Alors on essaye avec la chain of thought de le faire développer, mais concrètement, dès lors qu'on essaye de bidouiller un peu, on arrive à lui faire dire à peu près ce qu'on veut, parce que le but, c'est la rétention des utilisateurs, c'est le fait d'apporter une réponse satisfaisante, parce que c'est de la complétion de texte,
1: Et puis
0: concrètement.
1: on se rend compte effectivement que quand on pose des questions au ChatGPT ou une autre IA, il part des fois dans un raisonnement, il va dire faut c'est ça, ça, ça, ça, par exemple la méthode. Et puis toi tu vas lui dire ben non, moi je pense que c'est plutôt comme ça. Puis bizarrement il va un peu retourner sa veste, l'algorithme, lui dire ah oui finalement t'as peut-être raison, peut-être comme ça, etc. Et là c'est assez étrange, on le sent bien en fait en questionnant chaque modèle, on va dire, qu'il s'enfonce en fait finalement dans son erreur peut-être au final. Donc on peut pas boire les paroles de toutes ces tirs. Oui.
2: Si je peux être en désaccord avec tous les deux, d'abord sur le fait que les IA se trompent, etc. Oui, hein, ChatGPT aujourd'hui fait plein d'erreurs et c'est des IA qui seraient générales comme ça, qui répondraient et parleraient à peu près de tout, peuvent faire plein d'erreurs. Mais si vous êtes dans un domaine spécifique, dans une application spécifique, vous pouvez faire des IA qui sont extrêmement plus précises, voire qui arrivent à avoir un degré d'être juste au-delà de ce que peuvent l'être les humains dans ce domaine-là, sur un domaine précis, et pas n'importe quel domaine, il y a des domaines qui sont plus complexes que d'autres, mais sur des domaines, disons, moyens ou simples, on peut arriver à avoir des IA qui sont plus précises et qui font moins d'erreurs que les humains. C'est la première chose. Contrairement à ce que peut faire ChatGPT quand elle discute avec vous. Et la deuxième chose, pour en revenir à Pierre, ce qu'a dit Pierre, moi, c'est un sujet que je trouve passionnant parce que c'est vrai, le RGPD se lave les mains en disant, ah, attention, attention, on ne fait pas faire de décision, on ne fait pas prendre de décision à des, c'est le data qui dit, on ne fait pas prendre de décision à des machines. OK, on ne fait pas prendre de décision à des machines, c'est-à-dire qu'il doit y avoir un humain derrière. Donc, ça,
1: Bien
2: c'est assez
1: sûr.
2: facile. Quand il y a un problème, on met un humain derrière. Bon, maintenant, imaginez cet humain qui va prendre des décisions. Moi, j'ai vu, par exemple, les gens qui font de la modération dans les réseaux sociaux. Donc, ils sont dans un centre, par exemple, à Barcelone, et puis ils voient passer des trucs et on leur montre une photo en disant, ben, ça, c'est une photo pornographique. Et ils disent, l'algorithme de modération a calculé, c'est une photo pornographique. Et ils disent, il a dit oui, ben, je mets oui, ça. Il a dit non, il dit non. Et la personne fait ça à longueur de journée. C'est très bien. Mais plus l'algorithme se perfectionne, moins l'algorithme se trompe, si vous voulez, plus le travail de la personne devient complètement inutile. Enfin, c'est-à-dire qu'au bout d'un moment, vous imaginez bien que la personne va, si elle a passé 24 heures toute sa journée à dire que l'algorithme ne se trompait pas, l'heure qui va se passer après, elle va être assez peu efficace. C'est-à-dire qu'elle va même plus regarder, d'une certaine façon. Donc, il faut un petit peu se méfier. Je pense que l'idée de dire, oui, on met toujours un humain derrière, c'est une façon un peu de se cacher derrière son petit doigt. À mon avis, la vraie question, c'est est-ce qu'il y a des tâches qu'on ne veut pas faire réaliser par des logiciels, ou est-ce que cette tâche-là, on s'en fout? Moi, j'ai décidé si on doit mettre des contraventions pour des excès de vitesse. Moi, ça me dérange pas que ce soit des machines qui le fassent. Mais il y a des tâches qui sont peut-être dans la justice, des choses comme ça,
1: On
2: sur
1: pourra en
2: lesquelles on
1: parler
2: peut se
1: sur
2: poser des questions.
1: la deuxième partie sur les métiers. Je vois que Jean-François
0: Voilà.
1: veut réagir.
0: Simplement, peut-être pour préciser, je parlais spécifiquement de décision. Lorsqu'il s'agit, par exemple, pour ce qui est de savoir si une photo est pornographique ou non, j'appelle pas ça vraiment une décision, parce qu'il n'y a pas vraiment de volonté derrière. Ça peut être l'adéquation avec des critères précis, techniques, qu'on peut mettre en avant. Je suis tout à fait d'accord sur le fait que actuellement, on essaye de mettre en place des dispositifs de contrôle humain, parce que c'est la véritable obsession du RGPD, mais aussi du RIA dans une certaine mesure. Mais les contours de ce contrôle, effectivement, ça peut devenir très vite des boîtes d'enregistrement, d'avoir, en plus, dans des conditions de travail qui peuvent être difficiles, d'avoir simplement un travailleur qui va dire oui, non, des centaines de fois par jour. Mais pour ce qui est de la décision, c'est-à-dire là où ça suppose un choix, là où ça suppose une volonté, par exemple, dans le cadre du travail, on aura l'occasion d'en reparler. Pour ces choses-là, il me semble quand même que la primauté doit rester à l'humain. Mais pour des questions effectivement techniques, reste à évidemment mettre la ligne, ce qui n'a rien d'évident. Pour des questions techniques, effectivement, ça peut tout à fait être automatisé. Mais on en parlera sur les tâches.
1: Jean-François.
3: Oui, c'était pour rebondir sur les propos de Serge. J'ai appuyé, moi j'ai fait de l'interface. Globalement, on se fait plaisir en disant qu'on met un humain derrière. Pourquoi ? Parce que le but, c'est d'aller beaucoup plus vite. Et à un moment donné, quand vous avez 1000, 10 000, 100 000, 1 million, à un moment donné, les gens, ils vont pas cliquer pendant des millions de fois dans la journée. Deuxièmement, sur le sujet, vous avez qu'à vous prendre, vous, en activité. Il suffit de regarder un truc qui a été implémenté, le RGPD sur les sites. Quand vous rentrez dans un site, il faut yes, confirme, et à un moment donné, vous occupez plus, vous faites yes, yes, yes. Il aurait été plus intelligent de dire, je mets un paramètre, à un moment donné, je peux dire, je vais sur des sites, je vais me poser des questions, et de l'autre, je le laisse en automatique, parce que les gens font clic, sans se préoccuper des choses. Et si votre travail, comme l'a dit Serge, c'est de cliquer tout le temps, à un moment donné, la personne vient vous dire « Merci de m'enlever ce travail, il ne m'intéresse plus parce que je deviens fou. » Et donc, ça ne sert strictement à rien. Parce qu'on se cache derrière les choses. La philosophie, c'est d'aller plus vite. Donc, à un moment donné, ça ira plus vite que nous. Point barre. Deuxième question, deuxième sujet, vous avez dit « Il n'y a pas de décision. » Bien sûr que si, dans un domaine bien particulier, qui est l'armée, la gestion de drones, et à un moment donné, un essaim de drones, on donne la main, on dit, clac, gérer l'intelligence, gérer les cibles, et ça tire à tout va, puisque c'est pas possible, vous mettez un essaim de drones à 1000 ou 1500 drones, comment la personne qui est derrière peut gérer? Bien sûr que non, ça dure à peu près 30 secondes.
1: On va pas aller vers Terminator quand même, fait. Rassurez-nous.
3: Ben non, non, mais ça... Mais non, mais ça a déjà été fait dans des endroits bien particuliers. Certes, quand on est sur l'armée, mais n'imaginez quand même pas qu'à chaque fois, on se fait plaisir en disant il y aura un humain derrière. Je pense que Serge a raison en disant faut définir ce qu'on ne veut pas aller. Parce que tout est fait pour aller plus vite et pour automatiser et pour enchaîner plus vite. Donc, soit vous décidez, je coupe la chaîne... À un moment donné, ça peut pas se faire. Il y aura forcément un humain pour une plus-value donnée. Sinon, il y a aucun... forcément, c'est mort au bout d'un certain temps, quoi. Quand vous pensez qu'une dernière, je finis là-dessus, mais qu'une dernière étude montre que dans 10 ans, un chercheur, il sait plus lui qui aura le savoir, mais il devra faire des arbitrages, je me demande comment, en fonction de ce que l'IA lui aura donné, interpelle quand même légèrement.
1: Mais l'IA, de toute façon, elle est nourrie de données, c'est ce qu'on disait. On va en parler après sur les métiers qui vont émerger, les métiers qui vont disparaître. Donc en fait, s'il n'y a pas la donnée, l'IA ne va pas être capable de sortir quelque chose de cohérent. Ok, allez, on se retrouve juste dans quelques secondes sur votre radio.
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5: Quand vous avez vu le sommaire de l'émission, vous avez été très nombreux à nous poser des questions avec le hashtag FQEP sur les réseaux sociaux et on a une question qui est beaucoup revenue. Est-ce que l'IA, c'est un prolongement de l'humain ou une rupture totale? Rémi, peut-être?
6: Alors, c'est vrai que je vois pas très bien le sens de cette question. Prolongement
1: du cerveau total. Humain, je pense, dans l'esprit.
6: Ah, dans ce sens-là, ouais.
1: Une extension, finalement, on l'a dit tout à l'heure, on a entendu parler du terme augmenté. Est-ce que finalement, c'est pas notre cerveau augmenté? Un prolongement.
6: L'IA actuellement n'est pas un cerveau augmenté. C'est une façon différente de calculer les choses. On l'a dit, Serge l'a mentionné, avec par exemple l'apprentissage automatique. Et encore une fois, c'est pas la seule technique en IA, même si c'est celle qui est prépondérante aujourd'hui, donc on va beaucoup parler de ça. Mais l'apprentissage automatique s'inspire un peu du fonctionnement du cerveau humain, mais on n'est même pas sûr d'avoir tout compris dans le cerveau humain. Il y a quelques mécanismes qui nous échappent encore, donc comment est-ce qu'on pourrait dire que le réseau de neurones serait une augmentation de ces mécanismes qu'on n'a pas compris? Ça paraît bizarre. Je pense aussi qu'il faut faire attention à quelque chose. Il y a beaucoup de personnes qui, c'est une branche qu'on appelle le transhumanisme, qui considèrent qu'on pourrait utiliser l'IA pour prolonger ou augmenter l'humain. Donc dans le sens inverse, ce serait pas l'IA qui serait augmentation de l'humain, mais ce serait l'humain qui serait augmenté par l'IA. Bon, c'est une philosophie qui existe actuellement. Je pense qu'il y a quand même des risques associés à cette philosophie aussi, pas acceptée par tout le monde. Donc il faut faire attention aussi, se renseigner sur ça veut dire quoi concrètement le transhumanisme, qu'est-ce que ça veut dire augmenter l'humain par l'IA, quelle serait la part de décision de l'humain dedans, etc. Donc voilà, j'aurais tendance à dire l'IA n'est pas une prolongation de l'humain. À voir ensuite si certains voudraient l'inverse, donc que l'humain soit, enfin que l'humain sont prolongés par l'IA.
5: L'IA, les gens oublient des fois qu'elle est un peu partout. Toi, Juliane, tu crées des bots. Est-ce que les personnes se rendent compte qu'elle parle du coup à une intelligence artificielle?
7: Oui. Alors sur des cas simples, on peut feinter l'humain, on a quand même des limites à ce que nous on peut faire, ou du moins à ce que moi je peux faire en toute honnêteté. Maintenant, ça nous facilite grandement la tâche. Et parfois, il y a des cas d'usage où les gens sont plus heureux finalement, pas plus heureux, mais disons que ça émet une praticité quand à 22h vous voulez des informations sur un colis que vous attendez parce que vous en avez besoin pour une partie de votre maison, votre rénovation, quoi que ce soit, et que vous avez l'occasion finalement de savoir en discutant où est-ce que votre colis avec un chatbot, vous êtes heureux du soir pouvoir vous coucher en ayant l'info et pas en vous mettant ça dans la tête pour appeler le lendemain. Est-ce que les gens s'en aperçoivent? Oui. Même sur les modes vocaux, vous avez déjà eu, je pense, des appels.
1: C'est l'enfer. Voilà. Il n'y a plus que ça maintenant. Des appels spam où c'est des IA en fait qui nous parlent.
7: Voilà. Alors ça justement, Luc, on le voit quand même que ça a ses limites. Encore hier, j'ai eu ce genre d'appel où on est bluffé sur les premières secondes, mais en fait, on entend tout à fait après que la discussion est scindée et que, peut-être pas pour toute la population qui aurait pas ces notions, mais voilà, quelqu'un qui a un minimum entendu
1: ça se repère, on va dire, pour des gens un peu initiés comme vous, voilà, ça se repère. Clairement.
7: Mais même des gens classiques, avoir quelques notions,
1: il suffit de pas répondre exactement à la question et tout de suite le truc il boucle ou c'est pas cohérent en fait. On sent qu'on n'est pas face à un humain derrière le téléphone.
7: Tout à fait. Donc je pense que oui, pour répondre à la question, les gens sont à ce stade aujourd'hui, on n'arrive pas à faire quelque chose de entièrement bluffant.
1: Mais là, du coup, tu vois, tu commençais déjà à toucher un petit peu notre seconde partie. On va vraiment être focus sur les métiers. Tu disais, le bot, il va pouvoir répondre jour, nuit. Donc, tu vois, on peut déjà imaginer que peut-être que la personne qui est au standard la journée aux horaires de bureau pour répondre où est le colis, peut-être que ce genre de poste qui peuvent peut-être disparaître à terme. Avant de terminer un petit peu cette partie, on va dire assez générale sur l'IA, est-ce que clairement, pour vous, là, l'IA pourrait-elle un jour dépasser finalement l'homme? Aujourd'hui, on est en 2025, si on se projette, est-ce que ça serait pour vous possible, ou vous pensez qu'on sera quand même de toute façon à un moment, l'IA se limiterait forcément finalement à son propre programme? Serge, peut-être déjà?
2: Pour moi, c'est une fausse question, et c'est peut-être pas la question la plus intéressante, mais pardon.
1: Mais vas-y, développe, hein, pas de soucis.
2: Déjà, je pense que l'IA a dépassé l'homme de plein de façons différentes. Quand on voit, par exemple, aujourd'hui, avec les IA génératives, on fait des compétitions avec Hervé Le Tellier et qu'on n'est pas capable de dire si le texte est d'Hervé Le Tellier ou de l'IA, ça veut dire que le texte est de toute façon déjà bien meilleur que ce texte qui serait écrit par monsieur ou madame Michou ou par moi-même. Donc, on est dans plein de domaines, on est déjà dépassé par l'IA. Mais encore une fois, moi, ça m'intéresse moyen. Parce que je fais pas une compétition avec l'IA. L'IA, c'est pas un extraterrestre qui est arrivé sur Terre et qui est en compétition avec moi pour les ressources. L'IA, c'est un outil qui doit nous aider à résoudre nos problèmes, nous aider dans nos vies quotidiennes. Et c'est uniquement ça.
1: Nous faire gagner du temps au final, puisque l'IA va plus vite.
2: Gagner du temps, me concentrer sur les tâches. Là, j'empiète déjà sur la deuxième partie. Me concentrer sur les tâches les plus intéressantes, me faire vivre mieux. C'est pour ça que c'est un outil pour moi, au même titre que, je sais pas, la roue ou l'imprimerie. Donc c'est un outil au service de l'homme. C'est pas un truc en compétition. Donc se poser la question, est-ce que ça fera mieux que l'homme ou pas? À mon avis, ça fait déjà mieux sur plein de choses et d'une certaine façon, je m'en fous parce que elle est à mon service et c'est les humains qui déterminent ce qu'on doit faire avec. Et je pense qu'il faut vraiment garder ça en tête. Alors après ça, on peut rentrer dans tous les fantasmes et se dire, non, un jour, c'est pas quelque chose qui va nous permettre de faire des tâches, mais c'est quelque chose qui sera en compétition avec nous. Alors là, vous ouvrez tous les pans de la science-fiction où on voit des IA prendre le pouvoir. Bon, alors évidemment, si on leur demande de le faire, comme c'est nous qui décidons, si on leur demande de le faire, elles le feront. Mais encore une fois, pour moi, il faut garder en tête que c'est pas une compétition avec les humains, ce sont des outils qui ont été développés par des humains.
1: Au service des humains. Jean-François, tu veux réagir?
3: Oui. En fait, Il y a deux sujets. Il y a le fait que l'IA, entre guillemets, c'est des bases de données et ça permet de récupérer du savoir. Il y a une époque, il y a très longtemps, il y a en gros 600-700 ans, c'était quasiment uniquement avec la mémoire. Après, on est passé avec les livres et maintenant, on est passé avec les bases de données. Après, c'est avec ces bases de données, qu'est-ce qu'on en fait? Et aujourd'hui, le but du jeu, c'est plutôt de produire, voire maintenant, peut-être générer, on va voir après. Mais pour l'instant, on est toujours dans la production quand même. Augmenter la vitesse de production.
1: Oui, c'est ça, c'est augmenter finalement la rentabilité et aller peut-être plus vite sur des tâches finalement qui paraissaient peut-être ingrates. Alors après, on va vraiment, quand on va parler des métiers, ça peut être un petit peu, j'allais dire, méchant pour certains métiers, hein, parce que des métiers pourraient être remplacés complètement par des IA. Du coup, au final, c'est pas finalement l'IA le problème, peut-être en vous écoutant, au contraire, ça peut nous permettre d'améliorer certaines choses, c'est plutôt ce qu'on en fait, puisque aujourd'hui il y a des dérives clairement avec l'IA, il y a de la fake news, il y a des choses qui sont un petit peu c'est comme tout outil finalement. Au début, les réseaux sociaux, c'était pareil, ont été utilisés pour faire de la propagande, mal utilisés finalement, et l'IA, c'est un peu la même chose aujourd'hui. On le voit d'ailleurs, on le voit comme ça, il y a eu pas mal de sites qui se sont fait épingler, des faux sites internet avec des fake news où les gens ont fait de l'argent comme ça avec des trucs complètement IA. Enfin, on voit vraiment les dérives. Oui.
6: Je voudrais juste rebondir sur une chose que Serge a dit, et ça va rejoindre un petit peu cette question. Je suis tout à fait d'accord avec ce que tu as dit, Serge, sur le fait que c'était un outil qui devait nous servir. Je voudrais insister sur un point que tu as mentionné, mais pour que ce soit bien clair pour nos auditeurs. Les systèmes d'IA peuvent être meilleurs que nous sur certaines tâches, et c'est ça qui est important, c'est sur certaines tâches. Il y aura toujours évidemment la question de est-ce que ces systèmes vont nous dépasser de manière générale un jour. On revient peut-être un peu sur la question de superintelligence, etc. Et là-dessus, pour que nos auditeurs peut-être arrivent à éviter de se laisser avoir, je dirais. On entend plusieurs personnes assez populaires et assez influentes, je donnerai pas de nom, mais vous aurez certainement des noms en tête, qui nous disent d'ici 5 ans on va arriver à faire ça, d'ici 10 ans on va arriver à faire ça, etc. C'est intéressant de remarquer qu'en fait depuis 1960, donc quasiment la création du champ de recherche de l'IA, on a prédit qu'on arriverait à faire un système qui serait meilleur que l'homme en tout point, ou en tout cas similaire à l'homme en tout point, dans les 20 ans à venir. Et cette prédiction de 20 ans, elle a reculé d'une année chaque année depuis 1960. Donc, encore une fois, je suis pas en train de dire que ça ne peut pas arriver, je suis juste en train de dire, ne vous laissez pas avoir par quelqu'un qui vous promet que ça sera dans 20 ans, parce que ça fait 60 ans qu'on promet que ça sera dans 20 ans. Peut-être que c'est vraiment pour dans 20 ans cette fois, mais peut-être pas. Donc, on sait pas là-dessus. Voilà.
5: Et du coup,
2: Je veux aller dans le sens de Rémi, mais en le contredisant quand même un petit peu. C'est toujours très très compliqué de prédire l'avenir. Et pendant des années, j'ai entendu dire on va avoir la traduction automatique. Et la traduction automatique était pourrie. Et j'ai entendu ça pendant des années. On a dit dans 10 ans il y aura de la traduction automatique. Sauf qu'aujourd'hui on l'a.
6: Oui, bien sûr.
2: Donc la question d'avoir une IA qui serait meilleure que les humains surtout. Je ne sais pas si ce sera dans 20 ans, mais j'aurais presque tendance à dire, encore une fois, c'est pas la vraie question, on s'en fout. Ça servira à quoi de faire une IA qui fait exactement la même chose que mon voisin ou ma voisine? Je m'en fous, ça sert à rien. Moi, ce que j'ai besoin, c'est d'IA qui soit capable de résoudre des problèmes que je ne sais pas faire et qui vont m'aider dans ma vie quotidienne. Refaire un humain d'une certaine façon, et je vais peut-être caricaturer un peu, mais faire une IA qui soit comme un humain, ça voudrait dire essentiellement la brider de plein de façons différentes pour qu'elle calcule pas trop vite, pour qu'elle connaisse pas trop de choses. Voilà, c'est ça. Donc après ça, qu'elle soit capable de faire tout ce qu'un humain peut faire, probablement, à mon avis, mais c'est de la science-fiction, j'en sais rien, je dirais oui, on va y arriver, je sais pas quand, mais on va y arriver. Mais à la limite, je m'en fous, ça sert à rien. Ça sert à rien de faire ça.
1: Alors effectivement, pour conclure un petit peu cette partie avant de switcher sur la partie métier.
5: On a beaucoup, beaucoup, beaucoup de monde qui nous a demandé à quoi va ressembler le monde de l'IA d'ici 5, 10, 25 ans. Donc à vous écouter, peut-être que elle aura pas évolué. Enfin, vu que ça met du temps.
1: À quoi va ressembler notre monde finalement, voilà. Ouais. Dans 25 ans, à des voitures autonomes où tout est piloté par IA. Enfin, comment vous imaginez finalement
5: cette évolution?
1: Puisqu'on voit, Juste pour resituer le contexte, on est en 2025, là, on voit en fait que le grand public finalement a découvert quoi? Les LIA, parce que c'était bien sûr dans les cartons avant et ça fonctionnait pour un public plus confidentiel. C'est quoi? C'est décembre 2022, je crois. Allez, il y a peut-être 3 ans avec ChatGPT 3.5 à l'époque où d'un seul coup tout le monde a entendu parler de ça. Donc c'est 3 ans, c'est rien.
7: Oui. Ouais, il y a des. Alors si je peux me permettre, ouais, sur l'évolution, moi je le vois plus par rapport aux outils par exemple de génération de vidéos où on voit des progrès.
1: C'est bluffant,
7: je pense. Ouais, c'est très
1: bluffant.
7: C'est
1: flippant, je dirais le terme. C'est,
7: ouais,
1: c'est bon.
7: Ouais,
1: terme.
7: C'est flippant. Alors après, il y a des techniques aussi utilisées. On voit beaucoup de vidéos qui sont prises comme des vidéos qui sont des vidéos de caméra, donc où on joue avec le côté vidéo qui n'est pas qualitative et donc ça nous permet des fois de jouer, enfin d'avoir un bluff qui est assez bien. Mais sur les vidéos même de qualité, c'est vrai qu'en une année, on voit une évolution folle. Donc quand même sur une échelle de 5 à 10 ans, je vois des perspectives folles, d'autant qu'on met beaucoup de moyens là-dedans et que de l'autre côté, outre-Atlantique, ça y va fort. On parle par exemple de San Francisco, ils sont partis sur un modèle, ce qu'ils appellent le 996, c'est-à-dire 9h, 21h de travail, 6 jours sur 7. Donc il y a un vrai, une vraie concurrence qui s'est mise en place aux États-Unis et ils sont sur la course. Un peu à cette intelligence artificielle, à celui qui ira en premier décrocher cette super intelligence. Donc moi, j'aurais quand même tendance à dire que ça va évoluer fortement là dans les années à venir. Alors après, sur quel point justement, quelles sont les choses les plus visibles qui vont arriver, ça c'est tout bonnement dur à définir. Et après aussi à quel pays ça va s'appliquer, parce qu'on voit que l'Union européenne régule énormément les avancées de l'IA ou de manière générale régule énormément. Donc je pense qu'il y aura des pays précurseurs qui auront peut-être des intelligences artificielles de pointe et d'autres qui seront un peu à la traîne. L'Europe y compris.
1: Jean-François, je vois que tu veux réagir.
3: Bah, en fait, c'est difficile de le dire parce qu'en fait, il y a quand même une dimension sociétale. Puisqu'aujourd'hui, c'est globalement pour aller plus vite et remplacer des gens, après la question c'est de quoi vont-ils vivre? Et donc si à un moment donné ils vivent pas, ça s'appelle une révolution, et à un moment donné tous les schémas tombent, c'est difficile de le dire. C'est-à-dire qu'à un moment donné, il faut tellement de matériaux en tout genre, il suffit de regarder la Thaïlande et autres aujourd'hui, qu'ils peuvent plus manger, ils peuvent plus se nourrir, suite le fleuve est totalement, entre guillemets, pourri par les métaux qui sont mis et l'extraction. Ça peut générer des choses assez bizarres. C'est très très difficile de le dire, sachant que ça touche quasiment toute la population. Alors si on regarde que le côté positif, c'est du service, super, mais demain, en fait, les gens, ils vont faire quoi et ils vont vivre de quoi et dans quel environnement?
1: Effectivement, on va justement bientôt glisser sur la partie métier. D'autres réactions sur comment allez Serge, comment toi tu vois le monde finalement dans 5, 10, 25 ans?
2: Je vais démarrer d'un point de vue technique. Je regarde, donc je suis pas futurologue, donc j'en sais rien. Déjà, première chose.
1: Tu vois l'évolution de la technique, peut-être. Tu peux essayer d'extrapoler.
2: Voilà. Sur l'évolution de la technique, à mon avis, elle s'évolue extrêmement rapidement pour des raisons, comme pour des raisons, de puissance de calcul, de données disponibles, et puis de technologies qu'on a développées sur les 70 ans, de l'informatique. Et donc, ça avance de plus en plus vite. Et si je devais m'avancer sur qu'est-ce qu'on saura faire techniquement ou pas, je ne vois pas de tâches cognitives qui soient réalisables par des humains aujourd'hui qui ne seront pas réalisables à assez court terme par des machines.
1: Tout est envisageable finalement techniquement pour toi.
2: Techniquement, c'est envisageable. La question, c'est là, je rejoins ce que vient de dire Jean-François, c'est vraiment une question sociétale. C'est-à-dire, comment, quelle société on construit avec cette technologie? C'est ça le problème. Et je rajouterais que il faut en plus donc gérer cette transition numérique qui va être extrêmement brutale, hein. C'est-à-dire qu'on la révolution industrielle, ça durait des dizaines d'années. Là, on voit la vitesse à laquelle la technologie arrive avec Internet, elle se propage à une vitesse considérable. Donc, il va falloir gérer cette transition numérique de façon extrêmement brutale. Et en même temps, on a une autre transition qui est la transition environnementale, qui elle est tout aussi brutal. C'est-à-dire que on va être confronté à comment on installe toutes ces nouvelles technologies, comment on les utilise, dans un contexte où bah, les ressources seront rares, l'eau va se mettre à être plus rare, l'énergie, il va falloir faire un peu attention.
1: Et oui, c'est paradoxal, tous ces data centers sont carrément finalement anti-écologiques, qu'on a besoin de plus en plus de data centers et de puissance de calcul, donc c'est plutôt des enjeux de société tout ça, plus que des choix techniques.
2: Exactement, donc si pour résumer, d'un point de vue technologique, je pense que énormément de choses sont possibles dans les années qui viennent, mais il faut voir comment ça transforme notre société et comment on vit avec une transition environnementale extrêmement importante.
1: Et finalement, de manière plus rapide que la dernière, on va dire que la dernière révolution technologique, finalement, ça a été l'arrivée d'Internet, dans les années 90. Fin des années 90, le grand public a commencé à s'équiper. Donc là, on va dire qu'en 30 ans, aujourd'hui, on n'imagine même pas la vie sans Internet. Là, tu penses que côté IA, ça va aller encore plus vite et que finalement dans 10 ans...
2: Ça va plus vite parce qu'on a Internet. C'est ça qu'il faut voir aussi. C'est-à-dire que quand les gens sortent ChatGPT, ChatGPT est disponible extrêmement rapidement à cause d'Internet et disponible à toute la population.
1: C'est une suite,
2: ça qui accélère. Alors qu'avant, il y avait des limitations techniques. Il fallait que les gens installent des câbles, il fallait que les gens apprennent à servir de ces ordinateurs. Les gens maintenant savent se servir d'Internet. Et d'une certaine façon, ça leur prend une demi-heure pour savoir servir de ChatGPT.
1: Finalement, on a accès à des bases de données dans le monde entier immédiatement. Tous ces outils.
2: Exactement. Donc ça accélère la révolution en cours.
1: Un autre point de vue, éventuellement,
3: avec le télétravail.
1: Oui.
3: Avec le télétravail, en fait, quasiment tous les process sont numérisés. Une fois que c'est numérisé, on est capable de faire des choses dessus. Toutes les données numériques, entre guillemets, ne vous appartiennent plus. Les gens peuvent inventer énormément de choses à partir des algorithmes et tout, du moment qu'ils ont accès aux données. Donc, on ne maîtrise pas l'intelligence des gens, entre guillemets.
1: Allez, nous allons continuer cette émission. On se retrouve dans quelques secondes et on va aborder la partie métier et éducation.
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5: Quels sont les prochains défis pour l'emploi? Comment améliorer les métiers traditionnels? Nous allons maintenant aborder toutes vos questions avec nos invités.
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5: Luc, on entend souvent dire que l'intelligence artificielle va détruire des emplois. Est-ce que c'est un mythe ou une réalité?
1: C'est bien réel, Mylène. Selon le Forum économique mondial, près de 85 millions d'emplois pourraient disparaître très rapidement à cause de l'automatisation et de l'IA. Les plus touchés sont les métiers administratifs, la comptabilité, la saisie de données ou encore certains postes, par exemple, dans l'industrie.
5: Et pourtant, tout n'est pas si sombre. Est-ce que l'IA va aussi créer de nouveaux métiers?
1: Et oui, heureusement. D'ailleurs, en balance, le même rapport prévoit 97 millions de nouveaux postes liés à l'IA et à la technologie. On peut parler de prompt engineer, des spécialistes en cybersécu, d'analyse de données ou encore des superviseurs d'algorithmes. En clair, l'emploi se transforme plus qu'il ne disparaît.
5: C'est le cas en France?
1: Oui, la France suit le mouvement. D'après France Stratégie, près d'un emploi sur deux verra ses tâches profondément modifiées par l'intelligence artificielle d'ici 10 ans. Et déjà, une entreprise sur trois forme ses salariés à des nouveaux outils d'IA.
5: Et avant de continuer le débat avec nos experts en plateau, voici quelques réactions que vous nous avez laissées avec le hashtag FQEP ou sur notre répondeur le 07 839 839 75.
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1: Sophia, 34 ans, de Marseille, elle est assistante comptable. Dans mon cabinet, on utilise déjà un logiciel qui scanne les factures et qui fait la saisie automatique. Avant, on était 4 à le faire à la main. Maintenant, on est 2. Alors oui, c'est plus rapide, mais j'ai peur que dans 2 ans, il n'y ait plus besoin de moi du tout.
5: Maxime, 25 ans, développeur à Lyon. Je vois l'IA comme une opportunité. J'ai appris à l'utiliser pour automatiser des tâches et aujourd'hui, je gagne du temps. On ne perd pas forcément nos emplois, on les transforme. Le vrai danger, c'est de refuser d'apprendre à s'en servir.
1: Et oui, effectivement, faisons un focus sur le travail et sur les métiers déjà qui sont en danger dans les entreprises. Quelles sont les inquiétudes que vous entendez le plus souvent, Jean-François, dans les entreprises?
3: Alors effectivement, c'est que l'IA remplace, enfin entre guillemets, que les emplois disparaissent. Alors, il faut quand même enlever quelques fake news quand même de globalement. En 2009, au niveau de l'écologie, il devait y avoir énormément d'emplois créés, des nouveaux métiers. Il y a excessivement peu de nouveaux métiers. Ça, c'est déjà un premier point. Les nouveaux métiers, il y en a quand même pas énormément. Il y en aura éventuellement pas énormément. globalement, les data scientists, c'était des gens qui géraient déjà des données pour les assureurs. Ils se sont, ça a un peu évolué, ils ont augmenté, mais des vrais nouveaux métiers, il n'y en a pas beaucoup. Deuxièmement, les métiers se transforment. Alors, quand le métier se transforme, on verra après le niveau des tâches. Quand le métier se transforme, en fait, il s'avère qu'il y a des gens qui sont contents parce qu'ils continuent à faire pourquoi ce qu'ils aimaient, et d'autres, en fait, ils ne veulent plus faire ce métier, puisqu'à un moment donné, le sens dans un métier, c'est extatique, donc c'est vous qui l'amenez. Ça va vous faire plaisir de faire quelque chose, et si on vous l'enlève, si l'automatisation, pour faire simple, vous l'enlève, en fait, ce métier vous intéresse plus et vous voulez faire autre chose. Après, on a 2-3 challenges quand même. On a comment on devient dans les métiers intellectuels, comment on devient senior quand on n'est jamais passé par junior. Ça, c'est quand même une question qu'il va falloir se poser. Alors, on peut penser que, comme par exemple pour les éléments finis, pour le calcul automatique des structures, en fait, c'est que les logiciels, les gens qui font les logiciels, qui pourront se payer la formation d'une personne pendant 20 ou 30 ans afin d'être en capacité de sortir du cadre. Parce que si on veut s'améliorer, il faudra bien sortir du cadre, entre guillemets, intellectuel qui est basé. Après, c'est le volume, c'est-à-dire qu'à un moment donné, ça touche tous les métiers. Ça devrait toucher tous les métiers et toutes les personnes. Ça fait quand même à peu près 30 millions d'actifs aujourd'hui. Et globalement, vu le peu d'argent qu'on met sur la formation dans notre pays, je rappelle qu'on est au niveau de la qualité des salariés, si je peux m'exprimer ainsi, on est 26e européen sur 35 sur l'OCDE quand même. On ne fait que baisser. Donc il y a des challenges tant en formation, tant qu'en évolution. Et après, on arrive sur la question de volume. Quand à un moment donné, on augmente, enfin, les tâches font de plus en plus rapides, on automatise de façon générale, en fait, il y a moins de besoins d'emploi. Et pour rebondir sur ce qu'a dit Serge, on est aussi sur une problématique de transition écologique et théoriquement, on devrait produire moins. Mais quand on doit produire moins, mais avec les outils, on produit beaucoup plus vite, ça nécessite quand même des baisses, entre guillemets, d'effectifs. Et que va-t-on faire de ces gens-là? Sur quel sujet? Alors, on dit bien, et je finirai là-dessus, qu'il y a énormément d'emplois pour s'occuper des personnes âgées, mais je suis pas sûr que l'ensemble de la population veuille s'occuper des personnes âgées. J'ai jamais vu de petites filles ou de petits garçons se disant, à 6 ans, chouette, je vais être infirmier dans un EHPAD ou assistante dans un EHPAD. Voilà.
1: Effectivement.
3: Donc des vraies inquiétudes, parce que ça a été dit au départ, les gens ne connaissent pas ce que c'est. Par contre, ils sentent bien que ça va beaucoup plus vite et que ça va transformer les choses, et ils ne voient pas de sortie pour eux parce qu'on les accompagne pas.
5: Pourtant, c'est réel. Aujourd'hui, on a des professions qui sont plus exposées à l'automatisation que d'autres. Serge, quels sont ces métiers-là?
2: J'ai pas entendu votre question parce que j'ai des interruptions de réseau.
5: Il y a des professions aujourd'hui qui sont plus exposées que d'autres à l'automatisation. C'est quoi comme métier?
2: Alors c'est pas simple à voir. Faut voir dans le temps parce qu'il y a des métiers qui sont sauvés non pas par le fait que c'est pas automatisable, mais par le fait que ça coûterait trop cher ou c'est pas rentable. Donc c'est des.
1: Ah oui, effectivement, on a perdu Serge.
2: Aussi, il y a une deuxième question, c'est sur quel temps vous vous placez. Est-ce que vous placez sur 5 ans, sur 10 ans, sur 20 ans? Ça change tout. Disons que les métiers qui sont...
1: Serge, on a des problèmes de liaison avec Serge.
2: Les métiers manuels.
1: Oui, Serge, on a quelques petits problèmes de liaison. J'allais rebondir là-dessus. J'allais dire les métiers manuels. Là, tu étais en train de développer. Oui. Ceux-là, ils vont pas être.
2: Les métiers manuels et les métiers du soin. Mais je pense que au-delà de ça, si on prend sur des longues périodes de temps, si on regarde pas sur les 5 ou 10 années, mais sur des longues périodes de temps, l'analyse de Jean-François est imparable. On produit moins et les machines vont faire de plus en plus de travail pour nous. Ça veut dire que il faut se sortir de la tête qu'il y aura beaucoup de travail. Il y aura de moins en moins de travail. Alors, je parle de travail salarié, comme on
1: en parle. Alors, ça fait rêver ce qu'on entend là. Ça voudrait dire qu'on va travailler. faudrait travailler moins pour produire pareil. Donc vous connaissez bien un peu la logique des entreprises. Puisque vous pouvez produire plus, ben on va produire plus. On va être dans une logique économique après.
2: Alors le problème est sociétal, c'est-à-dire que si le travail des machines, tout ce qui est remplacé par le travail humain remplacé par des algorithmes, si ce travail-là, le produit de ce travail-là est partagé dans tous les êtres humains, ça se passe très bien. Sinon, vous avez un...
1: Oui. Serge, oui, on te perd.
3: Bah, sinon, vous produisez des produits qui ne peuvent pas être achetés parce que les gens ne travaillent pas.
1: Oui, c'est un cercle vicieux.
2: Et une société qui n'est pas tenable.
1: Donc, en termes de finalement, pour répondre un petit peu à cette question sur les professions, à part les métiers manuels et dans la santé, clairement, quasiment tout est automatisable et remplaçable, en tout cas, ou en tout cas, accélérer la manière de faire. On peut prendre, par exemple, le cas d'un développeur informatique qui peut-être à l'époque débitait, je donne n'importe quoi comme chiffre, les 3 programmes dans la semaine, bah maintenant, on va peut-être lui en demander d'en faire 10 parce qu'il va se faire aider de l'IA.
2: Alors là, moi, j'ai demandé autour de moi et les points de vue sont assez différents. Je pense que ça dépend ce que vous développez, mais il y a des gens qui me disent que 80% de leur travail peut être fait automatiquement et qu'ils gagnent une productivité énorme. Il y a des gens qui disent que c'est moins, mais clairement, il y aura besoin de beaucoup plus d'informatique, mais on aura des informaticiens qui seront beaucoup, beaucoup plus productifs. Donc, c'est pas forcément ça.
1: Alors, sur les métiers de l'informatique, mais après, c'est vrai que sur d'autres métiers, comme des métiers, en fait, où on fait de l'écrit, du journalisme, des rapports dans des sociétés ou autres.
2: Ce sera la même chose. Pareil, c'est-à-dire qu'une grande partie de leur travail sera remplacée par du travail de machine.
1: Je vois que, alors, Rémi veut réagir déjà. Rémi, peut-être?
6: Ouais, c'était pour justement. Alors, comment dire, le sens du mot automatisation, il faut bien le définir ici. Je suis pas certain que tous les métiers soient 100% automatisables. Là-dessus, c'est difficile de se prononcer parce que j'ai vu des études qui donnent des chiffres différents. Donc, je sais pas exactement quel métier va être automatisé à quel pourcentage. Certains le seront peut-être à 80%. Donc, c'est des métiers qui sont très à risque. D'autres sont très automatisables à 50%. Je pense que le truc à retenir, en fait, si on regarde un petit peu toutes ces études, c'est que la majorité des métiers vont changer. Ça, c'est à peu près une certitude quand on voit la direction des choses et quand on voit les études prospectives qui sont faites. En revanche, que les métiers disparaissent entièrement, c'est pas sûr. Il y aura peut-être effectivement certains métiers qui seront 100% automatisables, peut-être les métiers...
1: Oui, mais du coup, il peut y avoir des réductions, parce que tu disais certains métiers peuvent être allés automatisables à 50%. Ça veut dire que s'il y avait 2 personnes pour faire le boulot, ben, on va en enlever une. Voilà.
6: Alors, je dirais surtout que ça serait, des tâches au sein de ce métier qui va disparaître.
1: Okay.
6: Et ça, on en a déjà parlé, Jean-François t'en a parlé là-dessus, des gens qui font un métier parce que ça leur plaît, on leur enlève une tâche dans ce métier, on dit, bah ça, en fait, t'as plus besoin de le faire, le métier va nécessairement
1: changer. Oui, par exemple, on prend une...
6: Il y a des gens qui seront contents, des gens qui seront mécontents.
1: Oui, par exemple, on prend une ADV qui prend des commandes dans une société, elle aime bien le contact humain au téléphone, etc. Bah, demain, ça se trouve, on lui enlèvera cette tâche, ça va être automatisé derrière un écran, une IA, bah là, son métier l'intéressera plus. Elle dit, bah moi, j'aimais bien avoir des clients, madame machin, le vendre 3 remèdes de papier, j'ai n'importe quoi. Voilà. Et effectivement, oui, là, ça a tout son sens. Jean-François, peut-être, je vois. Enfin, tout le monde veut réagir. Donc,
3: oui. Vas-y. Alors, il y a toujours des transformations. Et après, c'est une question de gestion de volume. Parce que, par exemple, s'il y a des informaticiens, il y en aura, je pense toujours, je suis un peu d'accord. Après, ils auront peut-être des niveaux supérieurs. Aujourd'hui, on a toujours des maréchals ferrants.
1: Oui.
3: Au XVIIIe siècle, il y en avait beaucoup, beaucoup plus. Mais on a toujours, parce qu'il y a des activités qui nécessitent. Après, c'est la question de volume. Il y aura peut-être toujours des journalistes, et on peut le souhaiter. Le volume sera sûrement très, très, très, très, très différent. Donc, après, l'emploi, il y a toujours une adéquation entre volume, compétences et rémunération. Les gens qui aujourd'hui abreuvent entre guillemets les modèles, c'est quelques clics, à chaque clic c'est quelques centimes. Et on va les chercher dans des endroits bien particuliers. Après, c'est quelle est la nature du travail et pourquoi faire. C'est quand même vous me parlez des métiers qui sont les plus touchés aujourd'hui. Bah, il y a un métier qui est vraiment touché aujourd'hui, c'est le métier d'avocat.
1: Hein, ah oui, carrément.
3: Bien sûr, puisque aujourd'hui, au niveau des sociétés, ils sont en train de se regrouper pour pouvoir avoir des modèles, pour que les modèles puissent travailler sur le plus de données possible. Le nombre de juniors va diminuer de façon drastique. Les big four des sociétés de conseil qui avaient une pyramide entre guillemets, c'était pyramidal, aujourd'hui disent que ça va être des tours, c'est-à-dire qu'ils vont diminuer de façon drastique le nombre de jeunes. La problématique, c'est que l'IA, en faisant des choses automatiques, baisse le besoin d'avoir un certain nombre de juniors, de jeunes du métier.
1: Oui, qui faisaient ces tâches-là finalement et qui finalement apprenaient leur métier et évoluaient. Maintenant, ce ne sera plus le cas.
3: Mais il faut être, par exemple, un jeune avocat pour trouver quelque chose. Aujourd'hui, il y a des plaidoiries pour amener des données. Il lui faut à peu près une semaine. L'IA est à peu près capable de le faire en 2 minutes. Donc la personne qui est capable de payer entre 2 minutes et alors aujourd'hui on oublie quelque chose, c'est que quand même les infrastructures, il y a un coût d'avoir une IA, hein. Enfin je veux dire, c'est pas gratuit d'avoir un informatique, une base de données, et donc après tout dépendra de la capacité, un, ce qui a été dit au départ sociétalement, d'amener de l'énergie, parce que tout ça, toutes ces infrastructures nécessitent de l'énergie et des métaux. Mais si ça reste et ça perdure, forcément, il y aura des impacts violents sur cette dimension, entre guillemets, sur l'école blanc. Dernier point sur l'école bleue, sur les métiers manuels, il y aura aussi beaucoup d'évolutions. Si vous regardez ce qui se passe en Chine, vous avez énormément d'outils, par exemple, pour dresser un mur. C'est des machines qui commencent à le faire. Il y a un humain derrière qui alimente, entre guillemets, avec du ciment, mais il y a beaucoup de machines qui sont en train d'arriver, et la dimension, entre guillemets, manuelle aura sûrement plus de sens dans la rénovation que dans la construction.
1: Ah oui, on pourrait même imaginer automatiser ça avec des robots pilotés par IA, effectivement. Pierre, je vois que tu souhaites réagir aussi.
0: Oui, tout à fait. En fait, la question, c'est, comme on l'a dit, donc les systèmes d'IA sont des outils qui font une tâche, en attendant sur l'intelligence, une tâche précise, bien définie. Donc, c'est vraiment des tâches qui sont automatisées. Et lorsqu'on parle de risque d'automatisation pour des emplois, c'est lorsqu'une majorité ou la quasi-totalité des tâches d'un emploi, d'un métier, sont automatisables. Et effectivement, il y a, outre le fait qu'une tâche soit dans l'absolu automatisable, il y a également le coût pour l'entreprise de la mettre en œuvre. Il y a également, on l'a dit, la résistance sociale. Notamment, on l'a vu aux États-Unis avec les grèves des scénaristes et des acteurs. Il ne faut pas également sous-estimer le mouvement social, qu'on peut parfois qualifier de ludique, de façon peut-être un peu méprisante. Mais il y a aussi une vraie question d'acceptation par les travailleurs. Et également, la question de savoir quelles tâches on souhaite automatiser. C'est une vraie question de compétences. On l'a dit, on se pose plutôt la question pour les postes dits juniors. Et ça pose des vrais problèmes en termes d'acquisition de compétences, d'acquisition de l'expérience. Parce que si personne ne peut entrer dans le marché du travail, qu'il n'y a pas d'expérience qui peut être acquise, alors ça va dégrader globalement les compétences métiers. Donc ça pose la question véritablement de la formation initiale, également de la formation continue, pour essayer d'adapter, de permettre aux gens d'utiliser mieux ces outils, ou de changer carrément leur orientation professionnelle. Mais ça reste quand même un remède limité. C'est-à-dire que les comptables, par exemple, qui sont à risque d'être automatisés, ils vont pas devenir data scientist avec une formation de quelques semaines ou même de quelques mois. Donc, il y a d'autres voies qui ont été proposées. La plus spectaculaire, c'est peut-être la question du revenu de base qui a été beaucoup mise en avant dans le débat public. Mais ça part vraiment du principe que le travail humain va devenir rare, va être réservé à une élite, et qu'il faudra bien faire en sorte que tout le reste de la population soit...
1: C'est exactement ce que j'allais dire. C'est ça, c'est qu'à force d'automatiser des tâches de métiers finalement pas élite. Pas pour une population d'élite, il va rester plus que des élites qui vont coder des IA ou autres, voilà, et qui donc du coup forcément il peut y avoir beaucoup de gens sur le carreau. Si on prend juste, oui, vas-y.
0: Mais là, c'est déjà se poser dans une perspective où, comme ça a été dit, l'intelligence artificielle va pouvoir automatiser énormément de tâches. Le fait est que ce n'est actuellement pas le cas. Il y a une vraie différence entre l'exposition à l'intelligence artificielle, c'est-à-dire le fait de l'utiliser dans le cadre de son activité et le fait qu'une tâche soit automatisée. Par exemple, prenez l'exemple des avocats, le fait en soi qu'une recherche documentaire sur des bases de données, sur Légifrance ou quelque chose d'autre, le fait que ça se soit automatisé, ça n'est en soi pas l'automatisation de toute la profession d'avocat. Il y a également des tâches humaines, sociales, qui restent et qui, en attendant des progrès quand même conséquents, restent et qui peut aussi également être défendu par les mouvements sociaux et par les représentants du personnel, par exemple.
1: On peut être aussi, par exemple, focus sur un métier précis, par exemple le journaliste. Là, ça va être un petit peu différent de l'avocat, au final, parce que finalement, c'est quoi le travail de journaliste ? Est-ce que c'est celui qui écrit, qui produit du texte, ou c'est celui qui va aller capter l'info parce que, je sais pas, moi, il y a la fête du village, puisqu'on l'a dit tout à l'heure, les IA sont alimentées par des données, finalement. Sauf qu'à la fête du village, ils vont rencontrer Madame Machin, qui va chanter tel titre, et puis elle va chanter faux, etc. Ça, l'IA peut pas le savoir. Il va bien falloir qu'un journaliste, que quelqu'un, un humain, vienne physiquement, vive l'événement, un festival, je sais pas, pour capter ces informations. Et après, pourquoi pas les faire nourrir par une IA? Parce que ça, par exemple, dans le métier de journalisme, c'est du tabou aujourd'hui, soi-disant, aucun journaliste ne l'utilise, etc. Clairement, ça se voit. Vous qui êtes dans le milieu informatique, vous pouvez lire des textes, vous voyez bien que ça a été écrit. Mais le contenu de l'information, lui, a vraiment été cherché par cette personne sur place, sur le terrain. Et ça, l'IA peut pas l'inventer. Alors qu'un avocat, c'est un peu différent. Vous dites, il peut aller lire des textes, analyser plusieurs plaidoiries, etc. Et donc, l'IA peut le faire à sa place. Donc, il y a quand même des métiers où il y a des subtilités différentes.
7: Alors,
0: bien sûr.
1: Oui, Luc, Julien, oui.
7: Ouais, Luc, pour revenir à ça, donc sur le métier de journalisme et de capter l'information, c'est vrai que je l'avais pas vu sous cet angle, se dire il faut quand même quelqu'un sur le terrain.
1: Oui, là je pousse le truc à l'extrême, quelqu'un sur le terrain qui va aller voir que la chanteuse dans tel festival, elle a chanté faux, ça peut pas le deviner.
7: Oui, et puis dans l'article, d'accord. Ça sera écrit. Ouais. Ça c'est vrai, même si maintenant on peut avoir même des outils qui vont je sais pas si on mettra en place sur une interview ou sur différentes événements des outils qui viendraient capter tout l'audio et peut-être retranscrire tout ça. Enfin, alors, on n'en est pas là, mais par contre ça a modéré votre propos, Luc, je me permets de le modérer sur le texte et de se dire est-ce que nous on arriverait à reconnaître un texte IA ou pas IA. C'est quand même de plus en plus c'est de plus en plus difficile à faire et je pense que c'est là où justement l'intelligence artificielle a le plus évolué ou en tout cas est la plus
1: de l'IA de ChatGPT d'il y a 3 ans, on est bien d'accord que ça n'a plus rien à voir.
7: Je pense aussi à Claude qui fait des textes, qui génère des textes assez impressionnants. Et on le voit sur des réseaux comme LinkedIn, les réseaux professionnels, où maintenant tout le monde, il y a énormément de personnes qui utilisent l'intelligence artificielle pour créer du contenu. Et moi, je voudrais revenir aussi avec ce que disait Pierre, et je suis assez d'accord que le tout automatisé, ça ne marche pas. Le tout IA, ça ne marche pas. Ou en tout cas, à l'heure actuelle, quand nous, on a les mains dans le cambouis, c'est dur de faire du tout automatisé. Souvent, on se confronte à des échecs, à des bugs. En fait, ça devient vite une usine à gaz où on n'arrive pas à faire fonctionner correctement. Par contre, effectivement, de cerner une tâche, c'est vraiment là où on essaie aussi d'orienter nos clients, c'est de se dire, ils ont une idée vraiment de l'intelligence artificielle qui va tout résoudre dans la boîte. Non. Mais par contre, cerner une tâche qu'on peut automatiser et qu'on peut, parce que automatiser, mettre de l'IA, c'est différent, mais avec laquelle on peut intégrer de l'IA, oui, ça a beaucoup de pertinence. Après, sur les jobs, on en parlait un petit peu aussi, il y a cette étude de l'université de Stanford qui disait sur des diagnostics médecine que l'intelligence artificielle était bien plus efficace que les médecins. Je vais reprendre un petit peu ce qui était donné par l'étude où en fait on a l'IA a correctement diagnostiqué 82% des cas contre 72% pour les praticiens médecins. Et après, il y a au-delà de ça, il y a une autre étude connexe qui s'est mis un peu dans la boucle et qui disait que si on met l'humain et l'IA ensemble, là encore, ça serait moins efficace que l'intelligence artificielle seule. Donc, il y a vraiment quand même des choses qui peuvent évoluer. Et je ne sais pas ce qu'en pensent nos convives, parce que moi, c'est juste des études que je lis et que j'apprends, mais il y a peut-être un sujet par rapport à ça. Et les postes clés dans notre société, on a parlé d'avocats, mais de médecine, mais voilà. Qu'est-ce que pensent nos invités de cette étude ?
3: En fait, aujourd'hui, si on regarde les règles qui ont décidé l'investissement, c'est une question, il faut regarder la plus-value. Le premier métier qui a été, entre guillemets, avec de l'IA et quasiment automatisé, c'est les traders. Les traders, avec la vitesse...
1: Parce que voilà, on a besoin de rapidité dans ce métier, c'est pour ça.
3: Bah, il y a quelques traders encore, mais le volume des transactions, si vous regardez le nombre de transactions que passe un trader dans le monde et ce qui est fait en automatique, vous verrez, la différence est phénoménale. Donc ça, c'est... c'est quelques pourcents par rapport à tout le reste. Deuxièmement, sur ce qui vient d'être dit, par exemple, l'oncologie, sur les cancers, bah, c'est qu'une question de base de données. L'IA a accès à tellement de bases de données qu'en fonction de la pathologie et de tout ce qu'a le malade, en fait, il peut s'avérer chaque médecin, entre guillemets, a son protocole, et à un moment donné, pour cette personne, il vaut mieux éventuellement un autre protocole. Ça, le médecin ne peut pas le voir en moyenne, et c'est l'IA qui dit, bah, pour telle personne, il vaut mieux telle chose, parce que statistiquement, c'est meilleur. Donc, on voit qu'à un moment donné, il faut des médecins, il faut que l'IA, parce qu'à un moment donné, il faut qu'une décision, le jour où on fera encore une décision qu'avec l'IA, il faut quand même l'annoncer que vous avez un cancer et autres, donc le médecin sera quand même utilisé. Mais si vous regardez aujourd'hui, il y a énormément d'opérations qui se font en automatique. Vous faites des yeux, des choses comme ça, c'est la machine, on a rentré des choses, il y a l'IA qui permet de gérer les choses, et ça se fait en automatique. C'est-à-dire que l'IA, il n'y a pas que le... Là, aujourd'hui, on est sur le chat GPT, le génératif, ainsi de suite, mais la grande masse, c'est de l'IA qui a été dédiée par rapport à des tâches pour les automatiser. Et ce qui est en train d'arriver, vous le savez sans doute mieux que moi, les spécialistes de l'informatique, mais nous, moi j'ai eu des colloques où même des spécialistes nous annoncent l'arrivée de l'agentique, donc des agents qui enchaînent, entre guillemets, différentes tâches, et là ça change d'étape. On peut faire énormément plus d'automatiser, énormément plus de tâches dans un métier donné. Alors, est-ce que le métier sera totalement automatisable aujourd'hui? Non. Par contre, ça diminue de façon drastique le besoin de personnes, puisqu'une seule personne peut en faire plus. J'ai un exemple où, à un moment donné, il y a un appel, comment il s'appelle, une plateforme téléphonique. Ils vont passer de 4200 personnes à 200 personnes. C'est juste pour vous donner l'ordre de grandeur.
1: Rémi, tu veux...
6: Oui, je voulais rebondir justement sur la notion d'agentique. Ça, c'est une notion extrêmement récente. C'est vrai qu'on entend beaucoup parler de ça. On nous promet, notamment les vendeurs justement de systèmes d'IA agentiques, nous promettent de remplacer quasi totalité de nos tâches, etc. J'ai quand même voulu me renseigner un petit peu sur est-ce que ça fonctionnait ou pas, parce qu'au-delà des promesses, faut pas oublier que ceux qui nous promettent que ça fonctionne bien sont ceux qui nous vendent l'outil.
1: Oui, forcément.
6: Donc, faut déjà quand même vérifier, ok, est-ce que la promesse est respectée? Alors, j'ai pu voir qu'il y avait pas mal de, donc, ce qu'on appelle les benchmarks, donc, on va dire des ensembles de scores de comparaison. Il y en a un certain nombre. J'en ai pris un qui me semblait assez pertinent, qui s'appelle Gaia, si ça intéresse nos auditeurs. Et en fait, on distingue quatre niveaux de systèmes agentiques. Alors, je vais essayer de passer assez rapidement là-dessus. Il y a le niveau analytique qui, grosso modo, va juste, entre guillemets, récupérer des informations et produire des résumés. Ça, c'est ce qu'on a déjà pu voir avec ChatGPT, etc. Là-dessus, les benchmarks montrent que ça marche plutôt bien. Au maximum, on est sur 96% de performance par rapport à une métrique donnée. Donc, on a un ensemble de questions-réponses, si vous voulez. On dit, voilà une question... Un humain donné a fourni une réponse et on vérifie que le système donne la bonne réponse. Bon. On voit que sur ce niveau-là, au niveau vraiment niveau 1, 96%. Le max, hein, le max. La moyenne est déjà à 53% pour le haut du panier. Donc, si la moyenne est de 53%, ça veut dire aussi qu'il faut faire attention à choisir le bon système. Alors là-dessus, est-ce que ChatGPT sera le meilleur ou Claude ou Anthropique ou Mistral ou... C'est très compliqué, donc... C'est pas parce que le meilleur est à 93%, enfin 96%, pardon, que qu'ils sont tous très bons. Après, il y a un deuxième niveau qui sera le logique. Celui-là, c'est un agent qui sera capable de faire des modifications. Par exemple, on lui dit, bah tiens, mets à jour automatiquement le prix d'un produit en rayon par rapport à la demande. Donc là, il va regarder en temps réel les fluctuations d'achat, vente, etc. Il va dire, bon, bah, puisque la demande augmente, je vais augmenter le prix avec. On voit déjà que le niveau diminue. On est au max à 85% et en moyenne à 45%. Donc déjà ça commence à diminuer. 45% en moyenne, ça veut dire que ben, vous prenez un système au hasard, vous prenez ChatGPT ou Claude, peu importe, il y a une chance qu'il soit moins bon que le hasard, moins que 50%, c'est déjà pas beaucoup. Et puis après, on a un troisième niveau, qui est le transactionnel. Alors celui-là, c'est celui qui automatise, on va dire, vraiment toute une chaîne. Donc par exemple, il peut envoyer des emails automatiquement, il peut placer des commandes, faire des recommandations, interagir avec d'autres systèmes. Celui-là, c'est vraiment, on va dire, l'agent agentique qui va automatiser une bonne partie de notre processus. Et là, même si le max reste à 79%, ce qui est assez incroyable, on a des systèmes qui ont 0% de performance sur le benchmark et la moyenne est à 30%. Donc, ce niveau 3 d'agentique, je pense qu'il est encore un petit peu risqué, ou alors faut vraiment être sûr d'avoir trouvé le système qui avait le 79% de performance. Donc on n'en est pas encore à tout automatiser. Et puis après, pour information, il y a le niveau 4 qui est le niveau physique, mais celui 79% de performance. Donc on n'en est pas encore à tout automatiser. Et puis après, pour information, il y a le niveau 4.

0: déjà.
1: Merci. Alors, c'est super intéressant, oui. J'ai en fait c'est vraiment ça conforte ce que je dis et ce qu'on voit nous au quotidien, c'est-à-dire que ça devient vite c'est ce que dit Rémi et du coup c'est approuvé par le terrain, ça devient vite une usine à gaz de tout automatiser. Donc il y a vraiment nous une on essaie de se focaliser sur des tâches plutôt que d'en faire un ensemble qui va tout automatiser. Alors, nous, on se forme beaucoup aussi à travers des formations, mais aussi via YouTube. Et c'est un outil génial pour en apprendre plus. Et c'est vrai que ce qui marche le plus, les vidéos qui marchent le plus, c'est l'agent IA automatique qui va prendre vos factures, les mettre, entre guillemets, pouvoir les automatiser, faire une ligne, comment dire, sur votre compte en banque et tout relier avec votre comptable. Alors, c'est possible, parce que ça, c'est pas encore trop complexe, mais des fois, on voit que c'est agrégé avec d'autres éléments beaucoup plus complexes. Et ça, ce qu'on vous dit pas chez les gens qui font les vidéos, c'est que ça va marcher une fois, deux fois, et ça va pas être parfait. Et du coup, on est vraiment loin d'un outil qui va être adopté par les gens qui potentiellement achèteraient cette automatisation. Donc, je rejoins parfaitement ce que dit Rémi, moi, plus d'un point de vue sur le terrain, où quand on cherche à tout automatiser, c'est pas efficace. Et parfois même, on veut mettre de l'IA là où il n'y a pas d'intérêt de mettre de l'IA. Parfois, changer juste son CRM, ce qui nous permet de, je pense pour les entreprises, de capter la base de données de clients. Parfois, juste de changer le CRM, d'avoir des outils adaptés, mais pas forcément des outils d'intelligence artificielle, mais qui soient plus adaptés à ce qu'on propose. Et c'est juste déjà ça. Et nous, c'est ce qu'on fait aussi, des conseils. C'est déjà ça qu'il faut mettre en place avant de vouloir mettre de l'IA partout. Voilà ce que j'avais à dire.
2: Très clair. Alors, on va dériver tranquillement sur les métiers émergents. On se retrouve dans quelques secondes sur votre radio.
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4: Et oui, focus maintenant sur les nouveaux métiers qui émergent grâce à l'IA. Quels sont-ils concrètement? Lesquels ont déjà vu le jour grâce à l'intelligence artificielle? Rémi, peut-être?
2: Des métiers qui n'existaient pas et qui sont apparus finalement. Ou des métiers qui sont...
5: Oui. On entend beaucoup parler d'un métier en particulier qui serait le prompt engineer, donc l'ingénieur des prompts. Alors le prompt, on rappelle, pour ceux qui éventuellement ne connaîtraient pas, mais avec l'utilisation de ChatGPT aujourd'hui, je pense que tout le monde connaît, le prompt, c'est l'instruction qu'on donne au système d'IA génératif pour qu'il nous réponde. Et donc on entend beaucoup parler de prompt engineer comme métier possible avec... éventuellement, ce qu'on nous vend, ce serait un employé dans l'entreprise qui soit spécialiste du prompting, parce que c'est vrai qu'il y a des techniques, c'est pas tout à fait du langage naturel, un système d'IA génératif, ça a été entraîné, comme on l'a dit, par rapport à des données, et donc selon la manière dont on formule ce prompt, on peut avoir des réponses tout à fait différentes. Pour ceux qui avaient utilisé Stable Diffusion et Midjourney quand ça avait commencé au tout début, avant même ChatGPT, vous avez pu vous en rendre compte, selon les mots-clés qu'on mettait derrière, il suffisait de dire, par exemple, 4K Ultra HD, ArtStation, je sais pas quoi, et ça changeait fondamentalement vraiment le résultat. Donc on nous vend cette idée de prompt engineer dans les entreprises qui serait spécialisée pour l'utilisation de l'IA. Je pense que c'est pas tout à fait exact. Je pense qu'il faut quand même que ce prompt engineer, il ait des connaissances du domaine dans lequel on veut le faire travailler.
2: Ouais, c'est-à-dire qu'on peut pas imaginer qu'un cabinet comptable embauche un prompt engineer pour que la comptable ou les comptables posent des questions. On dit bon, moi je voudrais que ça me fasse ça. Est-ce que tu peux me faire la requête le prompt qui va aller bien si la personne en question n'a aucune notion en compta, ça matche pas en fait. C'est clairement ce que tu es en train d'expliquer.
5: En tout cas, il faudra avoir cette connaissance experte pour utiliser au maximum le système derrière. Et donc, à la limite, si on a deux employés qui sont en collaboration, pourquoi pas des équipes pluridisciplinaires, ça s'est déjà vu. Ce que je dis, c'est que si par contre on supprime tous les comptables et on dit c'est pas grave, on a un prompt engineer qui est super fort pour utiliser l'IA, donc il va remplacer à lui tout seul le métier, ça marchera pas. Il faudra que ce soit un comptable qui se spécialise pour le prompting. Ou éventuellement, peut-être c'est vrai que j'avais pas pensé avant, mais pourquoi pas une équipe pluridisciplinaire, oui, quelqu'un qui est spécialisé en prompt et un comptable qui est capable d'apporter la réalité terrain, de dire ça marche pas comme ça, voilà ce qu'est le métier de comptable. Donc voilà pour un des métiers dont on parle le plus aujourd'hui avec surtout les systèmes, donc LLM, ChatGPT, etc.
2: Parce qu'après, ça reste des métiers, surtout dans l'IT, data analyst, des concepteurs, des devs, etc.
5: On aura besoin
2: ça, c'est de l'informatique.
5: On aura besoin de gens pour créer de nouveaux modèles. Mais ça, c'est très spécialisé.

0: ça fait que j'en ai pas parlé, mais les comment dire.
1: Oui, mais ça va rester à la marge au final. Ça va pas être la majorité des.
0: Exactement. On peut pas demander à tout le monde de devenir concepteur de ChatGPT. Ça me semble pas normal ou cohérent, ou c'est des gens qui voudraient faire autre chose, et je les comprends.
1: Et c'est raccord avec ce qu'on disait tout à l'heure. Oui, ça risque de mettre beaucoup de gens sur le carreau. Serge, je vois que tu veux réagir.
2: Oui, je voulais commencer par être un peu dans le même sens que Rémi. Oui, il y aura besoin de gens qui savent faire des prompts, ou des gens qui savent développer des modèles, mais je ne crois pas que ces gens-là doivent être des gens spécialistes uniquement d'IA. C'est-à-dire que on a vu la même chose dans data science, l'analyse de données. Au début, il y avait les seuls qui savaient manipuler les outils, c'était des informaticiens, et on s'est aperçu qu'il y avait des grosses limites. On s'est aperçu que c'était vachement plus efficace de prendre des gens de métier et de leur apprendre à utiliser les études. Et c'est comme ça que ça se passe le plus souvent. Donc je pense que les prompt engineers, vous serez pas prompt engineer, vous serez prompt engineer dans, je sais pas moi, dans le médical ou dans le juridique ou dans un domaine très particulier. Et pareil, vous développez des modèles pas dans l'absolu, vous développez des modèles dans votre domaine de compétences. Mais ce que je voudrais dire aussi, à part ça, c'est qu'il faut aussi sortir de l'IA générative. On parle que des IA génératives parce que c'est ça qu'on voit aujourd'hui et c'est le truc que le grand public a découvert, et c'est vrai, c'est génial, mais etc. Mais il n'y a pas que ça en intelligence artificielle. Et je pense que dans les métiers un peu d'avenir, c'est les gens qui sont capables d'intégrer des outils. Donc on est encore dans l'idée, c'est-à-dire prendre des outils d'IA générative, mais d'autres outils, des outils d'analyse de données, des outils de contrôle de flux, des outils des tas d'outils qui utilisent de l'IA, et de faire des tâches complexes avec tous ces outils. Donc l'intégration de logiciels, le développement de logiciels et les DevOps, c'est des métiers qui existent déjà, mais c'est des métiers qui, à mon avis, sont amenés à se développer justement parce que les tâches se complexifient et qu'il va falloir intégrer de plus en plus de logiciels complexes. Alors évidemment, une fois que j'ai dit ça, c'est vrai que ces tâches-là aussi sont impactés par les IA génératives. C'est-à-dire qu'aujourd'hui, quand vous faites de l'intégration de logiciels, ben vous le faites avec, si vous êtes bon, vous le faites avec, je sais pas moi, Copilot sur un écran. Donc, c'est des logiciels qui ne sont pas que des IA génératives, mais qui peuvent évidemment utiliser aussi des métiers qui ne sont pas uniquement liés aux IA génératives, mais qui peuvent utiliser ces outils-là.
1: Oui, donc finalement, pour la précision, pour les prompt engineers, on pourrait plutôt imaginer aussi des formations, peut-être pour former un maximum de personnes qui ont les compétences métiers, à faire des vrais prompts, au final. C'est-à-dire la comptable, on prend notre cas de la comptable, prenons la comptable, peut-être qu'il faut qu'elle passe une formation et qu'on explique aux gens comment on écrit des vrais prompts pour avoir les bonnes réponses des IA génératives.
2: Dans tous les métiers.
1: Dans tous les métiers, oui,
3: je crois comptable, absolument parce qu'on est parti là-dessus. Hein. Sa durée de vie va être très, très éphémère. Si on prend un peu de recul, dans le temps, quand il y avait les bases de données, à un moment donné, quand on faisait des requêtes, ça s'appelait des requêtes, en fait, il fallait apprendre, savoir si on faisait une union, une intersection avant, pour diminuer le temps, sinon, entre guillemets, vous pouviez avoir 2 minutes ou 10 jours avant d'avoir la réponse. Donc, à un moment donné, parce que c'était de la technique. Mais ça s'est encapsulé. Et demain, les requêtes et les fameux prompts seront encapsulés. On va de plus en plus avec des questions de logiciels. On va avoir du langage naturel. Et derrière, il y aura des gens qui auront analysé que par rapport à telle requête, il vaut mieux faire telle chose. Mais ça va être encapsulé. Enfin,
1: ouais, donc le métier c'est purement métier, de faire du prompt.
3: Entre guillemets, la durée de vie va être excessivement rapide et sa mort va être aussi très rapide. C'est-à-dire qu'à un moment donné, de dire il faut apprendre à faire ça, c'est quoi? C'est basé sur un outil et l'outil va évoluer. Autant, et il va évoluer très très vite. Bah écoutez, faire ça ou autre chose, ça marchera pendant 3-4 ans et puis après il faudra qu'il fasse autre chose la personne.
1: Donc là, vous écoutez, c'est pas très simple. Vous avez pas vraiment en tête finalement des métiers qui vont être émergents, hormis effectivement des métiers hyper pointus dans l'informatique pour justement peut-être développer ces IA. Vous en voyez pas comme ça là à court terme des métiers, plus de métiers qui risquent d'être
3: démarrés. Je vais vous donner un exemple pour vous montrer qu'à un moment donné, c'est pas nous qui allons pouvoir définir, se projeter des nouveaux métiers qui vont arriver. S'ils émergent, c'est qu'on les a pas vus arriver. En 2009, quand il y a eu le grand raout sur l'écologie, à un moment donné, au niveau national, on avait dit un nouveau métier, c'était vraiment important, c'était de la maintenance sur les éoliennes. Et une nouvelle technologie, tout, enfin, c'était extraordinaire. Et vous savez ce que les compétences qu'il faut avoir pour être mainteneur sur les éoliennes, eh ben, il faut pas avoir le mal de mer, il faut être capable de travailler en hauteur. Des alpinistes. Et en fait, la technologie de base, c'était un BTS, entre guillemets, un tout petit peu amélioré d'électronique, mais quasiment rien. Les compétences de base, c'était de travailler en hauteur, de supporter d'aller en mer, puisque c'est...
1: Et oui, ça, on peut pas l'apprendre. Aujourd'hui. Il faut
3: dernier point, c'est juste un détail sociologique, c'est accepter de travailler pendant les vacances d'été. Parce que la maintenance se fait là.
1: Donc c'est vraiment très compliqué. C'est vrai qu'on l'a vu tout à l'heure. Je vous parlais des réseaux sociaux. On a vu des métiers émerger comme le community manager. Bon, finalement, peut-être qu'à terme, il peut se faire aussi remplacer par une IA. Parce qu'il y a eu des formations qui ont été lancées sur ce type de métier. Là, c'est très difficile d'arriver à mettre le doigt sur. Il va y avoir ou il y a ce nouveau métier qui est en train de naître juste uniquement parce que maintenant l'IA se démocratise. Julien,
2: si je peux essayer de répondre à Jean-François pour défendre la notion de prompt engineer. Prompt engineer, c'est pas un truc qui s'explique en 5 minutes de manière générale ou même en une semaine de formation. Prompt engineer, c'est dans un domaine particulier. C'est-à-dire, je vais prendre le domaine que je connais mieux, c'est la programmation, le développement de logiciels. D'accord. Dans le développement de logiciels, vous pouvez continuer à développer du logiciel comme le faisait votre père et votre grand-père, sauf que votre grand-père développait du logiciel, c'est-à-dire à la mano, en utilisant les trucs qui sont disponibles, etc. Ça marche. C'est comme ça qu'on a fait des logiciels depuis 50 ans et ça marche. Sauf qu'aujourd'hui, vous avez une technique qui est complètement différente, c'est d'utiliser des outils des large language models pour développer du logiciel en vous appuyant sur tous les logiciels qui ont déjà été développés maintenant. Et ça va beaucoup plus vite. Vous pouvez développer des logiciels beaucoup plus vite. Donc, est-ce que quand vous êtes dans un prompt pour développer du logiciel, est-ce que vous avez un prompt engineer? Non. Vous êtes un prompt engineer dans le cadre du logiciel. Plus prosaïquement, vous êtes un développeur de logiciels qui a appris à se servir de ces nouveaux outils. Donc moi, ce que je voulais dire, c'est que la question, c'est qu'il faut pas voir ça comme un nouveau métier. C'est le métier d'avant, qui était le métier de développeur de logiciels, qui maintenant utilise le prompt parce que ça lui fait gagner du temps. Et je pense qu'on peut voir ça dans à peu près n'importe quelle profession. Et avoir l'idée d'apprendre le prompt engineer de manière un peu générale, ça a pas beaucoup de sens. C'est voir l'intelligence artificielle un peu hors sol. L'intelligence artificielle n'est pas hors sol. L'intelligence artificielle, elle se développe dans une société avec des métiers, avec du logiciel, et c'est ça qu'il faut garder en tête. Donc, ça va transformer le métier. Vous serez prompt engineer, vous serez juste un spécialiste de votre domaine qui sait écrire des prompts et qui sait dialoguer et utiliser ces nouveaux outils.
1: Ouais, finalement, l'IA.
2: Je sais pas si j'étais clair.
1: Si, justement, je pense que c'est ce que tu dis, que finalement, l'IA ne fait pas que remplacer. Finalement, elle augmente et elle transforme les métiers existants. C'est clairement ça. Julien,
4: tu veux? Ouais, super. Je voudrais moi aussi apporter. Moi, Luc a un métier qui, justement, est peut-être un peu, pas à la portée de tous, mais que les gens peuvent comprendre assez facilement. C'est former des équipes, par exemple, dans une entreprise. C'est là, un petit peu, là, ce qu'on fait ces derniers temps avec nous, on se spécialise du coup. Donc il y a vraiment un côté très avoir un endroit où on se spécialise dans l'IA parce qu'on va vraiment avoir une valeur ajoutée où là tout le monde vend de l'IA générale et se dit bah nous on peut automatiser votre entreprise. Nous on s'est un peu basé là sur un constat où on avait besoin où les agences immobilières avaient besoin de se spécialiser et par exemple c'est de former les agents immobiliers à utiliser les outils au quotidien. Alors là où on voit qu'il y a des modérations, par exemple, c'est qu'il existe déjà des applications qui peuvent leur permettre, par exemple, de rédiger des annonces. Si on est dans le concret, Luc, se dire, quand un agent immobilier vient visiter un bien qu'il va mettre sur le marché, il peut rédiger son annonce automatiquement. Il peut prendre une photo et avoir ce qu'on appelle le home staging, c'est-à-dire la photo avant, où on a un appart un peu désuète et on va voir l'après. Et tout ça, donc il y a des applications qui existent, souvent elles sont un petit peu chères, mais nous,
1: on voit qu'on remplace les métiers de designer, décorateur d'intérieur, tout ça, hein.
4: Ouais, ouais, mais pour des choses des fois très simples, parce que faire une annonce, ça demande peut-être pas des fois l'opportunité de mettre en face un photographe. Oui. Vous allez payer 200 euros, peut-être 300 euros pour la carte. C'est ça aussi la réalité. C'est qu'aujourd'hui il y a des économies en face, et donc ouais, former donc des entreprises, Luc, mais pour ça, ça veut pas dire j'arrive comme ça dans le marché, je connais un petit peu de ChatGPT. C'est non, justement, on est vraiment au-delà de ça. Moi, je peux créer des choses un petit peu plus complexes, mais justement, je me rabaisse en me disant, bah voilà, sur les formations, là, faut être à la portée de tous et se dire, bah comprendre ce que fait l'agent immobilier au quotidien et répondre avec des cas d'usage pratiques. Donc ça, c'est des métiers qui peuvent arriver. C'est pas data scientist et des métiers comme ça hyper de pointe et dont j'ai beaucoup de respect, mais ça reste quand même des opportunités. Il y a, je pense, beaucoup de charlatans, mais il y a aussi beaucoup de gens qui changent des vies. Moi, j'ai aidé des amis en lui disant, bah tiens, regarde Notebook LM, cette intelligence artificielle de Google, tu vas pouvoir mettre tout un tas de données, tout un tas de documents dedans et lui poser des questions. Elle va tourner uniquement sur tes documents, donc pas d'hallucinations, quelque chose qui tourne en interne. Et lui, ça a vraiment changé ses journées parce que il devait étudier tout un tas de données. L'agent immobilier, pareil, quand il a des PV d'Assemblée Générale, d'utiliser Notebook LM et de mettre son PV et de faire des recherches dessus, ça lui permet vraiment de gagner du temps. Voilà, donc ça change quand même des quotidiens, des journées de travailleurs. Et donc ça, je trouve ça chouette.
1: Donc clairement, il faut vraiment axer quand même pas mal sur la formation des entreprises, la formation des salariés et pour l'utilisation de tous ces outils, je pense. C'est ce que vous êtes en train un petit peu de dire, si on veut être dérivé un petit peu sur l'éducation, parce que le temps passe très très vite. On voudrait aborder aussi quelques points sur les enjeux.
3: Le challenge, c'est la formation.
1: C'est la formation.
3: Parce qu'il y a de plus en plus d'outils qui arrivent. Et pour la, entre guillemets, si on reste dans le domaine productif, pour garder la productivité, il faut être en capacité de les utiliser et de les interfacer et de les utiliser au mieux quand je suis salarié. Donc,
1: Donc vraiment former les salariés à ces nouveaux outils.
3: Le volume d'outils n'arrête pas de changer. Et d'ailleurs, il y a un problème de définition. Aujourd'hui, on dit que les compétences d'un métier durent 3 ans. C'est pas vrai. C'est sur la partie où les logiciels sont là parce que on change le logiciel. C'est pas forcément les compétences, c'est la capacité d'utiliser un logiciel qui évolue.
1: Donc tout ça, il faut en prendre compte. Il faut que les entreprises mettent un gros plan d'action finalement sur ça, sur ces aspects formation. Je crois que Serge dit
3: oui. Ah ouais, mais tous les ans. C'est de la continuité.
1: Oui, c'est pas sur 3 ans, un plan sur 5 ans. Il faut réadapter, remettre à jour ses compétences, former. Donc là, il y a vraiment un énorme boulot. Aujourd'hui, c'est peut-être pas le cas, effectivement, dans la plupart des entreprises. Ou est-ce qu'elles ont peut-être pas encore pris conscience? Serge, je vois que tu voulais réagir aussi.
2: Oui, non, je pense que c'est indispensable. C'est-à-dire que les entreprises, je fais une affirmation, mais sans preuve. Les entreprises qui feront pas ça vont péricliter ou vont disparaître. Et je pense qu'il faut regarder ça au niveau des entreprises, mais il faut aussi regarder ça au niveau des États. C'est-à-dire que les États qui ne feront pas cette transition de façon assez rapide vont se retrouver, je sais pas, tiers-monde ou je sais pas. Donc c'est à tous les niveaux. Chacun doit se former pour sa vie quotidienne et aussi pour sa vie professionnelle. Les entreprises doivent faire un effort particulier parce que, à mon avis, c'est existentiel pour elles. C'est-à-dire la compétitivité va dépendre de ça. Donc, si vous êtes plus compétitif, vous restez pas très longtemps dans le marché.
1: Ça veut aussi dire qu'il faudrait.
2: Les États aussi.
1: Tu parlais d'État, ça veut aussi dire qu'il faudrait prendre ça dès le plus jeune âge, finalement, dès l'école, commencer à intégrer ce genre de culturation à l'IA, au final.
2: Oui, je pense. Enfin, l'acculturation à l'informatique et l'IA fait partie de. Alors, c'est déjà dans les curriculums, mais il faut vraiment insister là-dessus. Et alors évidemment, ça peut pas se limiter à l'école, parce que sinon on va attendre combien de temps pour avoir transformé. Il faut que ces formations-là soient aussi dans les entreprises. Donc la formation continue, là, est au cœur du sujet.
1: Clairement. On va dériver tout de suite sur notre troisième partie autour des enjeux sociaux et éthiques. Et justement, ça va monter, je dirais, d'un cran sur ces réflexions autour des États et autres. Tout de suite, troisième partie.
5: Faut qu'on en parle, troisième partie.
6: Et oui, du coup, quels sont, selon vous, les plus grands dangers éthiques de l'IA aujourd'hui ? Qui se lance ?
0: Peut-être en parler un petit peu.
1: Ouais,
0: parce que je travaille dessus, du coup, c'est, on va dire, le cœur de ma recherche. comme j'ai déjà mentionné tout à l'heure, il y a le problème qu'on appelle l'alignement de valeurs, qui est peut-être un problème central. Alors c'est vrai que j'ai déjà mentionné le philosophe Travis Lacroix, est super intéressant. Il disait dans son bouquin que tout le monde pensait que son problème était le problème le plus central. J'avais beaucoup aimé cette réflexion de sa part. Mais c'est vrai que le problème d'alignement de valeur est peut-être le plus central parce que il concerne vraiment toutes les utilisations de systèmes d'IA, que ce soit des systèmes d'IA génératifs ou pas. Même en fait, ça pourrait être un problème qui pourrait être appliqué à tous les systèmes informatiques qu'on utilise, mais qui est particulièrement important quand on fait de l'IA. Et c'est vraiment d'être capable de définir ce qu'on veut que le système fasse. Donc ça, c'est d'un point de vue utilisateur. Et d'un point de vue concepteur, il faut qu'on fasse en sorte que le système soit capable de s'adapter à ce que l'utilisateur attend. Ça, c'est vraiment crucial. Et justement, du point de vue utilisateur, ça rejoint ce qu'on disait sur la formation. Je rebondis sur ce que disait Serge, je suis tout à fait d'accord. Il faut qu'il y ait une acculturation à l'IA dans les écoles, mais ailleurs. C'est très important. De la même manière que on a eu des cours d'informatique, etc. Il faut qu'on ait des cours d'IA pour comprendre un peu comment ça marche, ce qu'on peut faire avec, ce qu'on peut pas faire avec. Ça paraît absolument évident. C'est un petit peu comme quand on utilise une voiture aujourd'hui, il faut un permis pour savoir comment la voiture fonctionne. Évidemment, le concepteur va faire en sorte que la voiture soit sûre pour l'utilisateur, le moteur va pas exploser spontanément, mais il faut qu'on sache, par exemple, ok, la distance de freinage augmente avec la vitesse au carré, ok, donc si il est vite, je vais mettre plus de temps à freiner, donc je sais ça et je vais adapter ma vitesse pour avoir une bonne distance de freinage. Et pour l'IA, c'est pareil. Il faut qu'on connaisse un petit peu au moins comment ça fonctionne, pas être expert dedans, mais un petit peu comment ça fonctionne, pour savoir comment bien s'en servir.
1: Effectivement. Et une autre question aussi qui revient régulièrement dans la tête des gens, c'est vraiment un enjeu finalement de société. Hein. Est-ce que l'IA va pas rendre finalement la majorité des gens bêtes finalement au fil des années et on saura plus rien faire par nous-mêmes? Je vois que Julien, tu dis oui, ouais. Tu veux te lancer?
4: C'est une vraie question. Mais c'est une vraie question.
1: On voit des pubs à la télé sur des sans citer des marques de téléphone. Qu'est-ce que je vais emmener en vacances, mec? Ouais. En gros, tu réfléchis plus, quoi.
6: Mais même aujourd'hui, ça, on voit des élèves demander combien de pattes a une grenouille, pour faire un devoir.
1: Est-ce que finalement,
4: on voit combien ça suscite des réactions, hein. Luc et même Mylène, on est tout un peu.
1: Mais c'est très d'actualité, vraiment. Est-ce que les gens vont pas devenir bêtes, ouais?
4: Ouais, c'est ça. Et il y a il y a une responsabilité à avoir de chacun, c'est de mettre des limites. Moi, donc, je l'utilise au quotidien. Et par exemple, pour écrire à un ami, pour écrire à ma copine ou des choses, tu vois, du concret, je me mets une barrière en me disant, je ne vais pas utiliser l'IA pour ça.
1: Ah ouais, là, ça devient fou. Oui, effectivement.
4: C'est un principe. C'est comme se dire, j'ai repris le sport, donc.
1: Tout est fait pour que les gens l'utilisent un plus. On le voit bien, dans Android avec Gemini qui est intégré par Google pour utiliser absolument leur IA, qui va tout faire. Il faut se mettre une limite, c'est ça.
4: Il faut se mettre une limite.
1: C'est-à-dire, je vais pas écrire des mots d'amour à ma copine par l'IA, quoi. Ça devient délirant.
4: Et des conversations avec mes amis ou des choses des fois professionnelles, mais vraiment très poussées. Et là où Luc, on peut se dire attention, ça ne veut pas dire qu'on utilise l'IA donc on n'aura pas de créativité, parce que moi, dans mon métier, je suis amené un petit peu à justement changer l'angle de vue des recherches que je vais faire avec l'IA. Donc comment peut-être lui poser la question d'une autre manière. Donc il y a quand même beaucoup de créativité dans ce que je fais et dans la manière dont je le fais, parce que je suis pas aussi dans la simple tâche répétitive que je fais moi en demandant à l'IA, mais que j'essaie d'avoir des points de vue différents sur comment j'aborde ma discussion avec l'IA, etc. Donc il y a aussi une manière d'être créatif et donc de faire marcher son cerveau en discutant et en ayant du contenu de la part des IA. Mais je pense que c'est très rare les gens qui vont réussir à gagner intellectuellement comme ça. Et on voit les jeunes vont de plus en plus vers tout faire avec de l'IA.
1: Le propre de l'être humain, en fait. Finalement, un être humain, il est flemmard, quoi. Si ça peut faire tout seul, je le fais faire. Et du coup, on arrive à des extrêmes aujourd'hui.
7: Oui, en fait, la place de la technologie, c'est vraiment celle qu'on lui donne. On a construit des machines, on a créé des systèmes qui automatisent et auxquels on peut déléguer des choses, des efforts physiques, des efforts intellectuels. Donc, il faut faire très attention à savoir quelles sont les compétences, quels sont les savoir-faire qu'on accepte de se départir. Des exemples très simples, le GPS fait qu'on a de plus en plus de difficultés.
1: Ah oui, on peut plus en passer aujourd'hui. C'est fou, hein.
7: Pour ces questions-là, c'est pas très grave. Mais comme l'avait dit Serge tout au début, la question, c'est de savoir qu'est-ce qu'on en fait. si on veut avoir des systèmes qui vont avoir des relations, qui vont avoir des pour lesquels on va avoir des amitiés, parce que c'est vraiment intéressant. Est-ce que le contact humain, on veut que ce soit quelque chose qu'on délègue, ou est-ce que ça va être de l'optimisation de tableaux Excel ou de recherche bibliographique? Et aussi, donc ça c'est la question de savoir qu'est-ce qu'on délègue à la technologie et quelle puissance on accepte de lui conférer. Mais également, il y a quelque chose de plus peut-être insidieux ou de plus invisible, c'est dans l'utilisation globale de systèmes d'intelligence artificielle, notamment par exemple au travail, on voit qu'il y a un retour, en tout cas une similarité assez forte entre ce qu'on voit dans certains entrepôts, par exemple d'Amazon ou dans les plateformes de travail numérique, et au début du siècle, l'industrialisation et le taylorisme, c'est-à-dire une segmentation des tâches extrêmement forte, un contrôle de l'activité, une surveillance accrue grâce à la donnée, grâce au mode de surveillance, qui en fait permet de réduire énormément l'autonomie et donc potentiellement la créativité ou d'une certaine manière l'intelligence au travail, l'humanité au travail des personnes qui sont concernées. Et donc c'est pas uniquement une question de compétences et du choix d'utiliser ou non les systèmes, mais c'est aussi quel système on nous applique et comment on nous les applique.
1: En sachant qu'après le souci avec tout ça, hein, c'est que derrière il y a des boîtes finances, des boîtes, hein, des sociétés, et elles sont là pour faire de l'argent, donc elles vont vouloir qu'on l'utilise de plus en plus, pour toujours dans le but de peut-être nous mettre des publicités sous les yeux, enfin je sais pas. Donc il y a toujours cette logique financière aussi. Donc comment on va arriver? On sait bien que l'être humain il se laisse porter, hein. Julien, tu disais moi je vais pas écrire des messages d'amour à ma chérie avec de l'IA. Bah comment on va arriver à mettre des limites? Parce qu'ils vont trouver un système pour te dire ah, il faudrait que tu le fasses comme ça parce que ça va, je sais pas, n'importe quoi, tu vas gagner un bouquet de fleurs que ça va lui envoyer. Là on est parti sur ce thème là hein, mais on pourrait imaginer des choses comme ça. Donc comment arriver à jauger ça, quoi? À pas se faire embarquer finalement. Et perdre son cerveau.
3: À chaque fois qu'on fait un outil, on maîtrise pas comment les gens vont l'utiliser.
1: Oui.
3: Ça, fois, en plus, c'est des possibilités qui sont très très larges, donc on ne maîtrise pas. Et à deuxième sujet, on sait déjà que avec les outils qui arrivent, on va avoir des problèmes d'interaction. Les gens perdent l'habitude de parler avec les autres, et on voit déjà des.
1: Ça, on le voit
3: des
1: déjà avec les réseaux sociaux et tous les ados, ils se parlent plus en tout cas avec leur téléphone. Donc là, maintenant, ça.
3: Oui,
1: veut
3: mais
1: dire que
3: quand ils arrivent au niveau de l'entreprise, ils sont déprimés. Parce qu'on leur explique avec tous les chatbots et toutes les, qu'en fait toute l'IA qui sont les plus beaux. Et quand ils arrivent à l'entreprise, en gros, pour faire simple, on leur dit que leur travail qu'ils ont fait n'est pas au niveau. Et là, ils ont un choc assez fort. Troisième point, il y a des études qui sont en train d'arriver. Hein, ça s'appelle l'économie de l'attention et qui montrent qu'en 2050, on aura perdu 3 points de PIB avec la nouvelle génération qui arrive parce qu'elle est moins critique, elle arrive moins à se concentrer, elle arrive moins à réfléchir. Et à l'heure actuelle, ils sont très, très inquiets. Toutes les études du monde entier sont très, très inquiètes parce qu'en fait, les étudiants, au lieu de l'utiliser, entre guillemets, ChatGPT pour augmenter leurs compétences, ça remplace leur cerveau.
1: C'est ça.
3: Et comme dit un philosophe, qu'on va les remplacer leur cerveau, c'est pas bon. Et dernier point, l'avantage, c'est qu'en fait, les gens pourront toujours avoir le même QI, puisqu'en fait, le QI, c'est la moyenne d'un niveau donné sur, comme il s'appelle, sur une époque. Et le QI, entre guillemets, est resté à 100, mais on a pris, pendant les 20 dernières années, on a, entre guillemets, augmenté par rapport à 20 ans, et là, on devrait rebaisser. Mais c'est pas dramatique, hein.
2: Je peux être, je vais être en désaccord avec toi, François. En fait, j'en sais rien. Je vais juste faire un peu un retour en arrière, c'est que quand l'écriture est arrivée, les gens ont dit « attention, l'écriture, ça va rendre bête ». Quand l'imprimerie est arrivée, les gens ont dit « attention, l'imprimerie, ça va rendre les gens bêtes parce qu'ils n'ont plus besoin de mémoriser quoi que ce soit ». Je sais pas, d'accord. Tout ce que je sais, c'est que les gens vont avoir beaucoup plus de temps parce qu'on va les dégager d'un certain nombre de tâches qui leur faisaient perdre du temps et qui n'étaient pas particulièrement intelligentes, qui étaient répétitives. Ils vont avoir plus de temps. Qu'est-ce qu'ils vont faire? J'en sais rien. J'aimerais bien le savoir, mais je sais pas. Tout ce que je sais, c'est que potentiellement, on peut devenir plus intelligent avec ces technologies, on peut apprendre avec ces technologies, on peut faire des choses, on peut se focaliser sur les trucs plus créatifs avec ces technologies, mais on peut aussi pas le faire. Et je suis en même temps positif en disant on peut le faire, et en même temps je sais très bien qu'on est fainéant. Donc je le suis moi-même, je sais très bien que j'ai tendance à utiliser plus facilement ces IA génératifs parce que bon, j'ai un mail à écrire, c'est pas important, je vais le faire par l'IA. Donc je suis
1: Ah, Serge, t'as perdu. Ah, justement, juste pour conclure
2: cette émission. Est-ce qu'on va devenir plus bête ou pas, j'en sais rien.
1: Oui, Serge, du coup, merci. Pour conclure cette émission, en fait, passionnante, est-ce que selon vous, l'IA, c'est une menace ou une chance?
4: Une chance.
1: Petit tour de table. Je suppose que vous allez tous dire que c'est une chance autour de la table.
2: C'est... Je veux dire que et ça dépend de ce qu'on en fait.
1: D'opportunité, ouais. Ouais.
0: Parce que ça dépend si, exactement.
3: Si c'est pour avoir de la surveillance et mieux faire, avoir donné pardon, des outils qui permettent de gérer par la dictature les populations, ouais. Je suis pas sûr que ça soit génial.
1: Effectivement. Eh bien, pour refermer hein, ce débat, cette émission, faut qu'on en parle. L'intelligence artificielle, c'est clair, elle va peut-être pas tuer finalement l'emploi, mais elle est en train de le transformer de la même manière. Donc, qu'on conçoit le travail, l'éducation, le lien social. La vraie question, je pense que vous l'avez souligné, c'est peut-être pas que va faire finalement l'IA, c'est plutôt que va faire l'humain, en fait, avec l'IA. Donc, merci à toutes et à tous d'avoir suivi. Nous avons reçu...
6: Julianne Luneau, qui est fondateur de The French Bot. Merci beaucoup.
4: Merci à vous.
1: Nous avions Rémi Chaput qui est enseignant à CEPE Lyon, un chercheur au LIRIS, membre du Collège Humanité Société IA à l'AFIA, qui est docteur en intelligence artificielle et spécialiste de l'éthique compulsationnelle. Merci Rémi.
0: Merci pour l'invitation.
6: Serge Abitboul qui est informaticien, chercheur à l'ENS Paris et directeur de recherche émérite à l'INRIA. Merci.
2: Merci à vous.
1: Jean-François Foucard qui est secrétaire national parcours professionnel à la CFE-CGC. Merci Jean-François.
3: Merci à vous.
6: Et enfin, Pierre Baldi, qui est doctorant en droit du travail au sein de l'école de droit social de Montpellier sur le sujet intelligence artificielle et relations au travail, membre du collège Humanité, Société et IA de l'Association française de l'intelligence artificielle. Merci beaucoup.
2: Merci à vous.
1: Eh bien voilà, merci à vous de nous avoir suivis. Si vous voulez en savoir un petit peu plus, hein, n'hésitez pas à aller voir ensuite le podcast ou à écouter sur vos radios. Faut qu'on en parle la suite sur l'IA avec nos invités pour 20 minutes de bonus, bien évidemment.
6: À tout de suite. Bye bye bye.

0: 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Chante des fraternelles salutations à tous, merci d'être à l'écoute. Aujourd'hui, nous allons parler d'un thème qui vous concerne et qui nous concerne tous, l'impatience. Quand vouloir trop vite, peut tout faire rater. Imagine cette scène. Il est tard le soir. Quelqu'un regarde son téléphone. Il vient d'envoyer un message à son ami. Le message est le suivant. Ça n'a pas été facile aujourd'hui. Une minute passe. Puis deux. Toujours pas de réponse de son ami. Alors l'inquiétude commence à monter. Et se dit, peut-être que j'ai dit quelque chose de travers. 3 minutes. Alors il envoie encore un deuxième message. Puis un troisième message. Puis un quatrième message. Finalement, son ami lui répond, 2 heures plus tard, en lui disant, désolé mon cher, j'étais simplement en réunion. Mais entre-temps, son imagination avait déjà créé un problème qui n'existait pas. Cette petite scène, nous l'avons presque tous vécue. Parce que l'attente est devenue difficile pour nous. Nous vivons dans un monde où tout est immédiat. Les messages, il faut répondre tout de suite. Les achats, il faut acheter tout de suite. Les réponses, il faut donner des réponses tout de suite. Et pourtant, il existe un piège très courant, vouloir agir trop vite. Les chercheurs appellent cela la procrastination. La procrastination consiste à agir tout de suite, simplement pour faire disparaître l'inconfort de l'attente. Mais dans la vie et dans la foi, vouloir aller trop vite peut parfois nous faire rater. La Bible parle d'une histoire extraordinaire, celle de Rachel et Jacob. Rachel et Jacob, vous connaissez l'histoire. Chaque naissance devient pour Rachel un appel douloureux de ce qui lui manque. Elle n'enfante pas. La pression intérieure grandit jusqu'au jour où elle explose. Et elle dit à Jacob, son mari, « Donne-moi des enfants ou je meurs. » Genèse chapitre 30, verset 1er. Ce cri est bouleversant. Mais c'est aussi le cri de l'impatience. Rachel ne supporte plus l'attente. Elle veut une solution tout de suite, right now, maintenant. Alors Jacob lui répond alors une phrase très forte. Suis-je à la place de Dieu? Certaines choses dans la vie ne peuvent pas être accélérées. L'impatience peut devenir un piège, tu le sais, dans les relations. Parfois, on veut que tout aille très vite. Que l'engagement sentimental aille très vite, que le mariage parfois aille très vite, que les projets communs aillent très vite, plus vite que vite. Mais lorsqu'une relation avance trop vite, elle peut aussi se fragiliser. Par exemple, au travail, une personne veut être reconnue immédiatement, obtenir des promotions tout de suite. Nous voulons aussi parfois le confort tout de suite. On veut des voyages, on veut des achats, on veut le plaisir tout de suite. La satisfaction doit être rapide. Mais le stress qui suit peut durer aussi longtemps. La sagesse dit simplement, patience et longueur de temps font plus que force ni courage. Tu sais que l'impatience peut éloigner de Dieu? Tu te rappelles de l'histoire biblique d'Adam et Ève? Comment Ève a voulu tout de suite avoir une solution? Plus tard, le peuple d'Israël attend Moïse au pied de la montagne. Les jours passent, Moïse ne revient pas. Alors le peuple s'impatience et fabrique un veau d'or. Ils voulaient quelque chose de visible, d'immédiat, de tout de suite, mais l'impatience les éloigne de Dieu. Alors, comment sortir de tout cela? D'abord, il faut ralentir. Parfois, attendre 24 heures avant une décision peut tout changer. Prends ton temps. Respire. Prie. Demande à Dieu. Parle à Dieu. Réfléchis. Parce que derrière l'impatience se cache souvent une peur. Quelle est cette peur qui peut se cacher derrière l'impatience? C'est la peur de perdre, la peur de manquer, la peur d'être oublié. Mais la Bible nous rappelle ceci. C'est dans le calme et la confiance que sera votre force. Rachel criait, « Donne-moi des enfants ou je meurs. » Mais Dieu n'est jamais pressé et pourtant, il n'est jamais en retard. L'attente n'est pas un refus. Très souvent, l'attente est une préparation. Alors, si aujourd'hui tu te sens pressé, tu es dans l'impatience, tu veux tout de suite, il faut répondre tout de suite, il faut agir tout de suite, il faut tout avoir tout de suite, eh bien, la paix ne vient pas parfois dans la vitesse, mais elle vient dans la confiance en Dieu. Merci d'avoir écouté cet épisode. Si tu vis dans l'impatience, alors tourne-toi aussi vers Dieu. Si tu as besoin de l'aide et que tu ne comprends pas, nous sommes là, l'Évangile sans frontières pour t'aider, 971. Et aujourd'hui, prends soin de toi, pour peut-être ralentir, pour respirer, pour faire confiance à Dieu, parce que même dans l'attente, Dieu agit. Que Dieu te garde et qu'il te bénisse.
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1: J'ai eu 15 ans, j'ai eu vraiment le privilège de pouvoir donner ma vie à Christ et de passer par les eaux du baptême. Cheminant avec lui à 19 ans, j'ai compris dans mon fort intérieur que cette vie était consacrée pour la proclamation de l'évangile, la bonne nouvelle du royaume de Dieu. Et c'est ainsi, eh bien, que depuis l'âge de 19 ans, je sers avec joie et plaisir le Dieu vivant et vrai. Mais il est arrivé que durant mon parcours, j'ai posé une question au Seigneur. J'ai dit, Seigneur, j'ai l'impression d'être l'un des derniers jeunes à pouvoir te servir pleinement et entièrement, il y a plein de temps. Et ça a été une tristesse dans mon cœur quand j'ai fait un constat autour de moi. Mais aujourd'hui, je rends grâce à Dieu. Dieu a répondu à cette prière en me permettant de constater eh bien, qu'une jeunesse se lève pour Christ. Et c'est pour cette raison eh bien, que le 6 juin, Dieu voulant, pour la marche pour Jésus en Guadeloupe à Sainte-Anne, eh bien, nous voulons plus qu'hier créer un espace pour une jeunesse restaurée et responsable. Une jeunesse qui a été touchée par le Christ et qui a touché aussi le Christ, embrasé le Christ. Bien plus que le fait d'être membre d'église, bien plus que le simple fait donc d'aller à l'église. Des jeunes qui disent « Mon intimité est avec le Christ ». C'est l'occasion pour moi de t'inviter en tant que jeune de la génération Z et même ceux de la génération Alpha, oui, à venir à Sainte-Anne pour exprimer avec fierté, avec joie, eh bien, le simple fait d'avoir Jésus comme ton ami fidèle et tendre. Oui, cette année, la place est aux jeunes, que ce soit dans l'organisation, que ce soit donc dans les prises de parole, que ce soit donc dans les déroulés. Nous voulons vraiment que les jeunes puissent s'exprimer, exprimer donc leur fierté d'avoir Jésus comme ami fidèle et tendre. Alors, parents, adultes, eh bien, nous voulons simplement donc les encourager, les accompagner et faire en sorte à ce qu'ils soient donc assez témoins fidèles de ce que Dieu est.

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toi. On se voit ce soir, toi et moi. Ça va faire tellement plaisir.

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0: Jojo, mais Oti Jojo. Oh, il doit être dans quelle boutique tellement aimé ça, il a mis belle vite en sur c'est là. Bonjour, il y a du monde. Qui est? On te sauve ça. 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Depuis ton cachet chez
1: vous. Je suis rentré dans la boutique, j'ai trouvé un truc. Comment tu trouves?
0: Magnifique, sublime, ah ouais, on s'affaire.
1: C'est vrai?
0: Ah ouais.
1: Bon, et bien, à qui prend, hein?
0: C'est classe, c'est stylé.
1: La boutique porte bien son nom, hein? Au boutique.
0: Au boutique. Ah ouais, au top.
1: J'ai l'impression d'être une œuvre d'art, pas toi?
0: Ah ouais. C'est très artistique. On s'affaire. Ça mérite ton photo.

0: belle, bonjour tout le monde. C'est ensemble, un nouveau rendez-vous et c'est avec plaisir qu'on vous retrouve. Hein, nous, quand ils ont, merci pour garder Azot Canada, hein, nous j'en connais, en Bretagne, hein, et puis sur Paris. Et encore
1: en Belgique notamment et partout dans le monde. Bonjour à toutes et à tous. J'espère que vous allez bien. Installez-vous. C'est un voyage que nous allons faire aujourd'hui. Un très beau voyage au plus près de Victor Delver. Bonjour Victor.
2: Bonjour. Merci de m'avoir invité.
1: Avec plaisir.
0: Alors tu verras, tu vas passer un moment excellent.
2: Le but voilà. C'est ça.
0: Est-ce que tu es bien installé?
2: Ah oui, parfait.
0: Est-ce que vous parlez?
2: Pas mal de mailles.
1: Et en plus, il y a un élément aussi qui est très cher à ton cœur, l'océan, la mer. Nous savons que tu aimes la
2: pêche. Si. C'est là où on voyage, où on ressent vraiment qu'on est en vie.
0: Eh bien, c'est merveilleux. Alors, je vais vous rappeler l'intro pour aujourd'hui. Hein. Oui. On est toujours avec notre rubrique On aille. Mm-hmm. On aura aussi des petits camos. On va pas donner tous les détails. Hein. Faut rester sur le petit brin.
2: Je reste.
0: On aura confidence pour confidence. On adore.
2: Oui.
0: Le jeu de la transparence aussi. La rubrique
1: Kigouaille
0: que je préfère, n'est-ce pas Lolo?
1: Ah oui.
0: Kigouaille. Et puis on terminera par les remerciements.
2: D'accord.
0: Alors j'ai envie de te dire Victor que musique kagiri. Est-ce que ça te parle musique kagiri? Parce que c'est le thème aujourd'hui
2: oui.
0: De cette émission.
2: Musique oui musique kagiri. Musique...
0: Est-ce que vous êtes d'accord avec moi?
2: Toujours.
0: D'accord.
1: C'est ce que tu nous inspires.
2: Oui.
1: Donc c'est ensemble musique kagiri.
2: Merci.
1: Victor Delver.
2: Merci beaucoup.

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0: Victor Delverre, un artiste antillais, fait pour chanter de belles mélodies, du zouk, une voix mélodieuse qui donne envie de danser. Surtout un chanteur qui a un niveau, un artiste comme il n'en existe pratiquement plus et qui, grâce à ses belles compositions musicales, donne du plaisir à tous ses fans, toutes ces personnes qui sont là et qui le suivent. Alors je ne dirais pas dommage comme une de tes chansons, je dirais plutôt hommage. Oui, un bel hommage et une bonne continuation à toi, Victor. Alors ceci est un message d'un de tes plus grands fans, ce que je viens de lire.
1: Ah oui.
0: Il s'appelle Patrick Vincent. Il est très heureux à chaque fois qu'il entend une de tes chansons.
1: Oui, ça me parle. Ça me parle, je lui envoie pareil, car lui soutient énormément. Il me soutient énormément. Il y croit. Mais je veux dire que ça se voit qu'il aime la Guadeloupe, qu'il aime son pays, qu'il aime les Antilles, qu'il aime le créole, qu'il aime le zouk. Enfin, bon, c'est un vrai Antillais. C'est un vrai Guadeloupéen. Ça me fait plaisir. Je lui dis merci à Patrick Vincent.
0: Merci Patrick Vincent.
2: Merci Patrick. Et nous tenions justement à commencer avec son témoignage parce que nous savons à quel point le public, tu as toujours tout fait pour le public.
1: Oui.
2: Et le public, c'est ton autre sujet.
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2: la rubrique En Aïe. Oui, en nous aller. En nous aller comme le dernier titre que tu as sorti.
1: En nous aller.
2: C'est justement le nom de cette rubrique En Aïe.
1: Ah,
2: explorons ensemble la beauté, la profondeur de ton parcours, Victor. Ton parcours, justement, tu es Guadeloupéen, auteur, compositeur, interprète, parolier, musicien. Tu joues au cas. Le cas pour toi, c'est central. Ouais, dans
1: c'est
2: ta carrière.
1: Là. C'est par là ça commence.
2: Voilà,
1: c'est...
2: exactement.
1: Ouais, c'est par là.
2: Voilà, tu es donc musicien, tu joues au cas, à la guitare, au piano, à la batterie.
1: Basse.
2: À la basse également, voilà.
1: Elle va faire mes compos et puis à imaginer dans ma tête qu'est-ce que je veux là, qu'est-ce que je veux pas par là.
2: Ça, c'est Victor Delver. Ah, ouais. Et nous saluons aussi le fait que tu aies suivi des cours au centre d'études musicales.
1: C'est faux.
2: Bavonzi à Pointe-à-Pitre, et là tu parlais de l'autre centre à Paris.
1: Oh, donc,
2: voilà, également. Pilier du zouk.
1: J'ai oublié ça.
2: Voilà. Pilier du zouk, chanteur de zouk.
1: Ouais.
2: Tu te voulais à la base chanteur de boogie ou de cadence rumba. Et donc soulignons que le tambour, comme je disais, est un point crucial, est un élément central dans ta vie et dans tes compositions, parce que simplement tu as toujours aimé écouter Céleste, Dijak, Jocelyn Mouka aussi, entre parenthèses.
1: Oui, Jocelyn Mouka.
2: Et donc, au centre de ta vie,
1: Anzala.
2: Anzala, Yvon Anzala, que nous saluons, Meta Groka. Et donc, voilà, le Groka au cœur de tes compositions.
1: Vous savez pourquoi?
2: Oui, dis-nous.
1: Peut-être que on vous a pas. Bon, je le dis, c'est parce que le cousin germain de mon papa,
2: oui,
1: c'est Marcel Lelia.
2: C'est
1: Marcel
2: Vélo. Voilà, mais tout ce
1: voilà. C'est la maman de mon papa. Ça fait pas longtemps qu'on a su ça parce qu'il y avait un rassemblement des Lolias. Mm-hmm. Et mon père, ma grand-mère, c'est Lolia.
2: Mm-hmm.
1: Et on s'est rassemblés et puis. Et celui qui expliquait, il expliquait. Après, il entend, oui, Ghislaine Lolliard, enfin, on fait les machins.
2: C'est magnifique.
1: À élever le vélo. Alors, je regarde ma soeur, je dis, mais qu'est-ce que c'est que ça? Alors, on savait même pas que notre grand-mère a élevé.
2: Mais voilà, c'est dans le sang.
1: Donc,
2: le tambour est dans le sang. Et justement, par exemple, on prend le titre d'hommage.
1: Oui.
2: Tu t'es basé sur le tambour, justement, pour composer.
1: Oui, parce que
2: ce
1: la guitare n'était pas là ce jour-là.
2: Oui.
1: Et il fallait vraiment que je compose ce titre qui était vraiment dans ma tête depuis le matin. Je voulais parler pour personne. Je parlais à personne parce que si je parle trop avant de composer, j'oublie. Mais en fin de compte, quand c'est là, c'est là. Bon, maintenant,
2: oui.
1: Ça va. Et c'est Tamboula trouvé. Et
2: Tamboula justement, donc Gwokala en Zoukla, Zoukla en Gwokala, et Gwokala c'est racine à musica.
1: Oui, Tamboula c'est magnifique.
2: Et en tout cas, donc Tamboula en racine à musica, justement en parlant de racine, nous savons que tes racines sont profondément implantées à Mélé, mais également au quartier de Grand Camp à Bergevin, où tu as grandi avec un père et un frère très attaché à la musique. Une maman chère à ton cœur qui t'a beaucoup encouragé. Oui. Et c'est ainsi qu'en Guadeloupe, tu as pu créer des collaborations avec notamment Francky Vincent, Daniel Tian, et nous qu'a songé aussi Exode Plus.
1: Exode Plus, alors Exode Plus, c'était le test de ma vie. Hein,
2: ah oui, que,
1: oui, c'était le test, à savoir est-ce que c'est musique qui aimait moi ou bien est-ce que c'est moi qui aimais musique?
2: Oui, c'est ça.
1: Parce que c'est un ami qui venait tous les jours sonner à ma porte. Ah, je ne voulais pas. Parce que, pourquoi je ne voulais pas? Parce que mon, avec mes frères, on avait un groupe où je faisais la batterie. C'est pas si. Et moi, c'est batterie, on devait jouer. Je voulais être batteur professionnel. Et ce gars-là voulait que je chante. Voilà. Il voulait absolument que je sois chanteur, ainsi que mes frères et sœurs, ma sœur, ma mère, mon père. Mais moi, je ne voulais pas. Je ne me trouvais pas. En pâté paré, pour moi, de bout de l'avant, Miko qui a chanté devant mon âme. Je me disais, putain, mais attends. Et quand je suis arrivé dans ce groupe-là, en partant, il s'appelle Brochet, le gars, qui est venu me chercher en l'anti-bobinette. Hein. Le gars, pas qu'à la guerre à casa, moi, tous les jours aussi. Et puis il m'a dit, hey, c'est la dernière fois qu'on va venir chercher. Il a dit, ok, mais on vous il a dit, comme c'est la dernière fois, c'est bon. Il dit, à 16h. Alors on dit, ok, mon gars, il était 15h30. 15h, je crois. Donc on ne peut pas m'envoyer encore. Donc on dit, on nous voit, finalement. Et ça a été quoi, parce qu'après, ils m'ont donné à interpréter un titre de Jean-Philippe Martelly, Mondière Amandeau. Chez Lumière.
2: Ah oui, oui.
1: Après,
2: oui.
1: Il y a eu la Begin, que, de toute façon, j'ai des compos de Begin, mais bon, j'adore la Begin. Et ça a été comme ça. Et c'est quand j'ai vu que, bon, on me sollicitait tellement pour la chanson, à force de me faire chanter sous des trucs qui ne sont pas sortis, finalement, on m'a dit, bon, bah, tu sais, hein, faut pas battre, hein, déposer batterie, l'en côté, hein, parce que, ou ni Zoukla, ou ni ça qu'il faut pour l'avenir.
2: Justement, Victor, tu vois, ta carrière, ce sont des hits qui ça a chauffé qu'un monde, mais il y a une histoire derrière. Et continuons dans cette lignée, c'est à la fin des années 80, ta maman qui t'entend chanter à la maison, t'incite à t'inscrire au concours du rêve entier en
1: 1987,
2: organisé par Castave. Et tu avais le choix entre Belle Créative Business. Et ta maman t'a incité à chanter business.
1: Moi, je lui dis, ben, j'ai pas trop envie d'y aller. Hein. On me dit, il faut y aller, comme ça, même ça va te faire l'expérience de ta vie.
2: Mais oui, ben voilà. Justement, après, il y a eu de très très belles notes, parce que qui dit Victor Denver, dit Frédéric Caracas, dit Champagne, Zoukostar, Hotline. Et donc, toi, ce sont des hits, des hits justement, qui parlent vraiment de nos vies. On se reconnaît dans ces chansons-là, vraiment, c'est poétique et véridique, et voilà, sur les rapports conjugaux, contrôler, souffler, contrôler, c'est contrôle, ouvrez, contrôler, mais contrôler.
1: Maintenant, on parle de ça, c'est en fait, ce que je remarque, j'ai remarqué, ce que j'ai écrit il y a 20-30 ans, c'est dans la bouche de tout le monde aujourd'hui.
2: Oui, totalement.
1: En fin de compte, il y a eu un moment, je pense, qu'on n'arrivait pas à comprendre l'anti-VAI. Quand TV fait, je pense que j'allais.
0: J'avais un peu trop d'argent.
1: Oui, parce qu'il y a un titre que j'ai fait sortir 20 ans après sa sortie, ça fait tube. Ah, j'ai rien compris, quoi.
2: Oui, voilà.
1: Donc après,
2: parce que ça touche.
1: Ça s'est sorti, bon, on va occuper d'album là, voilà. Ça. Mmh. On a personne. Et puis on a pris un titre, boum. Tube, je dis, mais j'ai un problème, moi. On a pris un deuxième titre. Boum, 200 000 dans leur truc là. Les jeunes streaming, c'est ça?
2: Oui, c'est ça.
1: On a. J'ai rien compris, quoi.
2: Voilà. Mais les, voilà, des tubes qui abordent des sujets tels que
3: l'amitié. En toute simplicité.
2: Oui, en toute humilité, nous te connaissons. Et donc, en fait, des tubes, des hits qui touchent des sujets vraiment tels que l'amitié, tels que nos destins, comme Nanou, Thierry Bâton là. Et donc, cher public, vous qui nous écoutez sur Mega FM 88.9, qui nous regardez en image sur YouTube, retenez cette date, l'année 1989. Nous t'a marqué d'après ça sur le livre d'or de la grande histoire, l'histoire du Zouk, parce que c'est à partir de 1989 que tu nous as offert hit après hit, des chansons vraiment où tu parles vraiment des douleurs de nos vies, des douleurs du cœur en fin de compte, et donc des souffrances et de tout ce que nous pouvons endurer. Et tu es quelqu'un, tu as toujours mis un point d'honneur à faire briller le créole, parce qu'il est vrai que dans tes chansons, c'est du créole 100% avec des expressions qui nous viennent de nos aïeux, de nos grands-parents.
1: J'aime moi cette connexion paternelle, maternelle, ancestrale, le créole qui est vraiment... Je me sens à l'aise, il faut vendre le créole, il faut chanter créole,
2: mais j'en profite.
1: Il faut vivre créole.
2: Mais oui, il faut vivre créole, et j'en profite pour faire une confidence. Depuis que j'ai commencé la radio, vous m'entendez souvent dire, faut nous partager ça, j'ai son point à la tête. Et bien, c'est une expression que tu dis dans une de tes chansons, et que oui, on peut dire, on vous est allé, on vous est touché point à la tête, et retourné. Voilà, donc il faut rendre à César ce qui est à César, il faut rendre à Victor ce qui est à Victor.
1: Alors, ce petit mot-là, c'est sorti, c'était pas écrit sur le cahier quand j'interprétais ce titre-là au studio, hein. Il m'est arrivé, ce que j'écris, c'est pas ce que je chante.
2: Oui, finalement.
1: Je chante autre chose ou... Quand je parle, c'est de l'émotion, c'est émotionnel, c'est quelque chose de fort.
2: Et justement, tes inspirations t'ont permis d'avoir plusieurs récompenses, et donc des récompenses telles que le Micro d'Or, Meilleure Voix de l'Année, Prix Sassène, Maracas d'Or, Prix Meilleure Vente. Donc vous qui êtes chez vous, je veux vous entendre applaudir. Et donc toi, toutes ces récompenses, tu le dis, c'est pas que pour toi, mais c'est pour le public,
1: oui,
2: pour les partenaires, les photographes en fin de compte.
1: Je me rappelle, le Micro d'Or, j'étais gêné en fin de compte. J'étais très gêné, mais j'étais très content. Enfin, gêné et content. Parce que je me dis, bon ben... C'est vrai que j'ai pas triché, j'ai chanté, j'ai avec mon cœur, j'ai fait des choses avec mon cœur. Mais à qui ça doit revenir? Pas à moi, c'est à mon public. Et à l'époque, il n'y avait pas de réseaux sociaux, hein, il n'y avait pas des radios sociaux, bien sûr, des radios. Mais on voit la masse, comment les gens me suivaient à l'époque. C'est jusqu'à aujourd'hui.
2: Victor Delveur, c'est plus de 300 scènes à la Martinique notamment, à Saint-Martin, à La Réunion, en France, à Paris, tu as fait plusieurs Bataclan. Et il y a l'homme, il y a l'artiste.
1: Il y a le New Morning.
2: Il y a le New Morning également, il y a l'Atrium à la Martinique, il y a énormément de salles en Guadeloupe. Et donc, tu es quelqu'un de très spirituel. Tu es quelqu'un qui a beaucoup de sagesse en toi. Mmh. Et tu es très attaché à la mer, à la pêche, parce que pour toi, ça fait écho dans ta vie, ça te nourrit. La pêche te nourrit dans tous les sens du terme.
1: Et à l'intérieur de soi, je ressens énormément de bonnes choses quand je suis avec la mer. On discute, on parle.
2: Et en parlant de connexion, justement, il y a une phrase qui nous permet de te comprendre tellement. Un jour, tu as dit à un membre de ta famille que tu aimes énormément, on vit très peu et on part pour longtemps. Alors, calme-toi. Si vous sont embottés par un témoignage, le témoignage de quelqu'un qui était très cher.
0: Alors, Victor grandissait, donc c'est toujours en chantant. À 11 ans.

0: en fin de compte,
1: pour avoir beaucoup plus de chaînes
0: et comme
1: quand elle a découvert ton amour pour la musique,
0: ouais,
1: c'était donc tes meilleures notes à l'école, hein,
0: mmh,
1: parce que tu disais t'ennuyer. Et ben, en tant que maman,
0: ouais,
1: elle t'a aidé à trouver ta voix.
0: Oui, je m'ennuyais à l'école. Je m'ennuyais parce que assez souvent, je terminais avant tout le monde. Donc, ce qui fait que moi, mon cerveau, au bout d'un moment, se disait, bon, encore une feignant, quoi, parce que tout le monde là, regardez, tout le monde qui a écrit, hein, j'ai fini, tu vois, c'est. Mais bon, à partir de faute à pas.
1: Alors, je suis arrêté là, et puis juste, Gadi.
0: Ouais.
1: Pas hésiter, hein. Dis-nous ce que tu vois.
0: Ben, je vois quand j'étais gamin. Oui, bien sûr, bien sûr. Ça va en progressif, c'est ça, hein, avec mon enfance, mon afro, mais franchisé, machin.
1: Tu te rappelles de
0: le, le partage à Bercy avec Eric Boutard, Frédéric Caracal. Oh, la photo avec Patrick Saint-Éloi.
1: Ah.
0: Et Diane Faustin. Avec ma sœur, avec Mika, une dame de la Martinique, avec mes frères. Ça, c'est à Marie Galante. Avec mon cousin. Oh, c'est magnifique tout ça. Ah, ça, ma maman, de dos là. Avec Canel qui a fait les chœurs sur mon nouveau single. Oui, encore ma sœur, tu me manages. Ça, c'est le premier vrai clip que j'avais fait à l'époque.
1: Hein. Ah, on s'en rappelle, hein.
0: Les choristes du groupe Champagne.
2: D'accord.
0: Et avec Guadeloupe, la première. Mon guitariste qui est toujours sous scène avec moi. Il me lâche pas. Ça, c'est un gros live. Avec Caracas, il y avait 7000 personnes. On a eu le cercle aussi, pas mal d'endroits qu'on a. On a partagé énormément de choses.
1: Tu grillades ?
0: Ouais, c'est Atiri et Téna. C'est remarquable. Ah, mon partenaire officiel. C'est bien ça qu'on dit.
2: Exactement.
0: Oui. C'est la opticien créole en noir au moule. Oh là, oui, je me rappelle de cette photo avec Patrick, Pierre Léon, Richard Bierman. Oui. La Dame de Fer. Mon premier album solo. Tout timide encore. Deuxième album solo encore. Tout timide. Ça, c'est troisième album solo. Donc, ils ont écrit, enfin, bref, Champagne dessus. Après, bon, c'est bon. Oui. Il y en a eu.
1: Alors, j'imagine de vivre émotion, et puisqu'on est dans l'émission, l'émotion.
2: Continuons en image, justement. Ouais. En nous, allez,
1: en image. Alors, toujours dans l'émission, c'est ensemble avec Victor Delver, ouais, l'artiste. Et nous, t'es qu'à dire musique qui a guéri, n'est-ce pas, Louis? Musique qui a guéri, parole aussi qui a guéri.
0: Oui, et c'est ça.
1: La preuve en image.
3: Mais bonjour, je ne sais pas quoi dire, Victor, je l'ai connu. Je le connais depuis très longtemps. En fait, je dirais même que c'est un petit frère, c'est la famille. Donc, tout ce que je peux dire, c'est que nous avons fait de la musique ensemble, nous avons commencé ensemble. C'est-à-dire que lui, il n'a pas choisi la même voie que moi. Moi, j'ai choisi la voie conventionnelle, je dirais, puisque pour moi, la musique, c'était plus de l'amusement et pas forcément quelque chose qui me permette de vivre, en fait. Donc, de ce fait, j'ai toujours encouragé Victor à avancer, à continuer dans cette voie-là. Je dirais qu'il pousse, il continue de pousser, il est à oser par ses fans, par ceux qui le soutiennent. Et il pousse, il continuera encore de pousser, et il n'a pas fini de pousser, il poussera encore. Voilà, tout ce que j'avais à dire de Victor. Je suis fier de ce qu'il a fait, de son parcours jusqu'à maintenant, et je l'encourage encore à continuer.
1: Ça mérite un bel applaudissement. Ouais. On a eu,
0: oui, en fait,
1: on continue dans les témoignages. Restez au là, okay. Pas pourri.
2: Okay. Garde ton cœur grand ouvert comme d'habitude.
0: Il
2: n'y
0: a pas de problème.
2: Reçois tout cet amour.
1: Ça va toujours?
0: Toujours.
1: En dessous des lunettes aussi, tout se passe bien?
0: Tout se passe bien, merveilleusement bien. Il n'y a pas de problème.

0: Hello, bonjour Tiffret, oh. Bonjour Victor, bah, comment ça va bien?
1: 440.
0: Voilà, je suis venu à un lieu vraiment qui va te rappeler de bons souvenirs. Je suis venu en enfance.
1: Ah oui.
0: Avec tes frères, Patrick, Hugues et ta sœur Rosie. Oui.
1: Ah oui.
0: Avec tes frères, Patrick, Hugues et ta sœur Rosie.

0: mon petit frère. Victor, alors je te souhaite une bonne continuation. C'est vrai qu'on a passé de bons moments à Léry en faisant du vélo avec tes frères. Et ton cousin aussi, Joubert Gorizia, pour me citer vraiment des moments inoubliables. C'est gravé au fond de nous et bien sûr, on a que le beau souvenir dans ce quartier où on a été élevé. Après, tu es parti, tu as fait ton parcours musical, tu es parti à Glencore avec tes parents. Et ne voilà-t-il pas maintenant, tu es venu l'homme que tu es. Tu diffuses les bonnes vibrations. Et très sincèrement, je te remercie pour tout ce que tu fais et je te encourage à continuer encore. Parce que tu es une voix de la Guadeloupe et tu es une voix qui va au-delà de la Guadeloupe. Petit frère, je te dis encore bon vent, bon courage et bon travail. Continue à faire ce que tu fais. Moi, je t'aime. Je t'ai toujours aimé parce que tu es vraiment un homme pur et sincère.
1: Ah oui, c'est Patrick Salandier.
2: Je sens un peu d'émotion, hein.
1: Ça va toujours? Oui, ça va. il m'a vraiment surpris. Mais je sais très bien qu'est-ce qu'il de taille. C'est un musicien. C'est un grand. On n'a pas encore eu l'occasion de travailler ensemble. Mais ça va pas, ça va peut-être pas tarder. Mais il a parlé avec le cœur. Et le truc qui est fort, c'est que il a été jusqu'à Néré, là, devant chez la maison des parents, à l'époque, et c'est ça qui m'a basculé.
2: Ah, j'ai senti que tu parlais, hein.
1: Ça m'a basculé, mais c'est normal parce que c'est là l'amour en poussée, quoi. Là où s'il met bien, c'est la bonne poussée.
2: Et c'est là,
1: hein. Oui, c'est la bonne poussée, hein. J'ai été élevé là, j'ai assimé en l'eau bien là. De bébé, de maman enceinte de moi jusqu'à l'âge de 10 ans.
3: Donc, et ben voilà. On va essayer ensemble, musique qui a guéri.

0: quelles heures danser ensemble ensemble. Victor, souvent tu dis musique c'est l'amour.
1: Ah oui.
0: Mais l'amour belle, mais l'amour raide aussi.
1: Ouais,
0: donc toujours. Musique zoukla ni souffrance aussi.
1: Ah,
0: donc quand nous pérettes de tout ça, parce que même au niveau des enfin, quand on dit ça, on parle. En tout cas, d'éviter, mais c'est vrai.
1: Oui, enfin, musique c'est son passion. Hein. On peut pas vivre sans ça. Mm-hmm. Comme on toujours a dit, encore on dit, à essayer avec performance, ça n'a pas marché. Mm-hmm. Essayer faire un bon cousin, essayer faire l'électricité.
2: Ça n'a pas marché non plus.
1: Regarde, mon cousin, moi, fait carolage, j'ai dit, faut, t'es bien avec carolage. En fait, quand on sait que t'as un sentiment bien et qui, voilà, qui fonctionnait, c'est musique. Donc, c'est vrai, comme on a dit, musique, c'est l'amour. Qu'est-ce qu'il y a l'amour? Dans l'amour, son thérapie et son façon pour moi de chanter réalité.
2: En quelle coupure, parce que justement, si musique, que musique, son thérapie, qui musique a guérit? Ah non, toute musique, alors, parce qu'on fait musique.
1: Wow, c'est...
2: On fait son. Ouais. Est-ce qu'il y a une
0: lune
2: qui est en thérapie, bah, ok, là où écrit, ça aide pas son cap. Est-ce qu'il y a une lune qui t'a le pouvoir là, ça?

0: Je trouve ça horrible, hein, parce que y a chaque nion histoire différente, et y a chaque nion en thème, en émotion, tu vois, différent.
1: Qu'est-ce qu'il y a plus que les autres?
0: Enfin, y a un morceau quand même qui, un pas en seule idée, hein. L'idée. On est là, c'est tirer bâton là.
2: Oui, ah ouais.
0: Qui aide moi à exprimer moi plus ou moins, hein, sauf planter 10 ans à penser. Passons. Et deuxième titre, c'est Aquarelle. Aquarelle m'a permis de confirmer tout ce qui se passait autour de moi. Au niveau du groupe Champagne, donc du groupe du Colstar. En fin de compte, c'est que j'étais content, bien sûr, mais quand tu entendais à chaque fois, il a chanté comme Patrick, il a imité Patrick. Il y a eu même un moment, j'ai voulu arrêter. Parce que je me suis dit, waouh, on n'a qu'à empêcher Kassav d'avancer, on n'a qu'à empêcher Patrick d'avancer. Et à un moment, j'ai dit, bon, je vais arrêter ça. Et puis, je suis parlé avec Frédéric. Il dit, moi, maintenant, quoi, quoi, là. Maintenant, mais écoutez, vous pouvez bien voir.
1: Que je sache
0: voilà, je sache limité à Zot. Et c'est vrai, vous pouvez dire, c'est mon oui, c'est vrai, pas tant de ressemblance. Mais il m'a dit, non, quoi, quoi, là. Mais je ne lui ai pas dit, je vais arrêter. Il a senti que voilà, j'avais... Oui. Parce que je me suis dit, waouh, peut-être qu'un péché non, là, boire et manger.
1: Mais non.
0: Et le truc qui est fort, c'est que quelques années après, on a parlé de ça. Lui et moi, pas loin d'ici. Hein. Je crois, ben c'est là.
1: Ah ouais. Est-ce que tu as vu comment le hasard
2: fait. Comme quoi, il n'y a pas de hasard, en fin de compte.
0: On était là, au bout, là. Au bout de la passerelle.
1: Et là, il est Gabriel.
0: Ah oui. Et on a reparlé de ça. Et il a rigolé. Dis-moi, en Sambien, on te gâte en... Dis-moi, en Sambien, on te gâte en vous. On te gâte en vous, moi, là. On te gâte en vous, là, on va chanter. Et moi, en Sambien, on te gâte en vous, moi, là, on va chanter. Mais c'est fortao.
1: Voilà,
2: c'est ça.
1: Voilà. En tout cas, musique qui a guéri et nous toujours au nouveau coucher du soleil.
2: Voilà, à bouillant.
0: Ah, c'est bon. Bon petit moment. Je vous félicite.
1: Eh bien, c'est génial.
0: Et je demande aux artistes aussi de Mio, hein, de les contacter. Super travail. À la Guéo.
2: Merci, Victor.
1: Merci à toi.
2: Donc, à tout de suite.
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2: 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Victor, est-ce qu'on va aimer jouer?
0: Gandhi.
2: Ouais, c'est presque ça. Alors, tu choisis un dé, s'il te plaît, ouais, la couleur que tu en veux.
0: Jaune comme le soleil.
2: Voilà, donc, Victor, tu vas lancer le dé,
0: ouais.
2: Et il y aura un chiffre, et ce chiffre-là correspond à une chanson. Et à cœur ouvert, tu vas nous dire des choses sur cette chanson.
0: Oui. Veut.
2: Mon famille, vous pouvez
1: dire. Voilà, dis-moi,
2: tout est croustillant. Ah,
0: non, non, ah, attends, je vais.
2: Ah, avoir... tu refais, d'accord.
0: Je refais parce que je crois que il y a un problème. Ah, bon, là, c'est bien.
2: Alors, quelle est cette chanson, regarde? 4.
0: Ah, c'est pas possible. Mais c'est pas possible. Bon, alors.
1: C'est quelle chanson, alors?
0: C'est le bâton, là.
2: Bâton, là.
0: Tu es bâton, là, c'est ma première composition. Paroles et musique, ça a été inspiré. J'ai eu une inspiration à la suite de certaines choses que j'entendais quand j'ai commencé avec le groupe Champagne. Et je me disais dans la tête, non, mais c'est pas possible. C'est pas possible, on ne peut pas aller comme ça. À tout sauter, Bouga, pas dire, moi, il y a trois chemins là. Tu vois? Alors j'ai dit, bon, je vais les répondre, mais pas pour moi, mais en général. Pour dire comme ça qu'il faut arrêter ça. Il faut arrêter ça parce que l'hypocrisie avec la vie, ça ne va pas ensemble. Parce qu'on n'est pas là, on est tous pareils, mais on ne pense pas de la même façon. Il faut comprendre ça. Pourquoi cette hypocrisie, pourquoi cette méchanceté, pourquoi ces paroles, pourquoi. Alors, en prenant le stylo, J'ai écrit, j'avais déjà la mélodie. Ce titre-là m'a, oui, m'a propulsé aussi quelque part parce que on me connaissait sur le titre Causé, on me connaissait sur le titre Mouchamp, mais on me connaissait pas sur dans ce concept-là que je vais parler de l'hypocrisie, de la jalousie, de... Mais ça a servi parce que ça fait plus de 30 ans que ce titre est, voilà, on l'entend partout.
1: Voilà.
0: Jusqu'à aujourd'hui, grâce à Dieu.
1: Confidence.
0: Ah, j'aime bien le système de Dela, hein. Ça, c'est. Oui. Ça qui fait aimer jouer Gondé, j'ai obligé de jouer là. Et quand on met plus de poil.
1: Confidence.
0: Ah, c'est beau.
2: Merci.
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0: au restaurant Le Nouveau Coucher du Soleil à Malendu, toujours avec ce charmant monsieur, hein, Victor Delver. Et là, nous allons jouer. Je connais le jeu là, hein. Voilà, le jeu de la transparence. Donc, tu m'as tiré à chaque fois, parce que on fait avec le mot zouk, hein, oui. Zouk là, le zouk là. Mm-hmm. Donc, comme le mot zouk a 4 lettres, tu vas tirer 4.
1: D'accord. Bon.
0: Et puis tu vas nous dire ce que tu restes.
1: Ok, est-ce que.
0: Oui, mais oui, mais oui, mais avant.
1: Ok.
2: Voilà, c'est ça.
0: Voilà. Qui numéro, qui numéro,
2: qui numéro.
1: Ah ben, après, il y en a.
2: Tu prends voilà. Un point.
0: Un point.
1: Wow. Talent.
0: Talent.
1: Talent. Bon, je dis talent. En fin de compte, c'est, il y a une réalité dans le fond. C'est le silence qui fait de soi ce qu'on doit être. Et il faut savoir se taire et être très sérieux derrière ce qu'on va faire. Ou derrière ce qu'on a envie de faire.
0: D'accord.
1: Et à partir de là, je dis que le talent, ça se développe. Ça se développe. Mais si on est blablabla, bla, bla, bla, bla, bla, on aura le tam, on n'aura pas le lent.
0: Ah.
1: Et ça, c'est faut savoir se taire. Et être vrai. Soi-même.
0: Il faut avoir les deux. Il ne faut pas avoir que le tam, il faut avoir les deux. Oui. Le talent. Alors, je te laisse.
1: Encore un petit papier.
0: Secouer un petit peu et prendre un des autres.
1: Le public.
0: Wow. Ah.
1: En fin de compte, c'est voilà, c'est sans le public, je me ah ouais. Sans le public, je suis pas moi. Il faut que j'ai du monde et il faut que j'aille en contact avec mon public. Et il faut que mon public me donne des réponses. Même si on peut pas parler, mais les réponses c'est quand je suis en live ou en prestation, selon la chaleur, selon l'essentiel pour moi c'est le public et c'est ça tombe pile poil. C'est pour ça que je prends avant que je fasse un truc, je fais écouter à tout le monde, à mes proches. Est-ce qu'il est bon? Parce que je pense à mon public, qu'est-ce qu'ils vont dire, comment ils vont. C'est grâce à eux, je suis là en fin de compte.
2: Voilà. Le jeu de la transparence.
0: On secoue.
2: Voilà. Troisième lettre, troisième mot plutôt.
1: Un noir. Violence. La violence. Bon, après, je n'aime pas la violence. Ça va pas avec moi. Au lieu qu'il y a un souci, quand je sens qu'il y a un souci, quelque chose, je dis rien, je préfère m'éloigner. Et s'il faut revenir après en parler, ça c'est parce qu'après, tu dis des mots méchants, tu dis des mots violents, tu rentres dans un truc. Par contre, s'il y a un véritable souci, c'est que on perd nos jeunes. Comme je disais souvent, c'est que moi, quand j'avais l'âge des jeunes qui meurent aujourd'hui, actuellement, je savais même pas que la mort existait. Non. Il y avait la vie qui vivait. Pas nous, en tant que vie, nous savons que la mort existait, parce qu'à cet âge-là, pour moi, c'était les personnes de 90 ans, 95 ans, et les gens mouraient très tard à cette époque. Qui devait partir. Aujourd'hui, il n'y a pas d'âge à ça, parce que, mais lorsque tu regardes quel est le niveau, pourquoi, c'est par la violence. Mais c'est parce qu'il manque quelque chose.
0: Non, tu vas continuer de chanter, peut-être ça peut.
1: Mais
0: ça
1: oui.
0: Peut soumettre l'amour, puisque tu es un homme amour.
1: Oui, c'est vrai, mais ma comment on peut dire ça, ma génération. Et leur génération, c'est pas pareil. C'est vrai, j'aurais chanté. Si je fais un truc contre la violence, c'est un duo avec un des chanteurs qui en vogue en ce moment. Il y a un que j'aime bien, qui a dit « You'll be OLED ». Je sais pas.
0: Waouh,
1: wow, voilà.
0: Oh là là,
1: c'est clair.
0: C'est
1: clair
0: d'ailleurs.
1: À quatre travails pour ça.
0: Okay. Pour ça, en cas. Ouais, sans ni, sans. Ouais.
1: Il
0: ouais,
1: a fait. En fait,
0: il a de très très beaux textes.
1: Voilà, quand j'ai écouté son texte, il m'a fait penser à moi, à mes débuts. Et chaque fois que j'écoute ce titre, mes enfants, ils ont regardé moi, mais papa, ils ont dit oui, mais. Vous ne pouvez pas comprendre comment, en l'écoutant, il me fait penser à moi. J'aime bien la façon qu'il explique les choses. Pour moi, c'est une prévention. De vous calmer, les gars, calmons-nous, quoi. Calmons-nous un peu, parce que faut travailler pour avoir ce que tu veux.
0: Voilà. Et bien, sur ce mot, on va tirer le dernier,
1: ouais.
0: Le dernier mot. Hein.
2: Oui, voilà, tiens.
1: Voilà. Ah, le dernier mot.
2: C'est le dernier. Et non des moindres, je pense.
1: Le dernier. Mais il y en a deux. Animaux. Oui, oui. Alors là, par contre...
0: Tu en as ?
1: Oui, j'ai... Les filles, elles ont deux chats.
2: Ah oui.
1: Et il y a un chien.
0: Ok.
1: Voilà. Et s'en occupe bien. Et puis, bon, j'ai pas de problème avec ça. Par contre, quand j'étais gamin... J'aimais bien les cabris, parce que j'allais détacher les cabris pour mon grand-père, et je l'accompagnais aussi pour les bœufs, et je l'accompagnais aussi pour son cochon, j'étais tout le temps avec très bœuf, et il apprend moi très bœuf aussi. J'étais passionné à la pêche avec mon père, tout ça qui a fait partie. Et la seule chose que j'aimais pas, c'est que quand il allait à la chasse, je lui disais, papa, non, pas tuer ces oiseaux-là, quoi.
2: C'est ça. Eh bien, merci, Victor, pour toutes ces confidences, toute cette transparence. On se retrouve.
1: J'adore aussi les poissons, dans les aquariums.
2: Eh bien, nous nous retrouvons dans quelques instants pour notre rubrique
0: Kiwai.
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0: On dira le jour de l'émission.
4: Ça marche. Bisous.
0: Bisous.

0: Alors, bien bonjour tout le monde.
1: Bonjour, Brice.
0: Bonjour. Alors, bien content de recevoir Zanto Coucher de Soleil. Moi, c'est Brice Le Sien, fils du gérant. Et le nouveau Coucher de Soleil, qui a présent, c'est un restaurant qui est situé à Malandio, à Bouillotte, plus précisément sur la plage de Malandio. 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Voilà quoi.
1: C'est bien. Merci beaucoup. Merci infiniment.
0: Eh bien, merci.
1: De ton accueil.
0: Je suis là si vous voulez de quoi que ce soit.
1: Merci beaucoup. Mention très bien. Eh bien, voilà. Mangeons.
2: Mais maintenant, on va te dire si c'est bon.
1: Merci infiniment.
2: Ah ouais. Et si vous aviez un mot pour définir ce que vous mangez, ce serait quoi?
1: Créole.
3: Manger créole. Et en comptant qu'il y a un pays en main.
2: Voilà. Toutes là, parce que franchement, moi je dirais localement vôtre même, j'en ai deux. Voilà. En tout cas, je vous souhaite les garçons très très bon appétit. Je remercie une fois de plus le restaurant Le Nouveau Coucher du Soleil à Malandio. N'hésitez pas, si vous avez envie de boire un petit café à cette heure-ci, c'est possible aussi.
3: Mais à Kralanigua. À quoi grand, pas.
1: Ah ouais.
2: On est d'accord.
1: Magnifique.
3: Tu es d'accord, hein?
2: On est d'accord.
3: Voilà. Ça, c'est
2: bon,
3: bien.
2: Mais à tout à l'heure, c'est vous là.
1: Qu'est-ce que tu fais là?
4: Salut, Victor.
1: Qu'est-ce que tu fais là, c'est Denis? Quel
3: ah, salut, Denis.
4: Comment vas-tu?
3: Ça va bien?
4: Tu vois pas encore c'est qui?
3: Non, pas encore.
4: On aura l'occasion de voir.
2: Tu sais, un petit peu.
1: Refaire
2: pour
1: une petite place pour Denis. Mais Denis, tu nous fais une surprise là. Mais quel vous là,
4: je vous regardais avec Victor. C'est génial. Victor, on se connaît depuis Télévision Éclair.
3: C'est vieux ça, l'époque de Mario.
4: Mario, ouais. Les Moradel.
3: Ouais. Mario. Ouais. Ouais, c'est. Oulala, c'est loin. Hein.
2: Ça
3: t'en
2: va bien?
3: Ah oui.
1: Alors, je te fais ta guitare, alors, qu'est-ce qui se passe?
4: Bah, écoute, quand même, un artiste en Guadeloupéenne, il y est quand même. On peut pas ne pas jouer un coup de guitare avec lui.
2: Aïe, en ouai.
1: Alors, bon, non,
3: ouais,
4: Bon,
3: ouais,
4: attends,
3: tout
4: ça donne. Pas dans mon
3: coup de main. Fais ça, vous voulez.

0: Je vous dis merci, merci.
1: Tellement chance en l'enfant, vous faites lever légèrement, regardez.
2: Elle est handicapée en plus. Elle est handicapée.
0: Oui, oui, lever. Tu dis Hadesson. Ben, je vous dis merci. Il y a un bon public.
3: La famille de Sœur,
0: ça c'est joli, joli, joli. Je dis merci à ma famille, ma maman, ma soeur. Voilà les éleveurs qui m'ont accompagné. Du coup, à manger. Bon appétit. Et je vous dis merci à Johanna et à Louis.
3: Merci, c'est nous qui te remercions.
0: Et bon, on va quand même les clients et puis les musiciens qui accompagnent à côté.
1: Oui, Lilon est là avec nous. Voilà.
0: Les bons vivants. Et puis le guitariste de surprise,
3: Denis,
0: il est arrivé avec sa guitare et puis voilà, musique excellente.
1: Ouais, excellent.
0: Ça fait un autre petit moment où on va faire l'eau. Et bon, ça le petit froid, on va faire l'eau, mais
3: c'est bien. Nous remercions beaucoup de personnes. Nous remercions, donc nous te remercions, Victor.
0: Oui.
3: Victor Delveur, Rosie Delveur, grand merci. Madame Sophie Albéry Delveur, merci de ta présence. Nous remercions ta compagne également. Merci à Patrick Salonzi, à Sylvain Buffon, Patrick Vincent, le restaurant au coucher de soleil. Pour toute la famille, le sieur Denis Cajazou, merci. Cosette Service. Livy, Jacqueline, Solana, Romy Éclat, Nadia et Franck, des plaines pour qui nous avons une belle pensée. Et parrain, Henri David.
1: Nous remercions également Alvérouna pour la coiffure. Également Fanny de la boutique Arbossi. Qu'est-ce qu'elle est là-bas? Pour même pas dire mal.
0: Yvon, alors.
1: Voilà. Nous remercions toutes les personnes qui nous regardent. Alors, la Bretagne nous regarde. Paris nous regarde, le Congo nous regarde,
3: le Togo.
1: Le Bénin. Nous remercions aussi, comment ça s'appelle au Canada?
0: Le Bénin.
3: Angeline McCarthy
1: qui nous regarde au Canada. Bah, écoutez, toute la diaspora dans le monde entier.
0: Les États-Unis aussi.
3: Les États-Unis.
1: Dans le monde entier. On remercie Gigi qui est là avec nous tout le temps. Voilà. Ouais. On remercie nos amis juste là, ils sont là. Voilà. Tout le public de C'est ensemble, au coucher de soleil. Une grosse pensée pour, comment j'ai envie de dire ça, pour quelqu'un que j'aurais voulu recevoir, qui n'est plus depuis quelques semaines, quelques mois. Alors, la personne de Claire Le Sieur, à qui je tenais énormément et que je tiens toujours. Merci en pile pour ça et je peux applaudir. Ah,
0: j'appelle un tout petit truc à rajouter, mais je voulais dire merci à Rosie. Au Delver Prod, le manager de Victor Delver, et aussi à mon partenaire, c'est, comment ça s'appelle ?
4: Vision Créole.
0: Voilà, qui nous accompagne partout.
3: Et j'ai pas montré ma création parce que c'est que cette service à bouillon.
0: Ah, bravo.
3: Cosette
0: Service Abouillante. Yes.
3: Abouillante, hein? Oui, Abouillante.
0: Okay.
1: Voilà. On est nous qu'à 18, un bel merci. On vous remercie et on vous dit à la au mois prochain pour la nouvelle émission.
3: Oui, à bientôt, en d'autres soleils.
0: Merci beaucoup pour l'invitation. Bye.

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Bonsoir, bonsoir. Merci pour votre patience. Merci pour ceux qui sont déjà connectés. Eh bien, comme vous le savez, cet après-midi, nous avons un beau lionnage avec Ophélia depuis la Dominique. Et techniquement, nous allons pouvoir enfin être en communication avec elle. Ophélia, une femme que je ne présente plus. Puisque pratiquement toutes les personnes qui ont l'habitude de suivre l'émission Impossible n'est pas femme m'ont envoyé des messages, des likes pour me dire bravo, une belle connexion et ces personnes attendent avec impatience d'entendre la belle voix d'Ophélia. Nous allons tout de suite rentrer dans le vif du sujet avec Ophélia, savoir voir déjà si elle m'entend. Bonsoir Ophélia. Bonsoir Ophélia, est-ce que Ophélia m'entend? Nous avons un petit problème technique. Bonsoir Ophélia, je ne sais pas si elle m'entend. Bonsoir Ophélia. Allô? Bonsoir Ophélia. En attendant d'avoir Ophélia, nous allons écouter une de ses chansons que j'aime beaucoup et que je pense que vous aussi, vous avez eu l'occasion d'écouter jeunes, pour les plus jeunes et moins jeunes. Aïe Dominique, nous revenons dans quelques minutes, le temps de récupérer Ophélia. À tout de suite.